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0: Dans l'épisode précédent des cadavres ski,
1: promis, la prochaine fois je te passerai six et un devant, chiche.
0: Eh bien, chose promise, chose due. Et croix de bois, croix de fer, si je mens, je vais en... Oups, je suis déjà.

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Oui, je sais bien que ce ne sont pas des zombies, mais des infectés. Mais je pense que même Romero se serait laissé en contaminer avec enthousiasme.

0: des émissions, pas vrai Mathilde?
1: Oui.
2: Alors que tu sois à Bussin ou au dernier pub avant la fin du monde, je te dis hasta pronto. J'espère que cette émission t'a plu. Et surtout, n'oublie pas, c'est toujours la tête le plus important.

Les Gardiens de la BD, épisode 431. Au sommaire cette semaine, super, le présent c'est maintenant, la femme au portrait, Elliot au collège, le dernier rivage et Mars Vallis.

0: Salut à tous, salut à toutes, bienvenue pour une nouvelle édition des Garnets à la BD. Cette semaine avec moi, Sophie.
1: Bonsoir.
0: Et Laurent.
2: Salut Nico, salut Sophie.
0: Soit la même fine équipe que la semaine dernière. Sophie.
1: Oui.
0: Tu vas nous parler d'une BD sortie aux éditions de La Gouttière.
1: Ouais.
0: Écrite par Monsieur Maupomé et Monsieur Dawid.
1: Oui.
0: Ça s'appelle Super.
1: C'est le quatrième tome.
0: Et est-ce que c'est bien?
2: Si.
0: Vas-y, c'est à toi.
1: Comment tu veux que je rebondisse?
0: Mais non, super, c'est super.
1: Non mais c'est... Ok. Pardon. Donc c'est le quatrième tome et le dernier tome du cycle de la série qui se nomme La Traque. Les super, c'est 9 bandes dessinées, 2 cycles, un premier cycle de 5 tomes où on trouvait les personnages principaux que sont Matt, Lily et Benjamin, 3 frères et sœurs qui sont des extraterrestres, un peu comme Superman, qui ont été abandonnés par leurs parents sur la planète Terre. Ils ont des super-pouvoirs et dans les 5 premiers tomes, on les voyait gérer leur abandon. Ils avaient une sorte de nounou qui s'appelait Al, qui était... une intelligence artificielle qui leur sert de nounou, qui leur commande à manger, qui leur trouve un... enfin voilà. Majordome, nounou...
0: Il est gentil, Al.
1: Oui. C'est pas...
0: Quoi?
1: C'était quoi la blague?
0: Non, parce qu'il y a une autre intelligence artificielle qui sert de nounou à 2 astronautes dans 2001, l'Odyssée de l'espace, ça finit pas très bien.
1: C'était avec un H?
0: Oui.
1: Mais là c'est sans H, c'est pour ça, ça fait la différence.
0: Ah, quand tu feras pas de H, t'es gentil. Bien, super. On va aller au ministère de l'Intérieur pour la prochaine campagne.
1: Je peux continuer ou t'as fini de rire à mes dépens?
0: Non, vas-y.
1: Voilà. Et donc, dans le premier tome, donc dans le premier cycle des 5 premières bandes dessinées, les frères et sœurs se retrouvent à la fin du cinquième tome, séparés. Matt et Lily décident de rester avec l'inspecteur Le Sec, qui va leur servir de papa adoptif, et Benjamin, qui a été torturé, manipulé par le gouvernement dans des laboratoires, fait le choix de repartir avec ses parents, qui sont des fugitifs recherchés par une police intergalactique, la Psi-Force. Dit comme ça, ça fait un peu farfelu, mais vous n'avez pas le droit de me juger parce que vous êtes sans cesse avec vos super-héros, avec des collants, des slips au-dessus des collants, donc ta gueule. Tais-toi.
2: Pas que, ils ont des masques aussi.
1: Ouais, aussi, et des collants moches.
0: Cache leur déviance sexuelle.
1: Ça, je sais pas, si tu parles de toi, ça te regarde. Et donc, on a entamé un nouveau cycle de 4 tomes qui se clôture aujourd'hui avec le dernier tome, la Traque. Donc les premiers tomes, c'était Révolution, Envol, Éveil et la Traque. Et on suivait ces 5 ans plus tard, après la fin du premier cycle. Et donc, Matt et Lily sont devenus des adolescents. Matt s'est émancipé, il s'est installé avec son ami pote. Ils viennent de prendre un appartement et Lily est une adolescente qui est un peu perturbée. Elle est au lycée, elle tombe amoureuse, elle graffe, un peu délinquante, elle sait pas trop, elle est un peu tourmentée. Et son frère lui manque, enfin ses deux frères parce que Benjamin elle l'a pas vu depuis 5 ans. Et Matt vient de quitter le foyer, donc elle est voilà. Et ils ont tous les deux, dans les 3 premiers tomes, on les suit. Ils ont le même cheminement. Ils utilisent leur super pouvoir pour sauver des gens. Et donc Matt, en étant recruté par des services militaires. Et Lily en utilisant une couverture de super-héros, Miss Liberty. Et à la fin du tome 3, on les trouvait, leur identité secrète, comme Spider-Man, a été dévoilée. Et comme les X-Men, se pose la question de savoir, la population les craint en disant, bah, comme ils ont des pouvoirs comme Professeur Xavier, est-ce qu'ils peuvent manipuler les gens, voilà. Beaucoup de... ils ont perdu la confiance du public, leurs pouvoirs font peur, ça fait peur au gouvernement, à la population, aux militaires, et il y a une deuxième intelligence artificielle qui les piste. Et donc la traque, c'est qu'ils ont plein d'ennemis, ils sont traqués par tout le monde, et c'est juste deux adolescents qui sont super gentils, qui sont pleins de bonnes intentions, et donc cette traque, ils ont énormément d'ennemis, parfois qu'ils ne connaissent pas, ils sont des alliés aussi, mais je ne vais pas donner la suite. C'est comment ces adolescents vont affronter les tumultes, comme Spider-Man, comme les X-Men. Et en plus, dans un contexte d'intelligence artificielle, les premiers tomes, c'était sur le... La thématique était sur la dérive sécuritaire et la liberté d'Internet menacée. Là, s'ajoute en plus les dérapages de l'IA qu'on ne contrôle plus. Et donc, c'est plein d'actualités. C'est sur les super-héros, comme je l'ai dit. Hein, y a plein de, l'histoire est cousue. Enfin, elle est cousue de fil blanc. Non, elle n'est pas cousue de fil blanc. Elle est très bien écrite. Elle est magnifique. J'aime beaucoup le dessin de Dawid. Les couleurs sont toujours superbes. Les découpages, quand il y a de la baston et les combats sont. Quand ils sont en mer, ça chaloupe. Le découpage des cases est chaloupé également. Enfin, honnêtement, j'aime vraiment beaucoup son travail, il fait ça super bien. Et les thématiques sont excellentes. Moi, je suis pas déçue. Alors, c'est vrai que la semaine dernière, je me moquais en disant, je veux moquer de vous en disant les pulps, c'est toujours les gros seins, les bastons et tout. Là, c'est du super-héros avec des thématiques connues et sues, on sait comment ça va se finir et il y a pas, enfin voilà. Mais c'est de la bande dessinée jeunesse à partir de 8 ans.
2: Oui, ça c'est jeunesse.
1: Ouais, c'est la jeunesse. Parce que à l'époque, ma fille les débutait d'ailleurs, les bandes dessinées sont rangées dans sa bibliothèque et elle a un peu lâché l'affaire, moi pas, parce que j'aime vraiment leur travail. Aux deux auteurs, et donc je suis allée jusqu'au bout parce que vraiment je suis pas déçue et je trouve que c'est de la très bonne bande dessinée jeunesse, et quand c'est très bien, il faut pas bouder son plaisir. Donc voilà.
0: Merci Sophie. Tu nous parlais donc de Super de Maupomé et Dawid, oui, aux éditions de La Gouttière.
2: Et c'est comment?
1: Non mais Nicolas il a conclu, donc je vais me taire parce que c'est le patron, et quand on dit patron c'est fini, tais-toi, c'était toi.
0: Ah non, tu pouvais...
1: Non mais t'as dit que c'était fini, donc c'est fini.
0: Bah non, c'est toi qui... Non, bon, bref.
1: Non mais comme l'a dit Laurent, j'ai pas eu le temps de dire que c'était vraiment très très bien et que je la conseillais à tout le monde, adulte ou jeune lecteur.
0: Merci Sophie. Je vais vous parler de Le présent, c'est maintenant. C'est sorti chez Atrabile, de Paul Biréni. Paul Biréni, on en avait parlé l'an passé pour Why Don't You Love Me,
2: ah,
0: cette
2: oui, parodie
0: de strip décrivant la déliquescence d'une famille. Et c'était très bien. Et le présent, c'est maintenant, c'est très bien. Voilà, comme ça c'est dit tout de suite.
1: Non, parce que sinon je te coupe le micro.
0: Non, c'est moi qui ai des boutons. alors cette fois-ci c'est un récit complet. Why Don't You Love Me c'était déjà un récit complet, mais ça se présentait vraiment comme des strips. Là c'est un format roman graphique. Et le point de départ de l'histoire de Reini, c'est le voyage dans le temps existe. Alors pas pour tout le monde, mais tout le monde, grâce à l'ultranet, peut avoir accès à l'internet du futur, sur lequel on peut connaître les événements à venir. Est-ce que je ferai toujours ce même travail de merde dans 20 ans, enfin, par exemple. Et sinon, commençons les épisodes de Doctor Who de la semaine prochaine, parce que j'ai pas le temps d'attendre.
2: D'accord.
0: Pardon. Et donc on va suivre nos trois principaux personnages, Cliff, Barry et l'inspecteur Jeeves, qui eux passent leur temps à télécharger tout ce qu'ils peuvent, à commander toutes les œuvres de pop culture qui pourront arriver. Enfin, ils veulent savoir ce qui va se passer. Enfin, j'en sais rien, c'est pas le cas là, mais il se passe quoi dans Star Wars épisode 15? Enfin, c'est, alors, ils ont naturellement, comme c'est des gars qui sont centrés sur comme tu disais très bien la semaine dernière, Sophie, une partie de la culture très masculine, ils sont naturellement célibataires, asociaux, et ont vraiment du mal avec toutes les personnes qui ne sont pas comme eux. En gros, les femmes.
1: Tu veux dire qu'il leur coupe la parole grossièrement ?
0: Donc, à partir de ce postulat de départ, Rainy va proposer un roman graphique de science-fiction, alors flegmatique, plein d'humour anglais et extrêmement mélancolique sur le temps qui passe. Parce que le bouquin est divisé en trois actes de longueur inégale, donc la première qui se passe en gros maintenant, où on suit les trois jeunes hommes et leur problème avec les filles, notamment la colocataire de l'un d'entre eux. Et,
1: jeune et jolie.
0: C'est une anglaise. Laurent ne rigole pas. Non, alors après, tout de suite, Rainy, il n'y a pas un dessin qui te permet de juger. Enfin, le dessin est là parce qu'il doit être là. C'est purement fonctionnel, c'est pas là où tu vas avoir des grands effets. C'est pas. Des fois, ça fait un peu dessin de presse.
2: Oui.
0: Mais enfin, avec une narration.
2: Un peu Simpson.
0: Ouais. Donc c'est très, très simple, son dessin. La deuxième partie. Nous amène plusieurs années plus tard, au moment où le gouvernement a décidé de couper l'ultranet, où les gens doivent donc réapprendre à ne pas savoir ce qui va se passer le lendemain. Et puis alors on suit encore nos trois personnages principaux, avec le fait que ils sont tous plus ou moins. Pas en maison de retraite, mais ils se réunissent pour un club de seniors et ils attendent la fin de l'ultranet et leur fin à eux. Et la troisième, là c'est vraiment la toute fin de l'album qui bascule vraiment dans la science-fiction, avec les conséquences que peut avoir la technologie du voyage dans le temps. Et voir s'il y a que ça comme des technologies qui a été développées ailleurs, par exemple, est-ce que la vie après la mort peut exister ? Vous prenez tous des notes, vous me faites peur. Alors, Rainy va pas se poser la question de comment ça marche, son truc. L'ultranet existe. Il y a certaines personnes qui peuvent voyager dans le temps. Alors, au plus loin possible, à la fermeture de l'ultranet, parce qu'après, les gens n'y auront plus accès. Et après, ceux qui viennent du futur, parce qu'il y a des gens qui viennent du futur de chez nous, peuvent se retrouver bloqués jusqu'à un moment où ils pourront repartir. Les règles, elles changent. Enfin, c'est pas qu'elles changent, c'est que c'est pas ça le fond du sujet. Il lit vraiment un portrait de trois persos à travers... limite, quelque part, quand ils ont une vingtaine d'années, et puis quand ils ont... Ça doit être 50 ans après, quelque chose comme ça. Avec des petits trous, des rappels sur ce qui est passé entre les deux parties. Pardon. Le livre commence doucement. Et ça peut rappeler en ça le bouquin précédent. Enfin, je ne sais pas si tu l'avais lu, toi, Laurent, Why Don't You Love Me. Au début, il se passe un truc dans Why Don't You Love Me. Qui fait que ça donne une dimension supérieure. Et là, c'est un peu la même construction, parce qu'au début, t'as vraiment l'impression que c'est des jeunes qui se font chier au boulot, qui sont épanouis nulle part, et un de leurs seuls plaisirs, c'est de télécharger tout et n'importe quoi pour être au courant et pouvoir narguer les voisins qui n'ont pas accès. Pardon. On retrouve encore son humour à froid, à Rainy, qu'on trouvait déjà dans Why Don't You Love Me. Avec un côté en plus, c'est que il n'est pas très tendre à... parce qu'il tourne un peu en dérision les fandoms, ceux qui sont obsédés par une œuvre particulière. On peut voir à travers le portrait qu'il fait de ses personnages que enfin l'obsession que l'être humain a pour la nostalgie et les objets qui ne servent qu'à ramasser la poussière et tout, c'est pas trop son truc non plus. Même si, enfin, c'est pas méchant par rapport à eux, mais quelque part il les comprend, mais il dit, enfin, tout ça pour ça, quoi, c'est peut-être pas le plus important. Et surtout à travers tout l'album, mais surtout à partir de la deuxième partie, il y a une angoisse qui monte lentement, parce que il monte des choses banales et oui, par petits à-coups, il montre qu'il y a quelque chose derrière et tout. Et donc, c'est, enfin, je trouve ça brillant. Au départ, c'est une petite inquiétude et tu vois que c'est quelque chose de plus important. Donc oui, les personnages sont cyniques, pathétiques, dysfonctionnels, mais enfin, il les aime, ces personnages. Il y a une espèce d'empathie pour ces trois branquignoles. Donc si vous avez aimé Why Don't You Love Me, alors c'est peut-être un moins gros choc. Celui-là est peut-être moins un gros choc parce que ça tenait peut-être aussi à la construction de Why Don't You Love Me, comme j'ai dit tout à l'heure. Au départ, ça commence vraiment comme une collection de strips pour atteindre un truc quasi métaphysique au deux tiers de l'album, à peu près. Là, c'est plus linéaire, ça reste très bien. Ceux qui veulent une BD absurde et ou caustique, vous pouvez y aller sans aucun problème.
2: Et expérience de lecture, facile à lire.
0: Ouais. Alors, ce qu'il y a, c'est que c'est, alors, si c'est un format roman graphique, parfois il y a beaucoup de texte, donc sortez lunettes ou lisez quand c'est bien éclairé. C'était le conseil spécial vieux. Donc c'était le présent, c'est maintenant de Rainy, c'est sorti chez Atrabile et c'est chaudement recommandé. On va faire la première pause musicale avec Runaway par Beck.

0: deuxième partie des Gardiens de la BD, toujours en direct sur BFM. Laurent, tu vas nous parler de La femme au portrait, sorti chez Dargo. Au scénario, c'est Nicolas Télope, journaliste BD, cinéma, essayiste et un peu tout ça. Et au dessin, c'est Laponet, qu'on avait croisé notamment sur Gentle Mind, il y a 2, 3 ans, 4.
1: Tout à fait. Tout à fait. Et puis sur Greenwich Village.
0: Non.
1: Ah si, c'est Laponet. Avec JF.
0: C'était quoi le truc de Trondheim ? Ah, c'était Greenwich seulement ?
1: Ouais, Greenwich.
2: Avec les sorcières.
1: Oui.
2: C'était vachement bien.
1: Oui.
0: Ouais, mais c'était pas ça, c'est pas ça dont on parle.
1: Non. Là, Greenwich Village, c'est...
2: Vous avez parlé de Trondheim, moi j'ai fait une association.
0: Mais j'ai confondu Greenwich Village et Greenwich tout court.
1: Voilà.
0: Cette fois-ci pour un polar.
1: Tout à fait.
0: Sous influence.
1: Exactement. Nous sommes à Hollywood dans les années 40. Un crime vient d'être commis sur un plateau de cinéma. C'est le gardien qui a été assassiné sur le tournage du film La femme au portrait. Et forcément, il n'a pas été assassiné pour rien puisque le fameux portrait a été dérobé. Le portrait, c'est l'élément essentiel du film. C'est d'autant plus important que ce portrait a été peint, réalisé par l'artiste du moment, celui que le Gotha hollywoodien s'arrache, le petit prodige de la peinture, qui travaille à la fois pour le cinéma, mais aussi pour les nantis, et voilà, qui commence à avoir une petite réputation, et donc une cote qui est pas négligeable. En fait, comme il n'y a plus de portrait, le film est suspendu. Comme il y a meurtre, les producteurs font appel à une détective privée, ce qui est plutôt rare quand même dans les années 40, Miss X. On ne connaîtra jamais son nom, voilà, parce qu'elle ne le dévoilera jamais. On ne connaît pas bien son histoire. On sait qu'elle a gravité dans le cinéma, qu'elle avait des velléités. Alors voilà, on découvre au fur et à mesure de l'histoire, actrice, réalisatrice, ça va s'affiner au fur et à mesure de l'histoire. Et donc elle est effectivement mandatée, non pas pour trouver qui a assassiné le gardien, mais bien pour retrouver le portrait et faire en sorte que le film puisse, enfin, en tout cas que le tournage puisse reprendre. Elle embarque dans son aventure le réalisateur Spiller, qui est un Allemand immigré aux États-Unis, qui est tout de suite soupçonné, et c'est pour ça qu'il va la suivre, pour justement gagner sa confiance et montrer qu'il est innocent, puisque parallèlement à ça, lui a eu une proposition de tournage d'une super production. Un film qui va se passer dans l'espace, et en fait il avait tout intérêt à arrêter le film pour justement se consacrer au projet de sa vie. Et donc les voilà tous les deux partis dans cette aventure pleine de rebondissements. Je trouve que le duo fonctionne très bien. Miss X, elle est pleine de dérision, pleine d'humour. Sa chambre, elle est pleine de réparties, et je trouve que c'est toujours fort à propos, et ça amène ce petit brin d'humour à ce polar. Moi j'ai trouvé que le scénario, il était vif. Franchement, on alterne des moments où il y a des passages où il y a beaucoup d'action, des poursuites, à des moments plus calmes de réflexion où on va chercher les indices qui vont relancer un peu l'enquête. Donc ça, j'ai trouvé ça intéressant. Et puis que dire du dessin

0: de la Pône. Alors moi, je suis pas objectif parce que je trouve que c'est un auteur qui, en fait, quand tu lis une BD d'Antonio Lapone, tu vois, enfin, tu sais que c'est lui. C'est très expressionniste, c'est hyper graphique, et je trouve que pour des histoires qui se passent dans les années 40, on retrouve un peu
1: Ouais,
0: ce.
1: enfin son style graphique le bloque à une période donnée.
0: Oui, alors c'est un peu. Je pense que c'est aussi ça, je dirais, l'inconvénient de son style. C'est-à-dire que ça marche bien sur l'art déco,
1: Les années 40,
0: les années
1: les
0: 40,
1: années
0: voilà.
1: 50 et après c'est quasi. Enfin, c'est. Il serait peut-être un peu les années 60, mais c'est tout. C'est pas le dessinateur de la modernité.
0: Non. Non, mais là, je trouve que moi, ce que j'ai apprécié pour avoir lu quand même pas mal d'albums de lui, c'est que dans la construction graphique, il est arrivé à un niveau au-dessus. C'est-à-dire que tu as des planches magnifiques, des doubles planches, avec au milieu un immeuble et qui donne vraiment cette. Enfin. L'architecture des années 40, ces grands bâtiments, buildings, etc. Et puis plein de petites cases à côté qui construisent l'histoire, très graphique, très. Enfin, moi j'ai trouvé que c'était vraiment à lire. J'ai choisi la version noir et blanc pour apprécier.
1: Non, parce que c'est un tirage limité en noir et blanc, Laurent, on le sait.
0: Non, non.
2: Menteur.
0: Non, non, non, j'ai délibérément choisi la noir et blanc pour apprécier tout le travail d'Antonio Lapone.
2: Alors, si tu étais un vrai pervers, tu aurais acheté les deux.
0: Oui, non, mais il faut quand
1: Non,
0: même
1: mais
0: pas
1: ça, il peut pas le
0: déconner.
1: dire en direct, enfin en public.
0: Non, non, je n'ai pas acheté les deux. Mais en tout cas, je vous le conseille parce qu'on passe un bon moment. On en a pour son argent. Et en tout cas, moi, j'ai apprécié. Donc.
1: Je te coupe, c'est un vrai plaisir pour les cinéphiles parce que t'as beaucoup de références au cinéma de cette époque-là,
0: C'est ça.
1: même dans certaines cases qui sont reprises c'est des citations de films en fin de
0: C'est
1: compte.
0: ça. Et par exemple, La femme au portrait, c'est une allusion au film de Fritz Lang. Donc il y a effectivement, on est vraiment plongé dans cette atmosphère hollywoodienne des années 40.
2: Et il décode toutes les références ou c'est à toi de les
0: Ah
2: découvrir?
0: non, non, non, non.
2: C'est ta culture
0: Ouais,
2: personnelle qui.
0: ouais.
1: Après, c'est pas grave. Hein.
2: Je sais.
1: Si tu décodes pas.
0: Non, mais
2: Non,
0: je
2: mais
0: trouve.
2: par exemple, dans le truc anglais, là, Saxville.
1: Ah oui, il y avait un dossier à la fin,
0: Ouais.
1: dans Granville.
0: Non, là,
2: Oui, Granville, pardon.
0: non, là, il n'y a pas. Là, il n'y a
2: Ok.
0: pas, mais bon, voilà. Je pense que tu apprécies les lectures si tu as les références. Maintenant, si tu les as pas, c'est pas non plus.
2: C'est pas bloquant.
0: C'est pas bloquant. Moi, je trouve que ce qui fonctionne plutôt bien, c'est ce duo un peu atypique. De Miss X qui est finalement une femme hyper moderne, émancipée, et Spiller qui est un peu le prototype du producteur et qui lui veut absolument savoir qui est cette Miss X. Il y a toujours ce jeu quand l'intensité un peu de l'enquête retombe, on retrouve un peu ce dialogue. Voilà, il cherche un peu et ça. Voilà, ça apporte ce petit trait d'humour. Voilà, donc c'est La femme au portrait, Nicolas Télope, Antonio Lapone, chez Dargaud.
1: Merci Laurent, on va faire une petite pause avec Teenage Fan Club et Day in the Sun.

0: Troisième partie du calendrier de la BD, Sophie, tu vas nous parler de Elliot au collège, de Théo Grosjean.
1: Oui.
0: C'est sorti chez Dupuis.
1: Oui. Fin août, début septembre. C'est le tome 4.
0: Et le dernier tome.
1: Oui, le tome 4 qui s'appelle Dernier frisson.
0: Tout un programme.
1: Dans tes rêves.
2: Donc, enfin, au collège, ça peut être. Faut se méfier quand même.
1: C'est-à-dire ?
2: Dernier frisson au collège.
1: Non, c'est parce qu'il est en troisième. Oui, c'est la dernière année.
2: Vaut mieux être un enfant. Hein.
1: C'est bien.
2: Un prof, c'est plus dangereux.
1: Pas faux. Donc, Elliot au collège. En fait, je connaissais pas du tout. Enfin, je le voyais sur les tables. Tout le monde en disait plus grand bien et je l'avais jamais lu parce que les couvertures et le dessin me vendaient pas du rêve.
0: Et quand on te dit c'est vraiment bien, tu pars en courant aussi.
1: Ça dépend, si c'est toi effectivement je pars en courant. Pardon. Mais oui, donc je les ai empruntés à la bibliothèque parce que je voulais savoir, tout le monde, c'est vraiment pour l'histoire d'un gamin, une bande dessinée. Une année au collège, donc de la sixième au troisième. Donc est-ce que c'était un récit autobiographique? Pas du tout. Un peu comme les cahiers d'Esther, où il y avait quoi encore comme autre Ouria de Satouf, les beaux gosses. Non, il y avait quoi, un truc au collège de Satouf?
0: Retour au collège, mais il menait une enquête, lui.
1: En fait, ouais, je voulais savoir si c'était un récit. Et le projet était de faire une bande dessinée une année au collège. Donc là, dernier frisson parce que c'est le dernier tour de piste avant d'entrer au lycée. Et dans les différentes interviews, Théo Grosjean explique que son objectif c'est de faire grandir son personnage, puisqu'il disait que quand il était petit, enfin il a une trentaine d'années je crois, quand il était jeune, les bandes dessinées qu'il lisait, les personnages ne grandissaient pas. Il prenait l'exemple de Titeuf où il disait qu'il voyait l'univers grandir, les téléphones, mais que le personnage en lui-même ne grandissait pas. Et que son objectif, lui, c'était de faire grandir son personnage. Un peu comme dans les Nombrils, où on voit les personnages évoluer. Et la particularité d'Eliot, c'est qu'il a une boule d'angoisse. En fait, il y a un petit peu de fantastique ou de fiction. Il est toujours accompagné de sa boule d'angoisse qui est dessinée. C'est une petite boule marron, couleur orange, vert. Enfin bref, elle n'est pas très belle. C'est une boule d'angoisse. Et qui lui file les pires conseils possibles. Le premier jour au collège, elle lui donne les plus mauvais conseils qu'il pourrait avoir. Et donc, chaque élève a toujours... on voit, par exemple, là, sur la couverture, on voit... le dernier frisson, le Big Boss. Le personnage d'Eliot, on le suit avec ses camarades. Et à la fin du troisième tome, le harceleur, le caïd, s'est fait rétamer et ils sont devenus potes. Et donc, a priori, la nouvelle rentrée, à la rentrée, bah, il va être peinard puisque le caïd est maîtrisé.
0: Le caïd, s'il a déchu, il va se faire harceler aussi.
1: C'est pas faux. Exactement. Et là, t'as des tout. Voilà. Et arrive un grand redoublant qui est le quasiment. Quasiment. Ben, tu peux, ça peut arriver. Non, 18 ans, peut-être pas, mais bon. Et donc arrive un grand Big Boss, et sur la couverture de l'album, on voit apparaître un grand, très très grand, avec un dragon. Qui fume rouge au-dessus de lui. Donc c'est pas la petite boule d'angoisse d'Eliot, hein, c'est un vrai dragon qui fait un peu peur. Et donc dernier frisson parce que ben il faut qu'il affronte le boss final, qui est ce jeune garçon qui fait un petit peu peur. Et donc là c'est l'histoire de cette année de troisième où on va retrouver tous les personnages qu'on a pu suivre auparavant. Donc il y a le pote qui s'est fait, son pote Harry, Aya la pote Kaïd. Qui parfois les défend. C'est une jeune fille qui a une vie très très très mouvementée. Elle fait plein de choses. Bastien le harceleur déchu. Églantine son amoureuse, parce que au cours de l'eau on a pu suivre des histoires d'amour parce que c'est important au collège, les premières amours. Émeric, ah oui. le copain qui a toujours le doigt dans le nez, hein, et voilà. Et on... Il a toujours, jamais ses copains le voient.
2: Dans le nez.
1: Et donc voilà. Et ce qui est assez drôle, T'es très content de ta blague, mais c'est de ma faute, j'aurais dû la voir venir. Et donc, c'est des gags en une planche qui décrivent très bien le quotidien des élèves au collège, mais qui montrent aussi leur vie en dehors du collège. Et on voit la prof principale qui terrorise les élèves, qui leur gueule dessus, qui a le masque. Et puis parfois on la voit chez elle avec sa bouilloire, dans un appart très cosy, qui se fait chauffer, qui papouille son chat. Et donc on voit comment la vie extérieure des élèves, des profs, le prof de SVT, la prof principale, le prof de sport, enfin bref, on les suit tous et on les voit au collège et ça décrit toutes les voleries, toutes les petites trahisons, les petites et les grandes, les difficultés de chacun, par exemple sa pote, la sportive, Aya. Elle a une charge mentale effroyable parce qu'il faut qu'elle remplisse la déclaration d'impôt de sa mère, qu'elle aide sa petite sœur, qu'elle lui fasse faire les devoirs, qu'elle donne le bain, qu'elle fasse les courses. Et puis elle est au collège, elle prend un autre visage. C'est une autre personne qui est la caïd, qui défend, qui fait peur à tout le monde et qui se laisse pas faire et qui va aider les losers comme Elliot. Et donc ça montre les masques que l'on porte au collège et qu'on enlève à la maison, et ça montre toutes les voleries, les trahisons, les difficultés, et ça ne juge jamais. Il critique jamais les. Enfin, j'ai pas eu le sentiment que il y a eu du. Voilà, ça montre.
0: Il y a pas de méchant.
1: Si, parce que par exemple, quand Elliot trahit sa première amoureuse, c'est un gros enculé. Mais il le montre sans jugement. Moi, je le dis.
0: Attention à ce que tu dis, on est avec Laurent. Donc,
1: non, je suis.
0: Parler de l'autre avec ses doigts dans son nez.
1: Non, je suis grossière sciemment en disant que c'est montré, mais il n'y a pas de jugement. Il montre les trahisons, les voleries, et c'est toi qui mets un jugement si tu le souhaites. Ça décrit les choses de façon très fine. Là, par exemple, Elliot, il a des abonnés, il est suivi sur les réseaux sociaux, et à un moment, il voit son grand-père et lui dit « Mais papy, pépé, tu connais des stars ?» Et le grand-père sort son portefeuille et lui montre une photo d'Elliot. Et la planche, elle dure... Enfin, le gag dure une planche, et c'est super fin. Il y a des pépites et des. Elle est très réussie, la bande dessinée. Et ça allie le fantastique, le fait qu'on voit la boule d'angoisse d'Eliott, la larve visqueuse de son amoureuse ou le dragon du boss final. C'est pas déroutant. J'avais parfois été déroutée avec les pages parce qu'on les voit aussi jouer aux jeux vidéo. Et là, ça m'avait un petit peu plus déroutée, mais en le relisant, ça passe très bien. Et donc, c'est vraiment le quotidien d'adolescents à la maison et au collège. On les voit grandir, et c'est vraiment, ça montre vraiment tout ce qui est la difficulté d'être au collège. Ça donne exactement les règles qu'il faut suivre et pas suivre. La boule d'angoisse nous permet de savoir ce qu'il ne faut pas faire, mais ça définit très finement les règles du jeu, et c'est une jolie réussite. Donc j'ai eu un petit peu de mal au début avec la boule d'angoisse, avec les jeux vidéo, mais finalement sur les 4 tomes, ça se lit très très bien, et je comprends que ce soit une vraie réussite. Alors ils n'avaient pas besoin de moi pour les défendre, mais moi je voulais comprendre ce pourquoi ça marchait, et effectivement c'est une très bonne dessinée jeunesse que je conseille à tout le monde, grand et petit. Donc voilà, c'était Elliot au collège, Dernier frisson. On peut les lire séparément, c'est pas un obstacle, mais faites-vous plaisir et lisez les 4.
0: Merci Sophie. On va faire la dernière pause musicale avec Without You par Winter.

0: Dernière partie des gardiens de la BD, toujours en direct. Laurent, tu vas nous parler du dernier rivage.
1: Alors, dernier rivage de Jean-Michel Arroyo et Jean Dufaux,
0: un vieux de la vieille.
1: Tout jeune arrivé sur la bande dessinée, c'est aux éditions Hanspach, je ne sais pas comment on dit, Hanspach.
2: Nicolas ne sait pas, il n'a pas répondu.
1: Non.
2: Il est silencieux.
1: Pour moi, j'annonce.
0: Top 10.
1: Top 10. Je l'annonce. Julien Chevalier est un ancien truand, un homme de main qui a effectivement raccroché après la mort subite de sa bien-aimée. Elle est morte dans un accident de voiture en laissant un orphelin de 2 ans qui était leur fils. Il vit au Cap Ferré. Il gère un restaurant qui s'appelle La Passante avec Valéria qui est gérante, serveuse, et puis de temps en temps, elle vient le rejoindre pour passer un moment ensemble dans le petit cabanon qui jouxte la maison. En fait, ça sera jamais l'amour de sa vie puisqu'il l'a perdu, mais c'est celle qui lui redonne un petit peu de vie, un petit peu d'espoir. Son fils, il le voit plus depuis ses 16 ans où il a décidé de quitter la maison et il n'a plus du tout de nouvelles. Donc, il est vraiment seul. Son restaurant, il y a toujours du monde, c'est animé, mais lui vit au bord de la mer, dans une maison au milieu de la pinède, un peu isolée. Il a un ami, alors un ami qui est un ancien commissaire qui a connu sa femme Rosemary, puisque dans leur passé elle a été aussi interrogée par la police. Ils ont essayé de la faire craquer, elle a toujours défendu Julien et c'est comme ça que les liens se sont créés entre Julien et Rosemary et ce commissaire, parce que lui, il était plutôt empathique vis-à-vis de Rosemary, mais à l'époque, il n'était pas commissaire, donc il ne pouvait rien dire. Et en tout cas, l'inspecteur Barrois vient manger au restaurant pour annoncer à Julien que le fils d'Alphonse Sebastiani, qui était son ancien patron mafieux quand il était homme de main, a été assassiné, un cambriolage qui a mal tourné, et donc le fils s'est pris une balle dans la tête et il est mort. Voilà. Sauf que parallèlement à cette annonce revient à lui Christian, son fils, qui lui demande un coup de main. Parce que il a un copain qui s'avère être un ancien copain de Julien, je ne sais pas si je suis clair, en tout cas un vieux de l'âge de Julien qui était avec Christian, son fils, qui s'est pris une balle, qui doit être soigné, et en fait Christian vient demander les coordonnées d'un médecin, du médecin du milieu, pour essayer de sauver son ancien copain qui a embarqué son fils dans un cambriolage qui a mal tourné. Voilà. Et donc, on se retrouve dans ce polar avec Julien qui doit replonger dans son passé, le passé qu'il a complètement rejeté. Il doit retrouver, en fait, Sebastiani, tout en défendant son fils, puisqu'on apprend très vite que celui qui a tiré sur qui était dans le cambriolage et qui a tiré sur le fils de Sebastiani, c'est Christian, le fils de Julien. Voilà.
2: Petit Christian.
1: Donc le scénario est posé et donc forcément il va y avoir comment Julien va pouvoir sauver Christian sans que Sebastiani sache que c'est Christian qui a tué son fils, parce que forcément s'il sait il va vouloir se venger. comment se dépatouiller de cette affaire quand en plus un groupe de punk vient se mêler à cette histoire. Moi j'ai trouvé ça, en tout cas le scénario, et j'ai été surpris que ce soit Jean Dufaux qui soit au scénario, parce que on est vraiment sur des codes classiques du polar, et dans un polar qui est vraiment très bien construit, avec beaucoup de suspense, où on n'est pas forcément sur une happy end, et donc on reste constamment sur un polar très noir, très sombre, qui est servi par le dessin magnifique de Jean-Michel Arroyo, puisque on est sur du noir et blanc et on dit quoi, du lavis, sépia, qui rend cette atmosphère encore plus noire. Donc moi je vous le conseille, Dernier Rivage, Arroyo Dufaux, en édition en SPAC.
0: Merci Laurent. Pour finir, je vais vous parler du tome 1 de Mart Vallis, sorti chez 404 Graphique. Au scénario, au dessin, c'est EPHK. Alors EPHK, il est né en France. Il s'est d'abord parti dans le tatouage. Il est en Asie du Sud-Est. Après les problèmes de répression des mouvements contestataires à Hong Kong, il est parti à Taïwan et là, il est revenu en France. Il a d'abord commencé la BD en autoproduction. Image Comics repère Mart Vallis et il publie au début des années 2020. Le premier tome uniquement. Alors ça sera un récit en deux tomes. Le deuxième tome sort rapidement. C'est sous 15 jours la sortie des deux tomes. Le deuxième tome sera une création. 404, ce ne sera pas de l'achat de droits. Donc on a ici un jeune auteur français encore inconnu chez nous. Alors de quoi ça nous parle, Mart Vallis? On est sur Mars. Il y a une escarmouche entre deux groupes, des avions qui attaquent une base, et du coup les pilotes de chasse sortent de la base pour se défendre. Un des pilotes des défenseurs décide d'aller plus loin et va poursuivre va vouloir finir le boulot, refuse d'obéir les ordres de retour à la base et va se lancer à la poursuite du dernier survivant des attaquants. Donc ça, c'est les trois quarts du premier tome.
2: Mais t'as pas dit que c'était en langage martien?
0: Si, à la minute après. Donc
2: pardon.
0: J'ai envie de dire que c'est aussi atypique que le parcours du créateur. Il fait le choix de créer un langage qu'on ne comprendra pas de toute façon. Après, il n'y a pas beaucoup de dialogue. La majeure partie du bouquin, c'est une scène d'action, une attaque de base, une poursuite en vaisseau. Donc, les textes, l'absence de texte, c'est pas gênant à partir pour cette partie-là. Et en plus, c'est pas là le problème. Donc, il réussit déjà par son découpage à te tenir. La comparaison se fera aussi avec Drum, parce que c'était aussi chez 404. Mais là, c'est vraiment de l'action pure. Donc, t'as moins de réflexion à avoir sur ce qui t'est montré dans le bouquin que dans Drum. Donc ça, EPHK le réussit. Mais en plus de ça, il se met une autre difficulté. C'est que ces personnages, c'est des pilotes de chasse. Donc ils ont des casques. Et donc il va devoir jouer avec son dessin en mettant des petits éléments dans chaque case pour jouer, déjà pour reconnaître les deux personnages et pour jouer sur les expressions des deux personnages.
2: Avec des casques?
0: Oui.
2: Où tu vois pas les visages?
0: Non.
2: D'accord.
0: Il va s'appuyer sur certains, comme les masques des super-héros, qui dans Spider-Man, les dessinateurs jouent sur la taille des yeux de Spider-Man pour voir, pour faire ressentir ses émotions et tout ça. Donc ça, il le passe. La deuxième partie de l'album, pas le deuxième tome, va changer la donne parce que arrive ce qu'arrive et les deux pilotes se retrouvent sur Mars et vont découvrir des choses qu'ils n'étaient pas censés découvrir. J'en dirai pas plus, sachant que ça se termine comme un film, parce que le bouquin finit, il y a une galerie d'illustrations et il y a une scène post-générique à la fin qui relance ce qui pourrait se passer dans le tome 2. Alors le tome 2, je l'ai pas encore lu, ça peut être un changement de point de vue et suivre l'autre pilote, ça peut être l'histoire de la première, peu importe. Et alors la vraie réussite du truc, pour moi, c'est que tu lis une fois pour le découpage et bêtement, enfin comme un storyboard de film pour la scène d'action et compagnie, et après tu regardes comment il est construit. Parce que malgré l'absence de texte compréhensible, bizarrement à part les onomatopées, qui sont compréhensibles, c'est... Sophie, t'as l'air perdue.
2: Non, je t'écoute.
0: Parce que tu te rends compte que même si c'est qu'une scène d'action, tu vois paraître des trucs, enfin, et même après quand ils sont la phase piétonne, tu vois que le monde existe, qu'il y a une signification, tu peux comprendre certaines choses. Moi ça m'a fait penser, alors c'est pas le même média, c'est pas les mêmes techniques de la narration, mais un peu au Fury Road de George Miller, donc alors l'avant-dernier Mad Max, qui était un peu dans ce parti pris là de donner une leçon de découpage cinématographique à travers les scènes d'action, mais de réussir à poser des enjeux autres que est-ce qu'ils vont s'en sortir. Au niveau de dessin, EPHK a un... Donc, alors le bouquin, c'est un format comme le...
1: Comme le Rome.
0: Non, c'est comme le manga d'Alex Alzi, j'ai oublié le nom.
1: Ah oui, c'est si...
0: Ouais, c'est ce format. C'est un format manga grand format, en fin de compte. Et c'est des grandes cases. Il y a vraiment un jeu sur les couleurs. Alors tout le monde dit Mars, la planète rouge. Ça pourrait être vite monotone. Il y a un trait, je trouve, assez gras.
1: Alors tu veux dire que c'est une couverture souple?
0: Oui.
1: Oh là là, 404 couvertures souples, pas d'eau toilée.
0: Un de leurs deuxièmes bouquins, leur deuxième bouquin ou troisième, c'était du souple.
2: Mais ça va pas du tout.
0: Mais enfin, ça fait le boulot. Moi, je suis impatient de lire la suite. Ça renvoie à un style dynamique et à quelqu'un qui fait de la SF pour faire de la SF et raconter une histoire. T'as plus trop ces trucs-là. Moi, j'ai trouvé que pas l'absence de dialogue, la présence de dialogue incompréhensible ne posait pas un problème à l'histoire, parce qu'une fois encore, l'important dans un bande dessinée, c'est le découpage, et c'est comme ça que tu racontes une histoire. Et c'est très fluide, c'est très beau, mais on en reparlera peut-être un peu plus longuement quand ce sera sorti, mais c'est encore un ouvrage très intrigant qu'a trouvé Beaujouan. Alors, moins expérimental à cause du sujet que de Rome, mais au moins aussi magistral dans ce qui est le découpage. Et qui ressemble en plus ça plus à une bande dessinée classique que de Rome. Enfin, moins expérimental. Donc c'est Marthe Valise de EPHK. C'est sorti chez 404 Graphiques et on en reparle la semaine prochaine. La semaine prochaine avec la sortie du tome 2. Merci Sophie.
2: Bonsoir.
0: Merci Laurent.
1: Bonsoir Nico. Bonsoir Sophie.
0: S'arrêter là pour cette semaine. On se retrouve lundi prochain. Portez-vous bien et à tout à l'heure dans vos rêves.

0: Ce correspondant a essayé de vous joindre une fois.
1: Bonsoir. J'adore. Merci. Belle émission. Bonne soirée. Au revoir.
0: Message supprimé.

0: Vous avez un message reçu hier à 15h08.
1: Oui, bonjour. C'était pour vous dire que d'habitude, j'aime bien votre radio, c'est super cool. Mais franchement, d'avoir deux fois par semaine cette chanson-là, c'est pas à cause d'une autre, machin, truc de R&B de merde. C'est vraiment, je trouve ça vraiment très très naze de votre part de passer un truc aussi pourri. J'ai l'impression qu'il y a ma petite cousine de 12 ans qui est en train de découvrir la musique, quoi. Et franchement, donc je vous remercie pas là-dessus. Vous êtes en train de pouvoir m'en apprendre. J'espère qu'après, vous allez envoyer un petit peu de punk. Ça va être un petit peu plus sympa. Merci, au revoir.
0: Pour réécouter le message, faites le 1.

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1: Il est 4h en temps universel, 5h à Niamey, 6h à Paris. Et vous êtes sur Radio France Internationale, le journal est présenté par Gaëtan Plenet. Bonjour Gaëtan.
2: Bonjour Edouard, bonjour à tous.
1: Nous sommes le jeudi 1er octobre. Cela fait un mois que l'on est sans nouvelles du journaliste nigérien Moussa Kaka.
3: Oui, aucun signe de vie. Sa famille s'inquiète évidemment. Reporters sans frontières aussi, évoquant une disparition forcée et affirmant que les autorités militaires de Niamey pourraient être derrière cette disparition. À la une également, une tentative d'attaque djihadiste. C'est en tout cas ainsi qu'Israël qualifie l'incident d'hier après le déroutement d'un vol reliant Dubaï à Tel Aviv. La compagnie aérienne Fly Dubaï appelle, elle, à éviter toute spéculation alors que l'enquête commence seulement. On va faire le point dans ce journal. On va parler aussi de la guerre en Ukraine avec des frappes russes meurtrières. Hier, elles ont notamment visé des infrastructures énergétiques dans la capitale Kiev. Javier Milei, qui est en France, le président argentin, part à la chasse aux investisseurs. Naïma Moutchou fait la même chose. La ministre française est à l'initiative du sommet Tchouz Outre-mer qui se tient aujourd'hui à Paris. Objectif, mettre en avant l'attractivité des territoires ultramarins. Maintenant que l'on se pose chaque jour, chaque heure, cette question, où est passé Moussa Kaka, ce journaliste nigérien que vous avez pu entendre raconter à l'actualité de son pays pendant de nombreuses années sur notre antenne, n'a plus donné signe de vie depuis le 31 août dernier. Ce jour-là, vers 19h, heure locale, il quitte les locaux de la radio-télévision Sarawunia qu'il dirige à Niamey pour rentrer chez lui. Mais il n'y est jamais arrivé. Depuis, ni sa famille ni son avocat n'ont eu aucun contact avec lui. Les autorités nigériennes n'ont jamais communiqué sur sa situation. Reporters sans frontières évoquent une disparition forcée et dit avoir de bonnes raisons de penser que les autorités militaires de Niamey y sont pour quelque chose. Ça fait donc un mois que des voix s'élèvent dans le monde entier pour demander une enquête et des réponses. Chivis Chivwadi est le secrétaire général de l'organisation Journaliste en danger en RDC.
4: Journaliste en danger, j'ai été très préoccupé effectivement par la disparition depuis un mois de notre confrère Moussa Kaka, qui est l'une des plus grandes figures du journalisme dans son pays, le Niger, mais aussi ailleurs en Afrique. Ce qui est le plus troublant dans cette affaire, c'est effectivement le silence des autorités nigériennes qui n'ont jamais communiqué sur cette disparition, ni même annoncé une enquête. Nous savons que Moussa Kaka a souvent été persécuté dans son pays, le Niger, à cause de son travail. Ceux qui sont derrière cette disparition ont sans doute voulu faire taire une voix qui dérange. Alors il faut que tout le monde se mobilise, que tous les journalistes nigériens et partout ailleurs en Afrique se mobilisent, que tous les défenseurs de la liberté de la presse et ceux qui prônent la démocratie se mobilisent pour que Moussa Kaka ne tombe dans l'oubli et qu'il soit retrouvé au plus vite.
3: Des propos recueillis par Magali Lagrange. Inquiétude évidemment partagée par Aliountine, le fondateur d'Africa Jom, un groupe de réflexion sur la démocratie et la sécurité en Afrique. Il sera notre invité de la rédaction africaine ce matin. Interview à écouter aux alentours de 5h45 en temps universel. Les combats étaient violents hier à Korem en Éthiopie, une localité à une centaine de kilomètres de Mekele, la capitale du Tigré. La contre-offensive menée par l'armée fédérale contre les rebelles de la nouvelle alliance du TPLF se poursuit et ses troupes fédérales progressent de plus en plus vers le nord de la région. Les combats frappent aussi la région Afar. Plusieurs sources humanitaires parlent de 100 000 déplacés, même s'il est très difficile d'établir des bilans précis en raison du manque de communication. C'est très flou aussi en ce qui concerne l'incident survenu hier lors du vol de la compagnie Fly Dubaï entre la capitale des Émirats Arabes Unis et Tel Aviv. Fly Dubaï qui appelle le temps de l'enquête à s'abstenir de toute spéculation prématurée, mais Israël n'attend pas et dénonce une tentative d'attaque djihadiste, affirmant que le pilote aurait poignardé le commandant de bord pour profiter pour provoquer un crash. Le copilote aurait donc poignardé le commandant de bord, c'est ce que dit Israël. Ce que l'on sait avec certitude, c'est que l'appareil a dû atterrir en urgence en Arabie Saoudite. Les passagers vont bien, ils ont pu être rapatriés en Israël en début de soirée, Sofia Katsenkova.
5: Dans cette vidéo diffusée sur les réseaux sociaux, le premier ministre israélien accueille Yaniv. Il prend le passager dans ses bras. Vêtements recouverts de sang, cet homme explique aux dirigeants israéliens qu'il aurait aidé à maîtriser l'assaillant dans le cockpit. Sur X, le premier ministre salue aussi le commandant de bord d'origine indienne. Selon son récit, le pilote aurait été poignardé par son copilote d'origine omanaise qui voulait faire s'écraser l'appareil. Hospitalisé en Arabie Saoudite, le pilote indien serait dans un état stable. Le copilote, lui, aurait été interrogé par les autorités saoudiennes. La diplomatie israélienne affirme que cette attaque présumée visait à saper les relations avec les Émirats, normalisées depuis 2020. Le ministre de la Défense israélienne, lui, a dénoncé une tentative d'attaque djihadiste. Mais pour l'instant, ni Fly Dubai, ni les autorités saoudiennes n'ont confirmé cette hypothèse. La compagnie aérienne a suspendu ses vols avec Israël pendant la poursuite de l'enquête.
3: Précision de Sofia Katsenkova, le premier ministre indien Narendra Modi a lui qualifié de héros son ressortissant qui pilotait donc l'avion et qui aurait été poignardé. Face au plus grand danger et malgré de graves blessures, il a fait preuve d'un immense courage et d'une détermination inébranlable pour protéger la vie des autres, estime-t-il. Le président américain Donald Trump dit lui avoir échangé avec son allié israélien Benjamin Netanyahou. Il parle d'une histoire incroyable sans pour autant se prononcer sur la nature de l'incident. Le festival saoudien Soundstorm n'aura pas lieu, en tout cas pas les 3 et 4 décembre comme prévu. Riyad annonce dans un email envoyé aux participants reporter l'édition 2026. Il y a un mois déjà, les Émirats avaient fait de même avec un concert de Christina Aguilera. Même chose pour un festival prévu à Abu Dhabi, alors que les pays de la région ont été pris pour cible ces derniers mois en pleine guerre au Proche et au Moyen-Orient. La guerre, c'est aussi en Ukraine où des infrastructures énergétiques ont été visées par les frappes russes hier à Kiev. C'est une première depuis l'hiver dernier. Au moins 4 personnes ont été tuées dans ces frappes qui ont aussi ciblé un immeuble. 3 autres personnes ont péri dans d'autres attaques dans le reste du pays, selon Volodymyr Zelensky. Le président ukrainien qui a jeté un pavé dans la mare la semaine dernière et qui a fâché Séoul. Rappelez-vous, il a révélé que 2 soldats nord-coréens capturés en Ukraine avaient été renvoyés mi-septembre vers la Corée du Sud, qui aurait pourtant préféré que ce transfert de prisonniers reste secret. Nicolas Feldman à Séoul, ça fait beaucoup réagir. Certains dénoncent une manœuvre de Kiev pour inciter la Corée du Sud à lui vendre des armes.
0: Devant les journalistes, le député de l'opposition Yo Yong-ha est venu mettre les choses au clair. Non, le renvoi vers Séoul des 2 soldats nord-coréens capturés en Ukraine ne s'accompagnait d'aucune contrepartie. Pire, accuse le parlementaire, révéler cette affaire relève d'un coup de pression de la part de Kiev.
2: Notre agence de renseignement estime que la décision du président Zelensky de rendre publique de manière unilatérale l'opération de rapatriement des prisonniers de guerre avait une motivation. L'Ukraine espérait que l'envoi de ces prisonniers susciterait en Corée du Sud un élan d'opinion favorable à la fourniture d'armes et d'autres formes de soutien à l'Ukraine.
0: Car depuis le début de la guerre en Ukraine, Kiev pousse pour que la Corée du Sud, devenue un important producteur d'armes, s'implique directement à ses côtés, mais rien n'y fait, malgré l'engagement croissant du voisin du Nord dans le conflit aux côtés de la Russie. Séoul reste ferme, pas question de livrer des armes létales à un pays en guerre. Depuis 2022, la Corée du Sud se limite à l'envoi d'équipements militaires à des pays alliés de Kiev et se contente de livrer à l'Ukraine de l'aide humanitaire, financière et des armes non létales comme du matériel de déminage.
3: Un sujet signé Nicolas Feldman. Aux États-Unis, l'exécution pourrait avoir lieu dans les prochaines minutes, celle de Christa Pike, qui pourrait devenir la première femme mise à mort depuis plus de 200 ans dans l'État du Tennessee. Elle avait été condamnée à la peine capitale pour le meurtre en 1995 d'une de ses amies. Depuis, elle attend dans le couloir de la mort, à moins d'un nouveau rebondissement, comme ce fut le cas hier. Une cour d'appel fédérale avait d'abord suspendu in extremis cette exécution avant que la Cour suprême américaine ne l'autorise finalement. On continue évidemment à suivre cette situation sur RFI. Javier Milei est en France. Le président argentin est arrivé hier. Il doit rencontrer tout à l'heure son homologue français Emmanuel Macron. Ils auront a priori beaucoup de choses à se dire sur l'accord commercial avec les pays du Mercosur, sur l'Union européenne, sur l'ONU ou encore sur le dossier des îles Malouines, avec de nombreux sujets de désaccord entre les deux pays. Leur rencontre sera suivie d'un échange avec des acteurs économiques. Et puis Javier Milei doit aussi s'exprimer au siège de l'OCDE, l'Organisation de coopération et de développement économique, où il doit y présider un forum d'affaires. Claire Fage, le chef de l'État argentin, veut vanter aux entrepreneurs les opportunités d'investissement dans son pays, en particulier dans les domaines énergétiques et miniers.
6: Après New York, Javier Milei vient vendre l'Argentine à Paris. Le choix n'est pas anodin. Le président argentin est en délicatesse avec Londres et Madrid. Et la capitale française abrite le siège de l'OCDE dont l'Argentine souhaite devenir membre avec le soutien de la France. Le président Milei veut attirer les investisseurs dans les secteurs extractifs pour générer des revenus face au déclin manufacturier en Argentine. Des centaines de milliers d'emplois ont été perdus en moins de 3 ans. Le secteur des hydrocarbures sera mis en avant. Il est en plein boom, porté par la flambée des cours mondiaux. Total, le géant français du secteur est déjà le premier producteur privé de gaz dans le pays sud-américain, mais les projets se multiplient, notamment de liquéfaction du gaz de schiste de Vaca Muerta en Patagonie. L'événement argentin est une initiative du président Milei, insiste-t-on à l'Élysée, mais la France souhaite aussi maximiser ses intérêts dans un pays important économiquement avec 250 entreprises françaises et stratégiquement pour l'approvisionnement en métaux et minerais. Le groupe français Eramet opère déjà une mine de lithium dans le nord argentin, mais il cherche de nouveaux investisseurs.
3: Claire Fage, en France, c'est aujourd'hui que le gouvernement doit dévoiler son budget 2027. On va suivre ça évidemment. Et c'est aussi aujourd'hui qu'il lance Choose Outre-mer, un sommet organisé à la Banque de France à l'initiative de la ministre Naïma Moutchou pour rassembler les acteurs économiques et les investisseurs afin d'encourager des projets et le développement des territoires ultramarins. L'idée, c'est en fait de l'affirmer. Hein, ces territoires sont attractifs, il y a des opportunités d'emploi. Un message qui résonne particulièrement à La Réunion, alors que de plus en plus d'habitants qui avaient quitté l'île, décident d'y revenir pour participer eux aussi au développement de leur territoire. Reportage de Lou La Fourmi.
7: Loïc a grandi à Saint-Paul et c'est ici qu'on le retrouve. Après 12 ans en Hexagone, le Réunionnais et sa compagne sont rentrés en 2024.
8: On rentrait à La Réunion pour les fêtes de Noël et au fur et à mesure, le déchirement se faisait avec la famille, c'était de plus en plus compliqué. On a décidé de prendre un conteneur, de faire nos affaires et de rentrer à La Réunion.
7: Le développeur informatique pense trouver facilement un emploi, mais la réalité est plus compliquée. Il finit par participer à un job dating organisé par l'association réunionnais de retour au pays, et c'est ainsi qu'il trouve.
8: J'ai fait un an de contrat, vraiment top, parce que ça m'a permis de me remettre dans l'écosystème local et de retrouver mes marques.
7: Réunionnais de retour au pays aide donc à recréer du réseau, mais aussi à anticiper les difficultés comme le coût de la vie et des loyers, ou encore à s'adapter au marché local. Et les demandes sont de plus en plus nombreuses, indique Nadia, secrétaire de l'association, revenue elle il y a 6 ans.
9: J'avais beaucoup repoussé, je m'étais dit non, jamais je rentrerai, il n'y a pas de boulot, parce qu'on nous a souvent dit ça, il n'y a pas de travail à La Réunion, si vous avez fait des études, restez là où vous êtes. Mais en fait, il y a du boulot pour tout le monde et il faut prendre ce risque-là de le faire.
7: Malgré les difficultés du marché de l'emploi dans le département, une enquête de l'association montre que 42% des réunionnais rentrés trouvent un emploi dans les 6 mois. Lola Fourmi, La Réunion, RFI.
3: Merci d'écouter RFI, 6h12 à Paris.
10: Gaëtan Plenet.
3: Le retour de l'actualité africaine dans 18 minutes. D'ici là, on sera à New York avec la prestigieuse université Cornell qui est au cœur d'un scandale après le viol collectif d'une étudiante. L'enquête a été rouverte et les sanctions prises jusqu'ici par l'établissement sont jugées comme étant particulièrement légères compte tenu de la gravité des faits. L'acteur et chanteur français Lambert Wilson sera notre invité culture ce matin. Il est le parrain de la 30e édition des Journées Ravel près de Paris, un festival qui rend hommage au célèbre compositeur du boléro. Et puis comme chaque premier...
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5: En 2027, la ville d'Arras commémorera le 110e anniversaire de la bataille d'Arras et vous propose de rejoindre son réseau d'ambassadeurs. Il s'agit de participer à l'accueil des délégations étrangères, de créer des liens, de contribuer à l'organisation de l'événement. Réunion d'information le vendredi 2 octobre à 18h à la Carrière Wellington à Arras. Cité Nature, fête les sciences dans le cadre de l'opération nationale La Fête de la Science. Stand, animation, activité avec le CPE Ville de l'Artois, les groupes scientifiques d'Arras, les ingénieurs du CESI d'Arras, l'Université d'Artois, Eden 62, le musée d'Arras, Denis Apiculture, le centre historique minier de Leward, etc. Pour cette occasion, les médiateurs scientifiques de Cité Nature présenteront aussi une animation spécialement conçue pour l'événement. Le rendez-vous, c'est le dimanche 4 octobre de 14h à 18h. Cité Nature, c'est situé 25 boulevard Schumann à Arras. C'est gratuit.

0: attention, action !
1: Cinéma, vidéo, documentaire, film pour le jeune public, prochainement sur vos écrans.
2: Cette semaine, au Mégarama d'Arras, du côté des sorties, retrouvez Délivre-nous du mal, un documentaire de Valeria Baldan et Giovanni Ziberna. Digger, une comédie d'Alejandro G. Iñárritu avec Tom Cruise. Verity, un thriller de Michael Showalter avec Dakota Johnson et Anne Hathaway. Pour les jeunes cinéphiles et toute la famille, Cars, un film d'animation de John Lasseter est de retour au cinéma. Le Chant de la mer, un film d'animation réalisé par Tom Moore. À vol d'oiseau, trois courts-métrages d'animation délicats et sensibles. En avant-première, Astérix et le Royaume de Nubie, un film d'animation 3D d'Alexandre Eboyan, mardi 6 octobre à 18h30. Côté événement, un ciné-littérature au Mégarama d'Arras, c'est mardi 6 octobre à 20h, projection de Trainspotting de Danny Boyle, le portrait tragicomique d'un jeune toxicomane et de ses amis, une bande de losers, menteurs, psychopathes et voleurs, un film décoiffant qui avance au rythme d'une bande branchée, d'après le roman de l'écrivain écossais Irvin Welsh, projection suivie d'un échange avec Guillaume Winter, enseignant en langue étrangère à l'université d'Artois. C'est gratuit pour les étudiants et le personnel de celle-ci sur réservation. Rendez-vous rubrique vie étudiante, agenda culturel pour prendre vos places. Pour les autres, ça sera au Mégarama. Les Mioches Cinoches à la scène du Louvre-Lens, samedi 10 octobre à 10h30. Projection de Mon voisin Totoro de Hayao Miyazaki. Deux petites filles, Mei et Satsuki, viennent s'installer avec leur père dans une grande maison à la campagne afin de se rapprocher de l'hôpital où séjourne leur mère. Elles vont découvrir l'existence de leur nouveau voisin, invisible aux yeux des autres humains. Des créatures merveilleuses mais très discrètes, Grand Totoro, Moyen Totoro, Chu Totoro et Petit Totoro, Chibi Totoro. Avec son ventre rebondi, Totoro est un être rare et fascinant, un esprit de la forêt. Il se nourrit de glands et de noix. Il peut voler, se déplacer en chabus. Il dort le jour, mais les nuits de pleine lune, il aime jouer avec des ocarinas magiques. C'est dès 4 ans, tarif 4 euros, 5 euros, gratuit pour les étudiants et moins de 18 ans. Bonne séance.

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1: Chronique 1001 pages, l'actualité littéraire vue et lue pour nous chaque semaine par Frédéric. Frédéric, tu nous parles aujourd'hui dans ta chronique de la vie à bord d'un navire encore plus gros que le yacht de Bernard Arnault.
2: Oui Nico, et il faut bien reconnaître qu'il l'est quand même nettement, même si les deux ont été payés avec l'argent du contribuable, celui-ci... Celui dont il va être question dans cette chronique, c'est plutôt normal parce que c'est le porte-avions, le Charles de Gaulle. L'autre, celui de Bernard Arnault, il a été payé avec nos impôts que lui n'a pas payé, vu qu'il l'a acheté avec sa holding, vous savez, où on ne paye pas d'impôts. Mais passons à autre chose, à des choses plus intéressantes. Ça s'appelle « Entre ciel et mer ». C'est publié chez Nautilus et c'est signé Julie Verger et Maëva Ricci. On va s'arrêter juste un instant sur les deux autrices du livre, parce qu'elles sont assez intéressantes en fait. Ce sont des sociologues qui ont fait des études à l'université et je ne vous apprendrai rien en vous disant que l'antimilitarisme est plutôt de rigueur en sociologie. Et bien elles choisissent de répondre à une annonce et d'aller travailler pour l'armée en devenant militaire. Elle-même, officier de marine. C'est intéressant parce que j'avais déjà lu un livre dont je vous avais parlé ici sur l'antenne à propos d'une dame qui travaillait au journal Le Monde et qui avait passé du temps dans un sous-marin nucléaire. Mais elle n'était pas de la famille, si j'ose dire. Elle était la journaliste et son titre de livre, d'ailleurs, « Je n'étais pas la bienvenue », racontait bien les difficultés qu'il pouvait y avoir à être une femme, d'ailleurs elle était la seule, à bord d'un sous-marin nucléaire. Là, il y a à peu près 15% de femmes, il y a 2000 personnes sur ce porte-avions. 2000 personnes. Chaque jour, on fabrique 1600 baguettes. On pourrait se dire que c'est un immense endroit, mais en fait, c'est pas si grand que ça si on est 2000, parce que ça fait 6,5 mètres carrés par marin. Et elles vont avec une grande intelligence, une certaine empathie, une volonté de raconter exactement ce qui se passe, regarder comment on vit sur ces porte-avions, comment on accepte de voir certains s'envoler et d'autres non, comment on accepte de ne même pas pouvoir aller sur le pont et de travailler beaucoup comme mécano, comment on accepte de prendre les quarts de minuit à 4 heures du matin où le pâté et naf ressemble à une sorte de cocaïne à bord pour pouvoir tenir. On regarde très précisément aussi comment se font les relations entre chaque, les carrés où on se partage et où on ne se mélange pas. Parce qu'à ce moment-là, justement, dans le carré, on peut raconter, vraiment dire ce qu'on a sur le cœur et ainsi pouvoir passer à autre chose. Se taire lorsque c'est trop compliqué, endosser les désaccords, mais n'en penser pas moins, comme il est écrit dans le livre. On parle évidemment aussi de la vie de couple, de ces marins, de ce qui peut se passer à bord, de ce distributeur de préservatifs, alors qu'il ne peut normalement rien exister. Et pour autant, les choses sont plus subtiles, parce que si on vit quotidiennement, et c'est leur cas avec ces cinq différentes... moment passé, ces cinq embarquements entre 2021 et 2025, ces deux femmes ont la possibilité de bien discuter, parfois de retirer leur uniforme et de se retrouver en pyjama. Et en pyjama d'un seul coup, avec les autres femmes évidemment qui sont là et qui sont extrêmement elles aussi instruites, compétentes, respectées, ce qui est déjà pas mal dans cet univers qui reste masculin, très respecté, mais, eh bien, elles se mettent à parler et elles se mettent à regarder autrement ce travail, y compris d'ailleurs les moments où on peut descendre du bateau, là-bas, à Djibouti, des escales, partir, voyager, c'est quelque chose qu'on met en avant pour motiver des marins à s'engager, des jeunes gens à devenir marins, devrais-je dire. Et puis, il y a aussi, pas simple du tout, de rentrer. Des enfants qui sont capables de vous dire « c'était mieux quand t'étais pas là ». Et puis, d'accepter de repartir. Parce qu'au fond, on n'est jamais là que pour un certain temps. Et au bout de deux, trois semaines, parfois moins, parfois plus, il faut remonter à bord et repartir. L'ouvrage est passionnant parce que justement, il s'attache à répondre à un grand nombre de questions. Comment ces femmes et ces hommes vivent-ils cette cohabitation pendant de longs mois? Comment préserver son intimité au cœur d'une promiscuité aussi constante? Comment maintenir le contact avec ses proches et se préparer au retour à la maison, comme je venais de l'évoquer? Parce qu'il y a malgré tout, de temps en temps, des appels téléphoniques qui sont possibles, mais pas vraiment. vraiment, vraiment isolé, pas vraiment, vraiment protégé. Alors, qu'est-ce qu'on dit à ce moment-là? Qu'est-ce qu'on se raconte? Et puis, ce sont des soldats. Et puis, c'est parfois, et ça risque de l'être de plus en plus, quelque chose de tendu. Il y a ce tout petit paragraphe que je vais vous lire pour finir. Un soir, à l'heure du dîner, une diffusion a annoncé le départ d'un missile depuis le Yémen, se dirigeant vers notre zone. Instinctivement, les officiers présents se sont tus. Les pilotes sont sortis de table pour se tenir prêts à rallier leur aéronef au besoin. Tout le monde savait quoi faire et quel poste rallier en cas d'appel au poste de combat. Aucune panique, aucun stress, que des automatismes. Voilà, je trouvais que c'était bien de finir là-dessus. Je ne suis pas spécialement un militariste non plus, mais cette petite plongée m'a fait regarder les choses, je dois dire, bien autrement. Entre ciel et mer, Julie Verger et Maëva Ricci, c'est publié chez Nautilus. Voilà pour cette semaine, Nico.
1: Merci Frédéric. 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
7: Andréane Mélard.
6: Et bonjour à vous, RFI Matin commence. 3 heures d'infos, de reportages tout autour du monde, d'invités aussi ce matin, notamment le Sénégalais Aliou Ntine répond aux questions d'RFI un mois exactement après la disparition de Moussa Kaka au Niger. Une disparition forcée selon RSF. Aliou Ntine, fondateur d'Africa Jom, ancien expert de l'ONU pour les droits de l'homme, regrette, lui, ce qu'il appelle la totale indifférence de la communauté africaine et internationale. Vous l'entendrez dans une demi-heure. D'abord, c'est votre journal, Julien Coquelin, M1, bonjour.
8: Bonjour Andréane, à la une de l'actualité, cet incident toujours entouré de mystères et de spéculations, le détournement d'un vol entre Dubaï et Tel Aviv hier matin. Après une altercation dans la cabine de pilotage et la plongée vertigineuse de l'appareil, Israël évoque une tentative d'attentat djihadiste alors que la compagnie Fly Dubaï appelle pour l'instant à s'abstenir de toute spéculation prématurée. Dans l'actualité également, 86 noms et 86 photos pour donner un visage aux disparus d'Ibrahim Traoré. L'initiative au Burkina Faso d'un groupe d'opposants qui a publié hier un recensement des enlèvements et des séquestrations arbitraires dans le pays 4 ans jour pour jour après le coup d'État. On part aussi au Royaume-Uni où le Premier ministre Andy Burnham affiche son envie d'un retour dans l'Union Européenne. En France où le gouvernement présente aujourd'hui son projet de budget face à l'envolée de la dette du pays. Et puis est-ce la fin de son parcours en Seleção? Cristiano Ronaldo claque la porte de l'équipe portugaise de football.
6: Scénario qui se dessine, mais des zones d'ombre qui subsistent.
8: Que s'est-il passé hier à bord du vol 1073 de la compagnie Fly Dubaï, l'appareil qui devait relier Dubaï à Tel Aviv et dont les 174 passagers ont bien cru ne jamais ressortir vivants. L'avion a plongé de quelques 5000 mètres alors qu'une altercation éclatait dans la cabine de pilotage. Le copilote de l'appareil aurait poignardé son collègue avant d'être maîtrisé par des membres d'équipage et des passagers. Que l'avion ne soit détourné vers l'Arabie Saoudite pour atterrir en urgence. Des passagers, pour la plupart israéliens, qui ont été rapatriés dans la soirée à Tel Aviv. Reportage de Frédéric Misselin à l'aéroport.
9: Je n'arrive pas à croire qu'on soit rentré. C'est le cauchemar d'une vie.
10: Ron est soulagé, mais encore très choqué. Comme les autres rapatriés israéliens, il raconte les turbulences, la peur que l'avion s'écrase, la découverte du pilote poignardé. Eran est venu à l'aéroport accueillir sa sœur et son beau-frère de retour de Dubaï.
11: C'était l'un de ceux qui ont aidé à maîtriser le copilote. On a vu, tu sais, des extraits vidéo où on l'aperçoit. Le gars avec du sang, c'est lui, c'est Asaf. On le considère comme un héros, oui, l'un des héros.
10: Malgré ses blessures, le pilote poignardé a réussi à ouvrir la porte du cockpit. Un dentiste a arrêté l'hémorragie. Et Yaniv Ayoun a maîtrisé l'assaillant. Et Viatal, un des passagers, raconte.
12: Ce type est entré dans la cabine et il a écarté le terroriste qui essayait de détruire les commandes de l'avion pour le faire s'écraser. Donc il l'a poussé et il a tiré sur le manche parce que l'appareil était en train de piquer, de dégringoler. Oui, il nous a sauvés.
10: Benjamin Netanyahou est venu à l'aéroport accueillir les rescapés. Le Premier ministre affirme que l'auteur de l'attaque voulait que l'avion s'écrase. Frédéric Misselin, Tel Aviv, RFI.
8: Israël qui évoque donc une tentative d'attaque terroriste djihadiste alors que la veille mardi, Benjamin Netanyahou mettait en garde le pays contre le risque d'une attaque à l'approche des élections du 27 octobre. Le Premier ministre appelle les services de sécurité du pays à se préparer à toute menace potentielle supplémentaire et affirme aussi qu'Israël participera à l'enquête. La piste qu'il avance n'a pour l'instant été confirmée ni par l'Arabie Saoudite où l'avion a atterri, ni par la compagnie Fly Dubaï qui suspend ses vols vers Israël et appelle à s'abstenir de toute spéculation prématurée. Donald Trump lui-même n'a pas voulu se prononcer sur la question à l'issue d'un entretien avec Benjamin Netanyahou. Le copilote était peut-être un terroriste ou un cinglé, commente le président américain.
6: Dans la région, toujours pas de déblocage dans le détroit d'Ormuz.
8: L'Iran a fait savoir hier qu'il avait reçu une réponse formelle des États-Unis, alors que Donald Trump avait déjà rejeté publiquement samedi sa proposition pour une réouverture sous condition. L'Iran qui semble être en train de perdre un atout majeur dans ce bras de fer. Plusieurs cabinets d'analyse des mouvements pétroliers affirment en effet que le pétrole transite à nouveau dans le détroit et qu'il se rapproche même de son niveau d'avant-guerre. Près de 13 millions de barils seraient sortis quotidiennement d'Ormuz ces derniers jours, selon Kepler. C'est seulement 1 million de moins qu'avant la guerre, même si le prix du baril devrait lui se maintenir à un niveau élevé, Pierre-Olivier.
3: Il y a d'abord l'état des stocks mondiaux de pétrole. Très sollicité depuis 7 mois et le blocage du détroit d'Ormuz, ses réserves doivent être reconstituées, ce qui va prendre du temps et maintenir la demande mondiale de brut sous tension. Mais ce n'est pas tout. Les capacités de raffinage dans les pays du Golfe ont été fortement endommagées pendant la guerre. Les raffineries du monde entier tournent donc à plein régime pour essayer de compenser, mais malgré tout, essence et surtout diesel arrivent au ralenti sur les marchés. Autre problème, même si les grandes banques et les analystes s'accordent à dire que le brut transite à nouveau par Ormuz, difficile de savoir précisément le volume qui en sort chaque jour. Des quantités fluctuantes qui ne sont pas de nature à rassurer les investisseurs sur le long terme. Enfin, c'est en partie grâce à l'appui de la marine américaine que des pétroliers peuvent sortir du détroit d'Ormuz sans être visés par l'Iran. Une assistance extrêmement coûteuse qui pourrait être interrompue à tout moment par les États-Unis et congestionner à nouveau le détroit d'Ormuz.
8: Et l'amélioration des exportations de brut depuis le Moyen-Orient qui semble en tout cas encourager les marchés. Le cours du baril de Brent de la mer du Nord est repassé ce matin sous la barre symbolique des 100 dollars.
6: Aux États-Unis, elle devait être la première femme exécutée dans le pays depuis 2023.
8: Suspendue par un juge fédéral in extremis avant d'être réautorisée par la Cour suprême, l'exécution de Christa Pike dans le Tennessee a échoué cette nuit. Les témoins présents sur place affirment l'avoir entendue continuer de respirer malgré une double injection létale. Ses avocats affirment qu'elle est à présent soignée à l'hôpital. Ils évoquent des difficultés d'accès aux veines et un produit d'injection dégradé.
6: RFI 5h07 à Ouagadougou, au Burkina Faso. La junte célébrait hier les 4 ans du coup d'État qui a porté au pouvoir le capitaine Ibrahim Traoré.
8: L'occasion choisie par un groupe d'opposants, pour la plupart contraints à l'exil, de publier un trombinoscope, une liste de noms et de photos, dénombrant avec précision les 86 cas d'enlèvement et de séquestrations arbitraires depuis le putsch du 30 septembre 2022. Le recensement baptisé « Les disparus d'Ibrahim Traoré » veut dénoncer l'autoritarisme du pouvoir en place et incarner ses disparitions pour lutter contre l'oubli, Frédéric Garam.
5: 4 ans de pouvoir d'Ibrahim Traoré et 86 enlèvements documentés, c'est l'autre bilan de la junte que dresse ce front antiputschiste, le FRAP, un groupe d'opposants en exil. Il publie sur les réseaux sociaux une longue liste de noms et de photos de femmes et d'hommes qui, sans motif officiel, ont été arrêtés, certains pour une seule journée, d'autres pendant plus de 3 ans. Journalistes, politiques, syndicalistes, militaires, épouses, fils ou bien filles d'opposants, la répression ne fait pas dans le détail et l'arbitraire frappe tous ceux qui critiquent le pouvoir. Yacouba, qui souhaite rester anonyme, est l'un des auteurs de cette liste.
13: C'est une répression généralisée. En fait, il est interdit d'avoir une opinion sous ce régime. Imaginez que pour certains, c'est un simple commentaire sur Facebook ou sur WhatsApp qui les a fait être enlevés. Et ce qui est le drame dans cette affaire, c'est la généralisation de ces enlèvements et de ces séquestrations. Aujourd'hui, c'est devenu banal.
5: Oumar Koulibaly, cyberactiviste, s'est exilé en 2023 suite à ses critiques contre la junte burkinabé. Hors d'atteinte, c'est donc son père, Pengé Koulibaly, militaire à la retraite de 63 ans, qui a été enlevé en septembre 2024.
14: Comment est-ce qu'on peut aller s'en prendre à un vieux qui est déjà à la retraite, qui s'est donné pour ce pays, qui a lutté pour le pays? Et aujourd'hui, il est au soir de sa vie et on vient, on l'enlève comme ça, puis bon, on disparaît avec lui pendant plus de 2 ans.
5: Le réseau du front antiputschiste affirme que cette liste des 86 disparus d'Ibrahim Traoré n'est que la première d'une longue suite d'au moins 200 disparitions.
8: Frédéric Garam.
6: À la une également cette question, est-ce le début de la fin du Brexit ?
8: 10 ans après le référendum de 2016 qui avait acté la sortie du Royaume-Uni de l'Union européenne, et alors que selon les sondages, une majorité d'électeurs regrette aujourd'hui ce choix, le Premier ministre travailliste Andy Burnham a fait réagir hier en relançant l'idée d'un possible retour dans l'UE. Welcome back, lui a même répondu le président français Emmanuel Macron. Rien n'est encore fait pour l'instant, mais Sidonie Gaucher, c'est la première fois qu'un chef de gouvernement britannique évoque cette hypothèse.
15: 10 ans après le référendum qui a brisé le pays, Andy Burnham estime qu'il y a plusieurs options.
16: On peut garder le statu quo si l'on estime que c'est la bonne voie à suivre. On peut examiner les propos de George Osborne ou l'idée des libéraux démocrates concernant le marché unique. On peut aussi opter pour une rupture totale. Des options, il y en a, et on doit peser le pour et le contre de chaque scénario. Ce qui n'est pas acceptable, c'est de laisser cette question en suspens. It's not good enough to
15: leave that question just hanging. Il met les pieds dans le plat, là où aucun gouvernement n'a souhaité s'engager, malgré les effets négatifs largement reconnus du Brexit, notamment sur l'économie.
16: Je suis très clair et je le dirai sans détour. Le Brexit a fait plus de mal que de bien. Je pense qu'environ 60% de la population britannique partage cet avis. La question est donc de savoir ce que nous allons faire à ce sujet.
15: D'ailleurs, de hauts responsables de Downing Street ont pris contact avec des groupes de réflexion et des instituts de sondage pour prendre le pouls de l'opinion publique sur un retour dans le bloc. Une perspective qu'Andy Burnham a dit vouloir voir se concrétiser de son vivant. Sidonie Gaucher, Londres, RFI.
8: Et sur un autre dossier, Andy Burnham qui évoque par ailleurs de fortes indications pointant vers une implication de l'Iran dans l'attaque déjouée par la police britannique près de la base militaire de Fairford utilisée par les États-Unis. Un mot aussi de cette annonce entre Londres et Paris. Le Royaume-Uni a annoncé hier soir mettre fin à l'accord d'échange de migrants conclu avec la France à l'été 2025. On en parle dans notre dossier à 7h, temps universel.
6: La France où le gouvernement présente aujourd'hui son projet de budget.
8: Attendu au tournant aussi bien par les marchés financiers que par l'opposition, Sébastien Lecornu évoque un budget de redressement pour qualifier les coupes rases qu'il prévoit, 54 milliards d'euros d'économies sur lesquels députés et sénateurs vont devoir désormais trouver un compromis. La tâche s'annonce difficile, Oriane Gendron.
17: Mercredi, comme depuis des semaines, Sébastien Lecornu s'est montré alarmiste. Au moment où la dette atteint 119% du PIB et que les taux d'intérêt s'envolent, il insiste sur la nécessité d'avoir un budget. Comme l'an dernier, il compte sur un compromis avec les socialistes. Il leur a adressé une lettre la semaine dernière. Mais la route est encore longue, d'après le député PS, Romain Eskenazi.
18: Nous sommes démocrates, conscients qu'il n'y a de majorité absolue pour personne et que les parlementaires doivent se parler. Néanmoins, pour faire un compromis, il faut être deux.
17: Dans le budget présenté ce matin, beaucoup d'irritants pour la gauche, en particulier sur les coupes envisagées dans les dépenses de santé. Il faudra trouver un terrain d'entente avec un bloc central qui, de son côté, semble s'aligner avec ce budget et les 54 milliards d'économies envisagées. Perrine Goulet du Modem.
19: Quand on a des taux qui s'envolent comme ces dernières semaines, il est plus qu'important de regarder les économies qu'on peut faire dans un certain nombre de secteurs, peut-être arrêter certains dispositifs.
17: Reste également la très épineuse question des pensions de retraite. 5,5 milliards d'économies envisagées via une désindexation totale ou partielle. Cette fois, la droite et l'extrême droite seront vigilants. Présidentielle oblige, la configuration est néanmoins un peu différente de l'an dernier. Si LFI promet toujours la censure, Marine Le Pen est prête à accepter un budget imparfait et à le modifier si elle est élue.
8: Oriane Gendron.
6: Et puis du football pour terminer, Julien, et la possible fin d'une longue épopée.
8: Celle de Cristiano Ronaldo qui, du haut de ses 41 ans, avait déjà fait comprendre à l'issue de la Coupe du Monde que cette saison serait sa dernière. L'aventure pourrait même se terminer encore plus vite avec la sélection portugaise après sa décision spectaculaire de quitter le groupe au beau milieu de la série de matchs en Ligue des Nations. Le Portugal affrontera le Danemark ce soir sans le quintuple Ballon d'Or, furieux d'avoir été relégué sur le banc, Christophe Diremzian.
20: Cristiano Ronaldo filant du stade de Copenhague dans une fourgonnette de sa fédération alors que ses coéquipiers entament leur séance, l'image ressemble fort à celle d'une sortie définitive de la vie de la Seleção. Signe avant-coureur du mini-psychodrame national, dimanche dernier, lorsque la star, remplaçante en Norvège, espère sans jamais la voir venir, une entrée en jeu que le sélectionneur Jorge Jesus lui a fait miroiter. La victoire à Oslo, la star ne la célèbre pas avec ses coéquipiers. Deuxième acte mardi, le capitaine ne s'entraîne pas lors d'une halte en Suède. Pas un refus, juste un travail individuel en salle, tente de justifier le technicien. Mais le malaise semble persister au point que le président de la fédération portugaise débarque au Danemark plus vite que prévu pour essayer de désamorcer la crise. Manifestement, peine perdue, car en conférence de presse ce mercredi, Jorge Jesus laisse entendre qu'il titularisera Gonçalo Ramos à la pointe de l'attaque, l'affront de trop pour le quintuple Ballon d'Or, qui claque la porte en ménageant le suspense sur les raisons précises de son geste et son avenir en sélection. Difficile tout de même de croire qu'il en a un, si lui-même sent qu'il n'y a plus sa place.
8: Christophe Diremzian.
6: Et Julien Coquel-Rohem pour le journal.
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6: Le foot ce matin, c'est aussi les éliminatoires de la CAN, la prochaine CAN avec la victoire écrasante des Bafana. Bafana, qu'en sera-t-il aujourd'hui entre la Guinée et le Kenya? Pays organisateur, on suivra ça et on en parle avec Antoine Grenier dans 30 minutes. 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
1: Table ronde et échange autour du sport populaire, antifasciste et inclusif, avec la présence et la participation du collectif Hors-Jeu, du Spartak Lillois et du Ménilmontant Football Club 1871. Ça se passe au Toit Commun à Lens, le samedi 3 octobre à 15h, restauration sur place à prix libre, table des associations avec merchandising. Cantine de soutien en solidarité avec les prisonniers kanak détenus dans le nord de la France. C'est organisé par le collectif Solidarité Kanaki 59, rencontre, discussion autour de ce collectif anticolonial. Collecte aussi pour les prisonniers, vêtements, sous-vêtements, timbres, dons financiers. Repas vegan à prix libre. Ça se passe au CCL, le Centre Culturel Libertaire, 4 rue de Colmar à Lille, le samedi 3 octobre à 19h. Et puis citons aussi cette rencontre avec Elsa Marcel, avocate engagée, autour de son livre « État de droit, ordre bourgeois » aux éditions La Fabrique. C'est en partenariat avec le syndicat des avocats de France, le syndicat de la magistrature et la CGT Insertion Probation. Ça se passe à la librairie Le Biglemois, 124 rue Pierre-Legrand à Lille-Fives, le mercredi 7 octobre à 19h.

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2: Aujourd'hui dans Info 30, témoignages lycéens, étudiants et syndicalistes recueillis lors de la manifestation arageoise du 29 septembre. Reportage réalisé par Nico pour Radio PFM. On terminera ce magazine par un rendez-vous social et un agenda culturel à voir et entendre dans la région.
3: La revalorisation significative du point d'indice.
0: Mardi 29 septembre matin, on est à la manifestation Fonction publique à Arras avec ses cortèges syndicaux bien fournis, environ un millier de personnes dans les rues, une réaction forte aux annonces budgétaires gouvernementales pour 2027. Mais c'est plutôt vers les lycées que se tournent les regards. Avant d'écouter des lycéens lycéennes mobilisés, on écoute des profs de Guimolet déjà mobilisés depuis vendredi dernier.
4: Je m'appelle Delphine Hutch, je suis professeure d'éco-gestion au lycée Guimolet et je représente la CGT Éducaction.
5: Moi c'est Adrien Hausser, je suis professeur de sciences économiques et sociales au lycée Guimolet également et je représente le SNES FSU.
0: Alors aujourd'hui on est à la manif du 29 septembre, mais dès vendredi vous étiez mobilisé avec ce pique-nique revendicatif. Qu'est-ce qui vous a poussé d'abord à organiser cette action devant le lycée Guimolet Arras ?
4: Bah, tout d'abord, on a eu une rentrée scolaire très chaotique cette année sur le plan de l'organisation, sur le plan de l'accueil des enseignants, des élèves qui n'étaient pas dans des conditions favorables. On a subi une forte dégradation de nos conditions de travail, ce qui nous a poussé à organiser ce pique-nique revendicatif.
5: Oui, on a eu des dysfonctionnements, notamment informatiques, qu'on avait déjà signalés avant les vacances scolaires. La région avait été prévenue et les collègues n'ont pas pu démarrer dans de bonnes conditions avec leurs élèves.
0: Alors comment ça s'est passé ce pique-nique ? Est-ce qu'il y a eu du monde de mobiliser ? Est-ce qu'il y a eu aussi un échange avec les élèves, les parents peut-être aussi, et la direction ?
4: Alors au niveau de ce pique-nique, il y avait une trentaine d'enseignants mobilisés. On est monté jusqu'à 35, je crois, à un moment donné. Ça s'est étalé sur l'heure du midi. Nos revendications principales, c'est les classes qui sont en sureffectif dans notre établissement. Donc rendant les conditions de travail des enseignants très compliquées et celles des élèves aussi d'ailleurs, parce que c'est quand on se retrouve avec 37 élèves par classe, c'est pas des choses idéales pour apprendre correctement. Donc ça c'était une des principales revendications qu'on avait. On a aussi des problèmes sur les groupes d'anglais. On a également sollicité par ailleurs auparavant un rendez-vous avec la rectrice qui s'est déplacée dans notre établissement une semaine avant, qui nous a reçus mais qui ne nous a pas proposé de solution concrète pour remédier à ces problématiques. Donc ça, c'est un des principaux échanges qu'on a eu. Au niveau de la direction, pour l'instant, hormis un conseil pédagogique, on n'a pas encore eu de conseil d'administration. Donc on attend cette échéance-là pour pouvoir avoir des échanges. Et on va ressolliciter, je pense, une audience avec la rectrice. Voilà.
5: En fait, on ressent un manque de moyens, une baisse des moyens à tous les niveaux. Au niveau par exemple des sorties et projets pédagogiques, il y en a de moins en moins chaque année parce que le lycée n'a plus les moyens de les financer. Au niveau du matériel qui se dégrade, les moisissures sur les murs, le matériel informatique et au niveau du nombre d'élèves par classe. Donc vraiment à tous les niveaux ça se dégrade et on ne peut plus laisser les choses se dégrader.
0: Les élèves aussi ont réagi ? Comment ça s'est passé ? Est-ce que vous pouvez nous raconter un petit peu ?
4: Alors, les élèves étaient contents de nous voir mobilisés parce que finalement des choses se sont montées aussi par ailleurs qui n'ont rien à voir avec notre mobilisation à nous, mais les lycéens aussi ressentent ce mal-être et ces mauvaises conditions pour leurs études. Donc nous avons manifesté notre mécontentement vendredi et lundi les lycéens de Guimolet se sont mobilisés devant l'établissement scolaire pour dénoncer les mêmes revendications que nous. Donc on se dit qu'on est vraiment raccord avec nos élèves et qu'on est tout à fait d'accord sur le fait qu'il y ait un gros malaise sur cette rentrée scolaire.
5: Oui, un exemple très concret, les élèves se rendent bien compte que de nombreuses heures de cours sont annulées chaque année parce que comme il n'y a plus de moyens pour payer les enseignants, si on veut organiser des examens blancs, de l'accompagnement pour les élèves, on est obligé de le faire à la place de nos heures de cours puisque sinon on ne peut pas nous payer.
0: Voilà. Alors au moment où le cortège de la manif arageoise s'apprêtait à se mettre en route depuis la place de la gare, on a vu arriver environ 200-300 lycéens-lycéennes. Et après avoir entonné la Marseillaise sous quelques regards un peu dubitatifs de syndicalistes plus habitués à l'international, ils et elles sont tout de suite repartis de l'autre côté de la gare chercher leurs camarades du lycée Guy Mollet.
6: Moi je m'appelle Gabin, je suis à Gambetta Carnot. Donc aujourd'hui on a fait une grande manifestation avec tous les lycées de Arras pour pouvoir un peu montrer notre colère envers les nouvelles règles et tout, comme par exemple les 8-18 qu'on n'en peut plus, la cantine qu'on n'a pas assez à manger pour 3 patates. Puis voilà.
0: Alors comment ça s'est passé? Il y a eu des discussions entre vous d'abord? Est-ce que tu peux nous expliquer?
6: Alors en fait, il y a eu plusieurs groupes qui ont été créés sur les réseaux. Donc au départ, c'était que des groupes interlycées. Et en fait, comme on a vu qu'il n'y avait pas trop d'impact que comme ça, on a décidé de regrouper tous les lycées d'Arras pour faire une marche vers tous les lycées et montrer notre colère.
0: Donc là, qu'est-ce qui est en train de se passer? Là, il y a quand même pas mal de gens déjà qui sont venus sur le point de rendez-vous de la manifestation. Et puis, vous allez chercher les autres lycées. Qu'est-ce qui se passe en fait?
6: Alors là, en fait, on était à Gambetta et à Robès. On est parti vers Savary. Et là, tout le monde part à Guy Mollet.
0: Et après, c'est quoi le plan?
6: Le plan, c'est que on continue à manifester jusqu'à ce qu'on se fasse entendre, quoi. Et on va sûrement rejoindre la manifestation qui se passe sur Arras vers la gare.
0: Il y a eu des blocages de lycée. Est-ce que tu as pris part? Est-ce que tu peux nous raconter un peu ça?
6: Alors à Gambetta, c'est là où ça a commencé. Donc on a bloqué tout ce qui était porte et tout. Mais il y a eu la police qui est venue. Donc on a décalé sur Robespierre, où là pareil on a bloqué.
0: Et en fait, à chaque fois. Ça, c'était ce matin?
6: Oui, ce matin. Ouais.
0: Parce qu'hier, il y a aussi eu à Guy Mollet aussi?
6: Oui, c'était que à Guy Mollet. Et du coup, là, on a décidé, avec 3 autres lycées, de participer à une deuxième. Et du coup, là, Guy Mollet, ensuite, on a fait une deuxième pour nous rejoindre.
0: Est-ce que parmi vous, il y a des gens qui sont dans des assos ou des syndicats lycéens? Comment ça se passe?
6: Non, du tout. C'est vraiment tous les élèves qui ils ont décidé de faire ça. On s'est passé le mot et ça a fait qu'il y ait autant de monde.
0: En fin de matinée, les cortèges syndicaux et lycéens se sont donc rejoints aux abords de la place Foch pour terminer la manif ensemble. On écoute quelques témoignages recueillis à ce moment-là.
7: Je m'appelle Amy, j'ai 14 ans et je suis lycéenne à Savary.
0: Alors qu'est-ce qui s'est passé ce matin? Est-ce que tu peux nous raconter un petit peu?
7: Ce matin, on a fait un blocus devant tous les lycées. Donc il y a eu Gambetta, Savary Ferry, Guy Mollet et Robespierre aussi.
0: Pourquoi vous faites ce blocus? Est-ce que tu peux expliquer un peu?
7: On en a marre surtout des prix de la cantine, des transports en retard, toujours en retard. Des profs non suffisants, aussi des manques de classe, manque de radiateurs et de ventilateurs quand il fait chaud ou quand il fait froid. Et aussi moisissure dans certaines salles, surtout à Guy Mollet.
0: Alors comment ça s'est passé? Donc vous attendiez devant le lycée, enfin le lycée a été bloqué, vous êtes allé chercher d'autres lycéens, comment ça s'est passé?
7: Oui, on s'est tous réunis et on a bloqué beaucoup de lycées. Et il y a eu des pancartes où on a marqué tout ce qu'on voulait dire par rapport au lycée. Et on a chanté aussi. On s'est un petit peu amusé parce qu'on est en groupe et aussi on a révolté en même temps de s'amuser.
0: Il paraît qu'il y a des gens qui ont été arrêtés. Est-ce que tu as vu ça toi?
7: Oui, j'ai vu, c'est un ami à moi. Je sais pas pourquoi il a été arrêté, mais en tout cas, Free Walid. Voilà.
8: Je m'appelle Mazouzou Teresa. J'ai 20 ans et je suis étudiante en BTS au lycée Guy Mollet à Arras.
0: Mobilisée aujourd'hui?
8: Oui, monsieur, je suis extrêmement mobilisée. Je me bats déjà parce que je suis une étudiante. C'est compliqué pour nous les étudiants. Les bourses, etc. Monsieur, on en a marre. On travaille dans des lieux qui sont insalubres, manque de professeurs, etc. On n'en peut plus, monsieur. On n'en peut plus.
0: Comment ça s'est passé? Tu as fait partie des gens qui ont bloqué le lycée, toi ou...
8: Alors malheureusement, ils nous ont enfermés au lycée. On n'a pas pu bouger. On ne pouvait même pas s'approcher de la grille. On pouvait manifester que de très loin. Mais on les supportait, monsieur, dans nos cœurs.
0: Toi, tu es dans quel cursus alors?
8: Je suis en commerce international. Je fais un BTS. Il manque des professeurs. On travaille dans des lieux qui sont insalubres. Il y a des punaises, monsieur, qui sortent des murs dans les classes. C'est inimaginable, vraiment.
9: Alors, il paraît qu'il y a des lycéens qui ont été interpellés. Est-ce que tu es au courant de ça?
8: Ah oui, oui, une interpellation assez violente d'ailleurs, assez agressive. Le policier, il a claqué l'élève contre le grillage. Il en a perdu sa casquette d'ailleurs. Et voilà, ils l'ont embarqué. Il a été pris par la police.
9: Et pourquoi? Qu'est-ce qui s'est passé tu sais?
8: Aucune idée. Apparemment, ils ont dit qu'il y a eu des lacrymogènes. Voilà. On ne sait pas. On n'a pas vu, nous, d'où est-ce qu'on était.
0: Voilà pour ces quelques témoignages recueillis en fin de manifestation. On termine avec le regard de Catherine Piécuche, syndicaliste. Elle est secrétaire de la FSU Nord-Pas-de-Calais, satisfaite de la mobilisation arageoise.
10: Oui, on est très content de la mobilisation. On voit qu'aujourd'hui, tous les services publics étaient présents, que ce soit l'éducation, l'hôpital, France Travail, qui n'est pas complètement un service public, mais qui a des missions de service public, les territoriaux, etc. Oui, on est très content. C'est une bonne mobilisation. C'est de bon augure pour la suite et pour pouvoir peser aussi sur les arbitrages budgétaires.
9: Et puis, il y a eu les lycéens qui sont arrivés.
10: Oui, tout à fait. Alors, les lycéens de différents établissements de l'Arageois, qui à la fin ont pu prendre la parole pour dire qu'ils étaient trop d'élèves par classe, ce que nous partageons comme constat, puisque nous demandons plus d'enseignants et nous demandons également plus de tous les personnels qui interviennent dans les établissements scolaires pour qu'ils puissent réussir leur scolarité.
9: Oui, il y a d'autres motifs de grève, de mobilisation pour eux. Vous les avez entendus, écoutez, ça rejoint un petit peu les vôtres ou pas?
10: Alors il y en a qui sont propres à la jeunesse, je dirais, à une adolescence qui a du mal à grandir dans la société qu'on leur propose aujourd'hui et qui ne comprend peut-être pas des choix qui sont faits. Il y a la question du bâti scolaire qui a été avancée, et ça c'est vrai, il y a besoin d'investissements pour faire face notamment à la crise énergétique l'hiver, mais également aux canicules qu'on a pu connaître dès le mois de mai, où on a des élèves qui ont passé des examens et qui ont été en cours dans des conditions tout à fait inadmissibles. Donc ça, on le partage. Ce sont des choses que nous demandons également, oui.
9: On vous a vu échanger avec la police. Il y a eu des interpellations. Qu'est-ce qui s'est passé?
10: Alors, on a appris effectivement en fin de manifestation que quelques lycéens avaient été arrêtés aux alentours du lycée Guy Mollet. Et donc, on est allé demander si on pouvait avoir plus d'informations, mais ça n'a pas été possible d'avoir plus d'informations. Donc là, on va suivre parce qu'on a un certain nombre d'inquiétudes par rapport aux arrestations qui ont été faites apparemment.
9: La suite, c'est quoi? C'est aussi créer des liens avec des lycéens et puis le mouvement social localement. Il y a un autre rendez-vous, comment ça se passe?
10: Au niveau national, déjà, dès ce soir, il y a un point qui va être fait entre les organisations syndicales. Nous, dans la semaine, on va faire le point entre nous et on reste en lien, bien évidemment, avec les lycéens de l'Arageois qui sont en train de s'organiser.
0: Voilà ce qu'on pouvait dire sur cette manif du 29 septembre à Arras. 4 jeunes ont été interpellés par la police et quelques questions restent en suspens. On n'en dira pas plus pour le moment. On essaiera de vous tenir informés de la suite des événements sur PFM 999.
2: On passe maintenant à notre rendez-vous social avec One Woman Chauve à morte poitrine. Conférence gesticulée de Perruche à propos du cancer, du rapport corps et capitalisme et du sexisme à l'hôpital. Ça se passe demain, vendredi 2 octobre à 19h30. C'est au hangar à Lille Sud. Entrée libre sous condition d'adhésion à prix libre à l'association. Et c'est un spectacle au chapeau, pensé à prendre de la monnaie. Et on passe maintenant à notre agenda culturel avec Vue d'autrefois, le Védamin et ses environs jusqu'au samedi 3 octobre. Tout le mois de septembre, en résonance avec les journées du patrimoine qui portent cette année sur la photographie, l'Office culturel vous propose à travers des cartes postales du début 20e siècle un périple dans l'histoire du quartier de Pont-de-Cité à la rue du Général Barbeau, et qui ne s'appelait pas ainsi à l'époque, en passant par la fontaine Neptune et le marché aux poissons ou l'hôpital Saint-Jean, et bien sûr, l'histoire de cette annexe qui fut pêle-mêle un moulin, une imprimerie, une écurie, la santé du travail et tant d'autres choses. L'entrée est libre. Alors, les horaires, c'est le mercredi de 10h à 12h, de 14h à 18h30, le jeudi de 14h à 18h30, le vendredi de 14h à 18h30 et le samedi de 10h à 12h et de 14h à 18h30. Et ça se passe 7 place du Védamin à Arras. Et puis, devenez ambassadeur du territoire. En 2027, la ville d'Arras commémorera le 110e anniversaire de la bataille d'Arras et vous propose de rejoindre son réseau d'ambassadeurs. Il s'agit de participer à l'accueil des délégations étrangères, de créer des liens et de contribuer à l'organisation. Il y aura une réunion d'information demain, vendredi 2 octobre à 18h, à la carrière Wellington à Arras. Dans le cadre du festival Conteurs en campagne, sorcières, contes et slam. Qu'on l'adule ou qu'on la brûle, la sorcière terrifie et fascine depuis la nuit des temps. De chants en contes et de contes en slam, sorcière mêle dans son chaudron délicatesse et humour grinçant, vous révélant des facettes inattendues de cette figure mythique que vous pensiez connaître. L'entrée est à prix libre, bar et petite restauration sur place, et ça se passe demain, vendredi 2 octobre, à 20h, au Toit commun, 15 rue René Lannoy, à Lens. Et on termine ce magazine avec deux rendez-vous concerts. D'abord, la chanson et le rock de Bertrand Belin, en première partie avec Nisa Uzan. Demain, vendredi 2 octobre à 20h, ça se passe au 99 bis de Wany, et les tarifs vont de 25 à 30 euros. Et puis, le rap de Jazzy Baz, demain, vendredi 2 octobre à 20h, à la condition publique de Roubaix, et le tarif est de 31,80€. Info 30, c'est terminé pour aujourd'hui. Prochain rendez-vous avec votre magazine d'info locale, dès demain, 7h30, 12h30 et 18h.

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2: Bienvenue dans un épisode spécial de la série Feuilles de chou, la série qui interroge et nourrit l'information du vivant. Chaque épisode relate une actualité dans ses moindres recoins pour comprendre ce qu'elle signifie pour le vivant. Dans cette lancée si réaliste, je vous propose ensuite un extrait d'un récit enchanteur avant de connaître les rendez-vous et éléments précieux à ne pas manquer. Le sujet du jour, février 2026, publication de la synthèse de résultats de la faune du sol pour le projet AgriBiodiff dans les Hauts-de-France. Quel est l'objectif de ce projet AgriBiodiv? Comment celui-ci sera poursuivi dans les années à venir? Quelles analyses ont déjà été réalisées et dans quel but? D'après cette étude, y a-t-il des différences marquées entre les différents modes de culture sur le territoire des Hauts-de-France? Lancé en 2025, ce projet est coporté par Bio Hauts-de-France, le Conservatoire d'espaces naturels Hauts-de-France et Terre de Liens, en lien avec des agriculteurs et agricultrices désireux de pouvoir comprendre, valoriser et protéger la biodiversité au sein de leur exploitation. Pour cette première année d'analyse, une attention particulière a été portée sur la biodiversité du sol. Un domaine peu étudié dans les Hauts-de-France et pourtant au cœur des modèles agricoles, qu'ils soient biologiques ou conventionnels. Attardons-nous un petit peu sur cette notion de biodiversité du sol. Dans les sols, le vivant est représenté sous diverses formes, de la bactérie au ver de terre, en passant par une infinité de champignons et d'organismes en tout genre, des pseudoscorpions, araignées, nématodes et j'en passe. Depuis plusieurs décennies, le ver de terre est roi, afin de distinguer les sols entre eux. Et pour cause, leur présence, mais aussi l'abondance dans les grandes catégories de vers de terre informe rapidement sur les qualités agronomiques d'un sol. Trop de pollution, trop de labour, trop de pesticides ou encore trop de compactage vont avoir des effets notables sur ces êtres vivants. Et si vous ne l'aviez plus en mémoire, ces vers de terre et leurs acolytes sont des espèces essentielles pour que les sols soient structurés, qu'ils gardent l'eau et les nutriments, qu'ils puissent offrir oxygène et espace fertile aux racines des plantes cultivées. Ce n'est donc pas étonnant que ces vers de terre fussent à nouveau au centre de l'attention dans cette étude de terrain. Le test utilisé pour les détecter fut le test Bèche, où on extrait des carrés de terre et où sont ainsi dénombrés et identifiés les vers de terre présents. À ce test, les techniciens ont également ajouté un autre test, le Soil Biological Quality, QBS. Ce test fait suite à l'extraction de carrés de terre que l'on va emmener au laboratoire pour les mettre dans une sorte d'étuve où l'un après l'autre, les animaux du sol vont tomber, permettant ainsi de les identifier et de les compter. La richesse en espèces, preuve d'une bonne qualité d'accueil du milieu, constituera une donnée majeure afin de compléter le test Bèche des vers de terre. Pour cette étude, plusieurs méthodes et suivis ont été mises en place sur 12 exploitations agricoles volontaires, dont 8 ont pu participer aux projets liés à la biodiversité du sol. Une sélection a été réalisée suite à un appel à candidature auprès des adhérents de Bio Hauts-de-France afin de disposer d'une hétérogénéité dans les pratiques et les productions. 3 types d'utilisation du sol ont été retenus. Culture maraîchère, grande culture et prairie. Cette première année du projet AgriBiodiv a permis de débuter des inventaires, mais surtout de tester les méthodes mises en place pour savoir si leur reproductibilité est possible dans les années à venir. Ces inventaires ont permis de ressortir des premiers résultats préalables quant à l'état des sols des fermes suivies. Compte tenu du peu de données sur les années précédentes, les résultats sont à prendre avec un peu de recul. Parmi les résultats les plus probants de cette étude, on peut citer ceci. Plus de la moitié des quelques 600 individus de vers de terre ont été trouvés en milieu prairial, dans les prairies. Plusieurs facteurs sont en cause. Un travail du sol qui est moindre, un apport en matière organique plus conséquent et une fraîcheur du sol qui est conservée dans la durée. C'est en production maraîchère que les inventaires de vers de terre ont été les plus faibles, avec un total de 87 individus contre 175 et 330 respectivement pour la grande culture et la prairie. D'après la littérature scientifique et les échanges réalisés auprès du monde scientifique, il semblerait que ces résultats soient normaux du fait que le maraîchage demande un travail du sol plus fréquent et conséquent que les autres types de cultures et donc ont un impact plus important sur les vers de terre. Autre chose, la pratique mettant en place un travail du sol inférieur à 10 cm de profondeur présenterait une abondance de vers de terre plus élevée que les autres pratiques et malgré un échantillonnage équivalent. De même, la présence de fertilisants ou d'amendements d'origine organique aurait un effet plus positif sur les populations de vers de terre que l'apport minéral. Cet apport organique a comme origine de l'import de fumier ou le passage de troupeaux, comme des ovins. Ce projet AgriBiodive est poursuivi cette année et la suivante avec le soutien de l'Agence de l'eau et en sélectionnant un nombre plus élevé de parcelles agricoles à étudier sur d'autres secteurs et dans d'autres modes de conduite, avec de l'agriculture conventionnelle notamment, que ceux étudiés en 2025. De plus en plus d'agriculteurs en agriculture biologique, conscients de cet enjeu de préservation des sols, s'inspirent des piliers de l'agriculture de conservation des sols, où on peut encore avoir des intrants phytosanitaires, à savoir la couverture donc végétale des sols permanents, le non-travail du sol et la diversification des espèces, et se tourne vers la réduction donc de l'intensité du travail du sol. Une transition s'opère vers des formes plus variées de préparation du sol avec un travail du sol moins fréquent, moins profond, sans retournement des horizons, les différentes couches du sol, allant jusqu'au semi-direct des semences sans travail de sol préalable. Le défi est particulièrement important en agriculture biologique puisqu'il y a des grosses difficultés de gestion de l'enherbement ou d'un couvert végétal sans avoir recours à de l'herbicide qui permettait de faire un peu le tabula rasa avant de mettre des nouvelles semences, tout en ayant bien entendu un maintien des rendements de ces cultures, une grosse problématique qui peut se poser en agriculture biologique. La mise en place de ces nouvelles stratégies implique une transformation du système de culture et la construction d'itinéraires techniques adaptés, prenant en compte les objectifs et contraintes des agriculteurs selon leur contexte agronomique et climatique. Cette dynamique de recherche et innovation peut se rattacher également au terme d'agriculture biologique de conservation des sols, une nouvelle forme d'agriculture, ABC, qui cherche à combiner les principes et outils de l'agriculture biologique et ceux de l'agriculture de conservation des sols. En France, l'association des décompactés de l'ABC s'attache à réunir agriculteurs, chercheurs, acteurs territoriaux et citoyens pour développer cette agriculture bio de conservation des sols. Selon l'association, l'ABC strict reste aujourd'hui un idéal et nombre d'agriculteurs de différents réseaux s'y frottent, essayent et creusent en local ou individuellement le sujet. Ces pionniers ouvrent des pistes prometteuses pour réussir une agriculture biologique durable, permettant d'aggrader, d'améliorer ou de conserver la qualité des sols. On parle beaucoup de sols dans cet épisode et vous l'avez bien compris. En agriculture, c'est bel et bien pour cultiver des plantes que cette santé des sols est si importante. Que diriez-vous de tendre la feuille à notre Jamy du Pas-de-Calais ? Il compte nous en dire un peu plus sur ces jolies vertes. Génial végétal.
3: Les plantes ne sont pas comme nous. On dirait qu'elles ne bougent pas, qu'elles ne comprennent rien, et pourtant elles sentent, et tout ce qui passe autour d'elles. Chaque jour, elles poussent, se défendent, font des choix. Les plantes ne sont pas comme nous, vraiment ? Alors, les plantes n'ont pas d'yeux, mais elles voient. Leurs feuilles et leurs tiges captent la lumière et se dirigent vers elles. Car pour les plantes, la lumière est une nourriture. Les racines aussi l'aperçoivent, mais elles ne l'aiment pas du tout et restent bien cachées sous terre. Les plantes n'ont pas d'oreilles, mais elles entendent. Les racines écoutent les vibrations de l'eau qui coule et vont vers elles pour boire. Et les feuilles entendent les chenilles grignoter leurs voisines et préparent aussitôt des potions anti-insectes. Les plantes n'ont pas de langue, mais elles goûtent la terre. C'est ainsi qu'elles cherchent leur nourriture. Si le bout d'une racine trouve quelque chose de bon, elle s'arrête et le mange. Quand le plat est terminé, elle repart en quête du dessert. Les plantes n'ont pas de peau, mais elles savent quand on les touche. Si on effleure la sensitive, elle replie ses feuilles. Et si une mouche se pose sur une plante carnivore, hop, elle referme son piège. Les plantes n'ont pas de nez, mais elles sentent et produisent des odeurs. Elles s'en servent pour communiquer. Certains parfums disent « Viens me butiner, abeille, je te donnerai du nectar. » Ou alors « Attention, attaque de limaçon !» Les plantes ont de nombreux autres sens que nous ne savons pas. Elles perçoivent l'électricité dans l'air et savent quand il va pleuvoir. Ainsi, elles se mettent à pousser avant que l'orage éclate pour être prêtes à absorber l'eau le mieux possible. Les plantes n'ont pas de poings, mais elles se défendent. Quand les chenilles les dévorent, le tabac sauvage envoie dans l'air des odeurs qui attirent une punaise mangeuse de chenilles. Les plantes n'ont pas de cerveau, mais elles sont intelligentes. La cuscute ne peut pas vivre toute seule, c'est un parasite. Dès qu'elle sort de terre, elle doit s'accrocher à une autre plante pour pomper sa sève. Sinon, elle meurt de faim. Le temps presse, mais elle ne choisit pas au hasard. La cuscute renifle les odeurs des plantes alentour et les analyse. Cette ortie est-elle en bonne santé? Bof. Et cette carotte est-elle forte? Oui. Elle choisit alors la carotte costaude qui sera capable de bien la nourrir. Les plantes ne vont pas à l'école, mais elles sont capables d'apprendre. Par exemple, si on touche une sensitive, elle replie ses feuilles. Une deuxième fois, elle les replie encore. Si on continue, elle finit par les laisser ouvertes. Elle a appris que nos doigts ne sont pas un danger et cesse de réagir. Mais si on se met à la secouer, elle recommence à replier ses feuilles. Elle sait que c'est peut-être une nouvelle menace. Les plantes ne ronflent pas, mais elles dorment. Quand la nuit arrive, les fleurs se ferment, les feuilles et les tiges s'abaissent. Arbres et buissons sommeillent, eux aussi ont besoin de se reposer. Et au lever du jour, les corolles s'ouvrent et les branches se redressent. Les plantes, évidemment, ne parlent pas comme nous, mais elles ont une voix. Si on coupe une tige ou une feuille d'un plant de tomate, il émet des clics, comme un cri pour alerter d'un danger. Et cette plainte est si aiguë que nous ne pouvons pas, en tant qu'humains, la percevoir. Alors les plantes, évidemment aussi, ne pleurent pas, mais elles ont mal quand on les blesse. Si on brûle une feuille, la plante est parcourue de signaux électriques qui avertissent d'un problème. Elle produit même ses propres médicaments pour soulager la douleur. Et les plantes ne se tiennent pas la main, mais elles s'entraident. Dans une forêt, les racines des arbres sont toutes reliées par un réseau de champignons qui s'enroulent autour d'elles. Et grâce à cet internet naturel, les arbres communiquent entre eux. Et si les jeunes bouleaux ont faim, car ils manquent de lumière, les grands pins Douglas le savent et leur envoient du bon carbone pour les nourrir. Avec leurs tiges, leurs feuilles et leurs racines, les plantes ne sont vraiment pas comme nous. Pourtant, elles nous ressemblent quand même beaucoup.

ressemblent ou nous leur ressemblons? Ne sont-elles pas notre source d'inspiration quand on les regarde s'ancrer et grandir comme par enchantement, revenir à la vie après un long hiver ou un douloureux été? Et si cultiver le sol durablement était une aubaine pour parvenir à équilibrer les comptes auprès de Dame Nature? Et si notre compréhension minime de ce monde vivant était une solution à nombre des problèmes de notre époque moderne, à commencer par la garantie d'une bonne santé des populations humaines et animales? Ainsi, le sol nourri à la matière organique pourrait stocker nos émissions de gaz à effet de serre de l'année et ainsi contribuer à réduire les effets du dérèglement climatique. Le sol, ou plutôt les sols, ne serait plus sujet à de nouvelles constructions, car ces derniers seraient à la fois reconnus sanctuaires de notre avenir et mémoire du vivant passé. Un événement d'envergure va de nouveau égayer notre territoire des Hauts-de-France d'octobre à décembre. Le festival Les Pieds sur Terre propose pour sa 3e édition des activités 100% terreuses. Balades champignons, concerts, conférences sur la forêt magique ou l'hydrologie régénérative.

Pour la petite histoire, ce festival est né de la volonté d'ouvrir les portes de ce monde mystérieux de la matière brune au grand public, en ville et à la campagne. Il est parti d'un tout petit format sur une fin de semaine et porte désormais, pour cette troisième édition, l'ambition que ce type d'événement soit précurseur à de nouvelles façons de percevoir ce vivant qui grouille encore sous nos pieds. Alors enfilez vos plus belles bottes et embarquez-vous dans une aventure festive où se tortiller comme un lombric est la nouvelle mode du monde souterrain.

0: Cette série reviendra au gré de la pousse du chou. La semaine prochaine, nous tendons la feuille à un épisode de La Clé des Champs. Direction le Mexique.
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1: RFI, 7h30 à Niamey et N'Djamena, 6h30 à Abidjan. Édouard Dupénoat, la une de votre journal au Niger, où Moussa Kaka a disparu le 31 août.
2: Et cela fait donc un mois plein, 4 semaines sans nouvelles aucune de notre confrère. Comme volatilité.

0: utilisé sur le trajet entre son travail et son domicile. Reporters sans frontières estime que la junte militaire n'est pas étrangère à cette disparition. D'autres voix nigériennes se montrent plus précises encore. Des enlèvements, bien souvent en dehors de toute procédure légale, voilà ce que dénonce maintenant au Burkina Faso un groupe d'opposants pour la plupart en exil. Il publie une liste détaillée avec les noms et les photos de ceux qui en ont été victimes depuis le putsch d'Ibrahim Traoré. Dans ce journal encore, l'arsenal XXL des forces de sécurité ivoirienne pour lutter contre l'orpaillage illégal, la relaxe en Guinée dans l'affaire du taxi Koya Conakry
1: et notre dossier au Congo-Brazzaville, Edouard, jour de rentrée scolaire ce jeudi. Cela fait un mois que personne n'a de nouvelles de Moussa Kaka.
0: Notre confrère, que vous avez donc entendu raconter l'actualité du Niger pendant de nombreuses années sur cette antenne. Le soir du 31 août, il quitte les locaux de sa radio-télévision Sahraounia, mais il ne parvient jamais jusque chez lui. Et depuis cette date, le flou est total. Ni sa famille, ni son avocat n'ont eu de contact avec lui. Les autorités de transition n'ont jamais communiqué sur sa situation. Reporters sans frontières, qui évoque depuis plusieurs semaines une disparition forcée, explique aujourd'hui avoir de bonnes raisons de penser que les autorités militaires y sont pour quelque chose. L'ONG saisit les Nations Unies. Et le G25 va plus loin. Ce groupe d'acteurs de la société civile affirme que Moussa Kaka est entre les mains des renseignements extérieurs du Niger. Tahirou Garka est le porte-parole de ce groupe.
2: Les seules informations que nous disposons, nous les avons recueillies à travers nos enquêtes et nous avons fait des recoupements. Aujourd'hui, nous sommes en mesure de vous dire que Moussa Kaka se trouve au niveau de la DGDSE. Moussa Kaka a disparu comme d'autres journalistes ou d'autres Nigériens. Ils disparaissent comme ça et puis quelques temps plus tard, quelques semaines, quelques mois, pour d'autres peut-être une année, ils réapparaissent. Et nous rappelons aussi que depuis l'avènement du régime du général Abdramane Tchani, la liberté de la presse ne fait que se dégrader. En conclusion, nous avons fermement condamné cette disparition et nous réaffirmons notre exigence de voir Moussa Kaka retrouver sa liberté sans délai.
0: Tahirou Garka, le porte-parole du G25 dans les pays du Sahel, encore. Et alors qu'Ibrahim Traoré entre dans sa cinquième année de pouvoir au Burkina Faso après son putsch de 2022, un groupe d'opposants, majoritairement en exil, publie une liste contre l'oubli. Un trombinoscope, nom et photo, qui recense avec précision les 86 cas d'enlèvement et de séquestrations arbitraires depuis ce coup d'État. Les disparus d'Ibrahim Traoré, c'est le nom de ce document. Il vise à incarner ces disparitions pour lutter contre l'oubli, mais aussi, Frédéric Gara, à dénoncer l'autoritarisme du pouvoir.
3: 4 ans de pouvoir d'Ibrahim Traoré et 86 enlèvements documentés, c'est l'autre bilan de la junte que dresse ce front antiputschiste, le FRAP, un groupe d'opposants en exil. Il publie sur les réseaux sociaux une longue liste de noms et de photos de femmes et d'hommes qui, sans motif officiel, ont été arrêtés, certains pour une seule journée, d'autres pendant plus de 3 ans. Journalistes, politiques, syndicalistes, militaires, épouses, fils ou bien filles d'opposants, la répression ne fait pas dans le détail et l'arbitraire frappe tous ceux qui critiquent le pouvoir. Yacouba, qui souhaite rester anonyme, est l'un des auteurs de cette liste.
4: C'est une répression généralisée. En fait, il est interdit d'avoir une opinion sous ce régime. Imaginez que pour certains, c'est un simple commentaire sur Facebook ou sur WhatsApp qui les a fait être enlevés. Et ce qui est le drame dans cette affaire, c'est la généralisation de ces enlèvements et de ces séquestrations. Aujourd'hui, c'est devenu banal.
3: Oumar Koulibaly, cyberactiviste, s'est exilé en 2023 suite à ses critiques contre la junte burkinabé. Hors d'atteinte, c'est donc son père, Pengé Koulibaly, militaire à la retraite de 63 ans, qui a été enlevé en septembre 2024.
5: Comment est-ce qu'on peut aller s'en prendre à un vieux qui est déjà à la retraite, qui s'est donné pour ce pays, qui a lutté pour le pays, et aujourd'hui il est au soir de sa vie et on vient, on l'enlève comme ça, puis bon, on disparaît avec lui pendant plus de 2 ans.
3: Le réseau du front antiputschiste affirme que cette liste des 86 disparus d'Ibrahim Traoré n'est que la première d'une longue suite d'au moins 200 disparitions.
0: Frédéric Gara. La Côte d'Ivoire affiche les moyens concrets dont elle se dote dans la lutte contre l'orpaillage illégal. On rappelle que les autorités se sont donné 6 mois pour éradiquer cette exploitation illicite de l'or. Et pour passer de l'annonce à la réalité, le pays a adopté une série de mesures, des sanctions plus sévères ou encore des démantèlements de sites clandestins, mais également un renforcement de ses capacités d'opération. Illustration très concrète hier, avec la remise d'une imposante batterie d'équipement aux forces de sécurité. Les grands moyens, Fanny Noir au Cabré.
1: Ce lot composé de 300 motos, d'une soixantaine de véhicules, d'une dizaine de Zodiac ainsi que des drones doit permettre de renforcer les opérations de terrain menées par le GS Loi, le groupement spécial de lutte contre l'orpaillage illégal, en appui au préfet de région, Eugène Kouadio-Kouassi, préfet de l'Indénier du Ablin.
6: Il s'agira de réaliser la mise à jour dynamique de la cartographie des sites illégaux par les drones, de planifier et d'ordonner sans délai de vigoureuses opérations de déguerpissement et de surveillance au sol et sur les eaux, de jour comme de nuit.
1: L'État ivoirien a adopté la posture de la fermeté, a déclaré le ministre de la Défense, Tene Birahima Ouattara, présent ce mercredi aux côtés du secrétaire exécutif du CNS, le Conseil National de Sécurité. Fidel Sarasoro a lui aussi insisté sur la nécessité d'une action déterminée.
7: La lutte contre l'orpaillage illégal dans notre pays est une exigence de sécurité nationale, de protection de l'environnement et de justice. Nous devons tous nous engager à sensibiliser les populations contre ce fléau et à traquer sans répit tous les acteurs qui y sont impliqués.
1: Cette volonté de fermeté s'est également traduite par l'adoption la semaine dernière en Conseil des ministres d'un projet de loi qui durcit les sanctions prévues par le Code pénal. Fanny Noir-Rocabré, Abidjan RFI.
0: Il est 6h bientôt 37 à Abidjan, même heure à Conakry. On en vient à la relaxe pour deux prévenus d'une affaire particulièrement suivie, celle du taxi Koya Conakry. Ibrahima Camara et Seydou Bassouma sont donc finalement relaxés par le tribunal de première instance de Kaloum. Le parquet avait requis un an de prison contre Seydou Bassouma après une discussion privée tenue donc dans un taxi. Un policier en civil l'aurait entendu commenter la situation sécuritaire dans le pays, ce que le prévenu a toujours nié. Finalement, estime le juge, les faits reprochés ne constituent pas une infraction au Mouktarba.
8: C'est donc la relaxe pure et simple pour Seydou Bassouma et Ibrahima Camara. Les deux hommes étaient poursuivis après une discussion tenue dans un taxi reliant Koya à Conakry, la capitale. Le parquet reprochait notamment à Seydou Bassouma d'avoir évoqué une possible période de troubles en Guinée en octobre et novembre prochains, ainsi que la nécessité de faire des provisions. Le procureur Issou Fofana avait requis un an de prison pour, je cite, « tentative de trouble à l'ordre public » tout en demandant la relaxe de Ibrahima Camara. À l'audience, Seydou Bassouma avait rejeté les accusations. « J'ai quitté Koya pour aller voir ma fiancée », avait-il notamment déclaré avant de demander la clémence du tribunal. Le procureur Fofana avait de son côté défendu l'idée que ses propos pouvaient porter, je cite, « atteinte à la tranquillité publique ». Fin de citation. Le tribunal n'a finalement pas suivi ses réquisitions. Dans son verdict, le juge Mamadou Saliou Diallo a considéré que les faits reprochés aux deux prévenus ne constituaient pas une infraction à la loi pénale et en conséquence renvoie les prévenus des fins de la poursuite. Mouktarba Conakry, RFI.
0: Une nouvelle affaire vient ternir encore un peu plus l'image déjà bien écornée d'Air Sénégal. La compagnie a suspendu il y a deux semaines l'ensemble de son équipage sur la ligne entre Dakar et Paris. Des personnels suspectés d'avoir transporté des colis contre rémunération. Léa, Lisa Vesterov, une enquête interne est en cours.
9: La mesure a été prise le 17 septembre. Depuis, l'ensemble des stewards et hôtesses travaillant sur la ligne Dakar-Paris ont été mis à pied. Le temps de mener une enquête en interne et de situer les responsabilités, assure une source au sein d'Air Sénégal. En cause, des soupçons de convoyage de colis contre de l'argent. En clair, certains membres de l'équipage auraient accepté de transporter de la marchandise en échange d'un certain tarif au kilo. C'est ce qu'on appelle communément un GP, une activité interdite par la compagnie Air Sénégal associée à du trafic de marchandises. La compagnie n'a pour l'heure pas communiqué sur le contenu des colis transportés, mais depuis deux semaines, c'est le personnel navigant de la compagnie privée georgienne MyWay qui assure le service entre Dakar et Paris à bord de l'un de leurs avions pour le compte d'Air Sénégal. L'incident fait tâche alors que la compagnie est régulièrement critiquée sur la qualité de son service et qu'elle fait face à de graves difficultés financières. Plusieurs de ses avions ont été saisis et c'est un Boeing MyWay loué par Air Sénégal qui assure la liaison entre la capitale française et sénégalaise depuis plusieurs mois. Léa Lisa Vesterov, Dakar.
0: Cette date du 1er octobre marque la rentrée scolaire encore pour plusieurs pays du continent africain. Le Mali, notamment, avec une année décrétée comme celle de l'éducation et de la culture par le président de la transition. Mais une rentrée pour laquelle plus de 2400 écoles ne pourront tout simplement pas accueillir d'élèves selon des chiffres publiés il y a 3 mois par les autorités. À cause de la dégradation du contexte sécuritaire et de l'extension de la présence djihadiste dans le pays, vous en lisez une explication complète signée de David Bachet sur RFI.fr.
1: La rentrée scolaire, c'est aussi l'objet du dossier de ce journal. Edouard, nous sommes au Congo-Brazzaville.
0: Et on aborde cette rentrée sous un angle un peu particulier, celui des élèves atteints d'albinisme. Vous entendiez peut-être ces derniers jours notre reportage en Centrafrique, où une association essaye de lutter contre les préjugés et les discriminations dont ils sont victimes. L'idée est un peu la même ce matin. Nous sommes avec l'AJCA, l'association Johnny Chancel pour les albinos. Avant cette rentrée, elle a distribué des kits à près de 800 élèves atteints de cette dépigmentation de la peau, du matériel scolaire, des fournitures, mais aussi donc de quoi se protéger du soleil. Reportage à Brazzaville, Loïcia Martial.
10: Nous sommes au siège de la JCA, association Johnny Chancel pour les albinos. Impeccablement coiffée, Nicia Galebay, 16 ans qui passe en première D, est venue fièrement recevoir son kit.
11: Y a les cahiers, le livre et la crème solaire pour nous protéger contre le cancer de la peau.
10: La jeune lycéenne caresse le rêve de devenir médecin pour prendre en charge ses amis albinos à l'avenir. Pour se rendre à l'école et suivre les cours comme les autres enfants, les albinos appliquent la crème et portent les chapeaux pour se protéger du soleil. Dan, 13 ans, qui passe en 4e, est plus qu'heureux de bénéficier du don.
12: Ça me fait du bien parce que l'école, c'est un endroit là qu'on apprend quelque chose de bien et ça nous permet à préparer notre futur de demain.
10: Jeune collégienne de 15 ans, Rebecca précise la place de l'école dans sa vie.
13: Après l'éducation parentale, c'est l'école qui vient en jeu. Tout ce que nous allons faire dans la société, on l'apprend à l'école. Donc, nous donner des fournitures scolaires, c'est nous donner une opportunité d'aller apprendre comme tous les autres enfants.
10: Au total, 800 élèves vont bénéficier de ces dons jusqu'à Pointe-Noire. Au Congo, les albinos ne sont pas victimes des crimes rituels. Cependant, la lutte contre le cancer de la peau est permanente, tout comme la lutte contre la discrimination dans les transports en commun ou dans les hôpitaux. Loïcia Martial, Brazzaville, RFI.
0: Cette association Johnny Chancel, elle a été fondée étonnamment par Johnny Chancel Gamwana lui-même. Il est atteint d'albinisme, sa propre fille, elle aussi souffre de cette dépigmentation. C'est peu dire, donc, s'il sait de quoi il parle. Distribuer des kits aux jeunes élèves, pour lui, c'est faire en sorte que les termes égalité des chances prennent une tournure très concrète. Johnny Chancel Gamwana, au micro RFI de notre correspondant à Brazzaville.
14: Ici, sur Brazzaville, nous comptons 460 enfants et sur Pointe-Noire, c'est prévu pour 340 enfants. Cette activité s'inscrit dans le cadre d'accompagner les enfants pour leur scolarité et nous pensons que l'éducation est très importante et c'est une chose fondamentale. Et nous devons donner les chances à tout le monde. Quand on parle de l'égalité des chances, on ne peut pas avoir l'égalité des chances entre les personnes avec albinisme et non-albinisme si les autres vont à l'école et d'autres pas. Et très souvent, les personnes avec albinisme naissent dans des familles un peu démunies. Par conséquent, pour soutenir leur scolarité, c'est parfois très compliqué. Et c'est pour ça que nous essayons de faire à chaque fois, à chaque rentrée scolaire, d'accompagner ces familles-là pour que leurs enfants puissent aussi bénéficier d'une éducation digne comme les autres enfants. Aujourd'hui, cette activité que nous avons nommée Tous à l'école, qui porte sur la distribution des kits scolaires aux enfants avec albinisme dans notre pays, ne peut que me rendre fier. Je suis très heureux et parce que je sais que quand on parle de l'égalité des chances, vous devez aussi trouver les moyens pour que tous ces enfants puissent bénéficier des mêmes choses.
0: Johnny Chancel Gamwana, ce dossier ainsi que notre reportage en Centrafrique sur cette association qui vient aussi en aide aux élèves atteints d'albinisme, vous les retrouvez sur notre site RFI.fr. À Brazzaville, il est 7h44, André Anne-Mélard.
1: Édouard Dupénoin, on vous retrouve tout à l'heure, vous revenez à 7h30, temps universel. 8h40.

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1: À Arras, vu d'autrefois, le Védamin et ses environs, c'est jusqu'au samedi 3 octobre. Tout le mois de septembre, en résonance avec les journées du patrimoine qui portent cette année sur la photographie, l'Office culturel vous propose à travers des cartes postales du début du XXe siècle, un périple dans l'histoire du quartier. De Pont-de-Cité à la rue du Général Barbeau, qui ne s'appelait pas ainsi à l'époque, en passant par la fontaine Neptune, le marché aux poissons ou l'hôpital Saint-Jean, et bien sûr l'histoire de cette annexe, qui fut pêle-mêle un moulin, une imprimerie, une écurie, la santé du travail et tant d'autres choses. L'entrée est libre aux 7 places du Védamin à Arras. Chez MDV, c'est une initiative à but non lucratif. Présenter des travaux artistiques de créateurs différents pour affirmer la variété des réflexions dans les arts visuels contemporains. C'est un espace clos donnant au rez-de-chaussée sur la rue. Un volet roulant électrifié s'ouvre et se ferme à heure précise, de 7h30 à 23h tous les jours. Laurent Delecroix y présente actuellement une œuvre qui dialogue avec une pièce du musée où il conclut une résidence acrylique au pinceau sur châssis en chêne. C'est jusqu'au 6 novembre chez MDV, 46 rue Baudimont à Arras. Un peu plus loin, Biennale des clubs photos de l'Arageois, samedi 3 et dimanche 4 octobre. À l'occasion de son 40e anniversaire, l'association d'animation scientifique organise la nouvelle édition du challenge Joseph Quentin. Cette nouvelle édition consacrée au thème graphique réunira les travaux de 8 clubs photographiques de l'Arageois. Le collectif Incarna sera l'invité de cette édition. Vernissage et proclamation des résultats, samedi 3 octobre à 18h à la salle Jean-Claude Desfachel de Saint-Laurent-Blangy. L'exposition sera ensuite accessible au public durant tout le week-end avec un finissage le dimanche 4 octobre à 17h. Et enfin, trésor de laine et de soie, une exposition à voir jusqu'au 11 octobre. Le musée de l'Hospice Comtesse et le Palais des Beaux-Arts ont la chance d'abriter des fonds uniques de tapisseries du XVIIIe siècle. Ces tapisseries évoquent le grand passé textile de l'île qui connaît à l'époque un fort essor économique. Monumentales, ces tapisseries nécessitaient des mois de fabrication. Grandes, fragiles, complexes à exposer en raison de leur poids et de leur sensibilité à la lumière, ces tapisseries ont fait l'objet d'une importante restauration. Cette exposition permettra de les dévoiler dans tout leur éclat originel, mais aussi de partager l'actualité de la recherche sur ces textiles rares. C'est à voir au musée de l'Hospice Comtesse, 32 rue de la Monnaie à Lille, tarif 7 ou 5 euros.

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2: Anaïs, salut.
3: Salut Nico.
2: Anaïs Bruno, tu es graphiste indépendante, illustratrice au sein de Bruno Atelier Graphique. On parle avec toi, de ton travail, de ton parcours. Comment tu es entrée, toi, dans le graphisme? Est-ce que tu te définis comme graphiste d'abord, peut-être?
3: Oui, je pense que je peux me définir comme graphiste. C'est ça que je fais à temps plein maintenant depuis plusieurs années. J'y suis rentrée un peu par hasard, parce que c'était pas la voie que j'avais prise au départ. J'ai fait un bac scientifique, donc on n'était pas parti vers le graphisme, clairement. Mais j'aimais bien les deux et je dessinais pas mal. Après, je dessine pas super bien. Donc si ça peut rassurer des gens qui ont envie d'être graphiste plus tard et qui se disent « je dessine pas assez bien », déjà c'est un truc qu'on pratique et puis qu'on peut améliorer. Et puis c'est pas forcément une nécessité essentielle. Et en fait, j'ai découvert, au moment du, en terminale, en fait, quand on cherche ce qu'on fait, j'ai découvert une école à Roubaix où il y avait plein de choses qui avaient l'air super intéressantes, y compris du graphisme. Je suis allée aux portes ouvertes et puis ça m'a donné envie. Et voilà comment je suis rentrée dans le graphisme.
2: Alors cette école, on peut peut-être la citer.
3: Oui, c'est l'ESAT, l'École supérieure des arts appliqués et du textile. Voilà, qui est une école publique, qui est hyper sympa. C'est vraiment un cadre hyper familial. Et j'ai passé des super années là-bas.
2: On peut rentrer même, je pense, au lycée, hein, dans cette école, il me semble. Hein,
3: ouais, tout à
2: si
3: fait.
2: Si j'ai pas de bêtises.
3: C'est tout. Ouais, ouais. Il y a une filière, il y a un bac technique. Alors ça a changé de nom hein, plusieurs fois depuis que j'y suis allée. mais oui, on peut rentrer dès la seconde à l'ESAT et après on peut rentrer post-bac. Donc il y a pas de, il y a plusieurs cursus possibles. Donc il y a pas de frein.
2: Après être sorti de l'école, tu t'es directement lancé à ton compte ou comment ça s'est passé pour toi professionnellement?
3: Alors je ne me suis pas directement lancé à mon compte parce que je suis un peu froussarde et du coup j'étais pas sûre de moi et je ne me voyais pas me lancer direct. Et j'ai fait des rencontres sympas, notamment la rencontre de Maggie qui montait à ce moment-là son bistrot solidaire et culturel, le Bou Café. Et Maggie m'a proposé de faire le logo de son café. Moi, ce que je lui ai proposé, c'était de l'aider à déménager, à faire des travaux. Voilà, elle m'a proposé de faire le logo. Et du coup, on s'est lancé dans l'aventure comme ça. Et puis, je suis pas partie du Bou Café. En fait, j'ai vraiment aimé le lieu, les gens. Et du coup, j'ai commencé à travailler au Bou Café en tant que, nous on disait couteau suisse, parce qu'on faisait un peu tout, du service, mener des ateliers, faire de la cuisine, c'était un peu tout en même temps. Et du coup, en parallèle, encouragée fortement par Maggie, j'ai monté mon auto-entreprise pour pouvoir proposer des prestats de graphisme. Mais j'ai pas trop communiqué sur le fait. C'était vraiment du bouche à oreille. Mon auto-entreprise à ce moment-là, elle avait pas de nom. Comme ça, on n'en parlait pas. Voilà. Mais du coup, j'ai commencé à bosser avec des gens sympas quand même. J'ai bossé avec l'office de tourisme, etc. C'était les gens du Bou Café qui découvraient mon travail et qui du coup travaillaient avec moi.
2: On peut dire quand même que cette expérience, bien sûr, ça t'a servi humainement parce que c'était une super expérience. Hein, c'est un lieu qui a fermé malheureusement, mais ça t'a aussi servi dans ton expérience professionnelle après.
3: Ah oui, c'est clair. Déjà moi ça m'a ouvert sur plein de choses. Ça m'a forgé aussi un peu un caractère. Je sais pas, un peu plus ouvert aux gens. Ça m'a fait découvrir plein de choses, plein de gens, plein de lieux. Et puis forcément, en fait, quand on rencontre plein de gens, on a des contacts. Il y a des gens qui découvrent ton travail, qui ont envie de travailler avec toi. C'est clair que sans le Bou Café, j'en serais pas là du tout. Et c'est pour ça que dès que possible, je continue de me tourner vers le Bou Café, parce que le lieu a fermé, mais l'entreprise, enfin la coopérative existe encore. Et on fait encore des événements, et moi je fais encore partie des associés du Bou Café, donc j'en suis pas vraiment partie.
2: Toi, ton travail aujourd'hui, c'est quoi? C'est de bosser avec des collectivités, avec des assos, l'université aussi, hein, c'est un peu aussi comme ça qu'on nous on t'a repéré, entre guillemets.
3: Ouais, c'est ça. C'est super intéressant parce que c'est varié, c'est vraiment plein de gens et de structures différentes. Ça peut être des particuliers, pas mal d'assos, ouais, de petites entreprises. Et puis après, des plus gros bonhommes, on va dire, ouais, comme l'université. Ça fait 4 ans maintenant que je travaille avec le service vie culturelle et associative, du coup, sur la création de leur identité graphique, des brochures, des affiches, etc. Oui, c'est comme ça qu'on s'est rencontrés, c'est cool. Et après, oui, des grosses structures comme ça, ça peut être... Bon, en ce moment, j'ai aussi je travaille sur un document sur l'électromobilité, financé par la région. Voilà, c'est des choses très variées. Donc on s'ennuie jamais, c'est jamais pareil.
2: Du graphisme, le travail sur l'identité graphique des assos, des collectivités, des entreprises, mais aussi des ateliers de sérigraphie, des choses vraiment, on va dire, artisanales.
3: Ouais, c'est ça. En plus du graphisme, moi j'aime bien mettre la main à la pâte, donc j'ai commencé à pratiquer un peu la sérigraphie à l'ESAT, et puis après... justement, au Book Café, quand on a commencé à lancer le bookstock, on s'est dit qu'il fallait qu'on sorte nos goodies. Donc je me suis lancée aussi dans la sérigraphie textile sur les vêtements. Et du coup, bah, en fait, il y a plein de gens qui sont intéressés pour découvrir la technique. Il y a plein de manières de le faire. Et du coup, oui, je propose à la demande des gens des ateliers de sérigraphie. Donc là, en ce moment, par exemple, j'en fais dans une médiathèque à la Bourse. J'en ai fait trois manières différentes. J'en fais à la fac régulièrement pour les journées d'intégration. Ça peut être pour des assos, ça peut être pour des festivals. C'est plein de choses sympas. Et puis je suis pas toute seule. J'ai une comparse collègue qui pratique aussi la sérigraphie, mais un peu d'une autre manière. Moi, j'utilise des encres à l'eau et elle cultive des plantes tinctoriales. Donc elle crée ses encres végétales.
2: Wow.
3: Et ouais, c'est top. C'est vraiment tout naturel. Et du coup, on allie un peu nos deux pratiques pour proposer des choses sympas ensemble. Goodbye.

0: Suite de notre entretien avec Anaïs, graphiste indépendante du côté de Béthune. Dans le milieu du graphisme, il y a cette conversation, cette discussion sur l'arrivée de l'intelligence artificielle dans nos vies à toutes et à tous. On peut dire que les graphistes se sont pris de plein fouet cette révolution technologique qui arrivait très très très très vite. Comment tu vois ça? Alors il y a plusieurs choses. Il y a eu l'effet genre vous allez perdre votre boulot. Et puis maintenant, peut-être les gens commencent à réfléchir avec cette vague d'affiches faites par IA. On voit c'est toutes les mêmes. Les gens commencent à en avoir marre aussi. Alors comment tu vois ça? Est-ce que toi aussi, est-ce que tu te sers de l'IA par exemple?
1: Alors non, moi je me sers pas de l'IA. Après, je suis pas contre. Je pense que comme tout outil, en fait, ça dépend de comment on l'utilise. Et je suis persuadée que ça peut avoir son utilité. Alors peut-être pas dans le domaine de la création, mais je sais que j'ai un copain qui développe du code pour des choses hyper complexes et du coup il utilise pas mal l'IA pour l'aider sur certains problèmes. Donc je pense que c'est vraiment un bon outil. Après c'est vraiment la façon dont on l'utilise et dans le domaine de la création et en particulier dans le domaine du graphisme. On voit que c'est pas forcément utilisé d'une façon très intéressante. Mais comme tu dis, cet été, on a vu éclore des quantités d'affiches faites en IA qui se ressemblent toutes pour des événements différents. Mais en fait, il n'y a pas moyen de les dissocier. Les gens commencent à en parler beaucoup. Donc c'est sûr que quand l'IA est arrivée, on nous disait beaucoup « les graphistes, vous n'allez plus rien avoir à faire, tout le monde va pouvoir créer ses trucs sur l'IA et vous n'aurez plus de boulot ». Ça faisait un peu peur. Là, j'en reviens un petit peu. Voilà.
0: Est-ce que tu as perdu des projets, toi ou...
1: Non, j'ai pas perdu de projet. Pas du tout, parce que je pense que c'est pas les mêmes personnes qui vont se tourner vers l'IA que c'est d'autres gens en fait qui vont venir voir des graphistes pour avoir une identité graphique complète, parce que en fait on peut pas avoir ça sur l'IA, on peut pas avoir une identité vraiment qui nous ressemble, qui reflète ce qu'on a, nos valeurs, ce qu'on a envie de dire, et puis qu'on peut décliner sur plein de choses. Au contraire, j'ai même des gens qui sont venus me voir parce que ils avaient fait leur logo sur l'IA, mais en fait ça s'arrête à ça, et puis en fait l'IA elle te propose un logo sous une forme et sous un format d'image, et en fait on peut pas en faire grand chose au final, quoi. Quand on est graphiste, on propose le logo plusieurs variantes, plusieurs couleurs, plusieurs types de formats d'images qu'on peut utiliser dans plusieurs domaines différents, et puis là en fait on est vite limité si on se contente de ce que l'IA nous donne. Donc non, j'ai pas perdu des gens. Après, c'est difficile du coup de travailler à partir de la base d'un logo d'IA qu'on t'amène. Bon, ça pique un peu, voilà. Mais c'est bien. Enfin, ça permet entre guillemets d'éduquer un peu les gens, quoi. Moi, du coup, ça m'a permis de dire à cette personne-là, vous voyez, du coup, je vais retravailler un peu votre logo parce que là, la police d'écriture que vous propose l'IA, elle n'existe pas. Donc vous n'avez pas les droits, vous n'avez pas le droit entre guillemets de l'utiliser, parce que en fait une police d'écriture, il y a une licence, il faut payer la licence pour pouvoir l'utiliser. Tout n'est pas libre de droit. Ça pose aussi toutes ces questions-là. L'IA, c'est les droits d'auteur. Là, on passe complètement là-dessus, alors que en fait normalement il y a des gens qui créent les images, il y a des gens qui créent les polices. Voilà, c'est tous ces débats-là qui s'ouvrent. Et puis après, l'identité, en fait, tout le monde a la même chose. Tout le monde a des choses qui se ressemblent, et c'est un peu dommage. Et je pense que je préférais quand les gens n'avaient pas les moyens de se payer un graphiste, entre guillemets, parce qu'on entend souvent ça, mais qui faisaient leurs affiches sur Word, tu vois. Je préférais ça, ça avait plus de charme.
0: Alors justement, il y a pas mal de gens qui commencent à en parler, notamment je crois que c'est Thomas Prouveau, qui est un jeune graphiste dans l'Avesnois, qui a fait une vidéo, je pense, qui a été vue pas mal de fois, plusieurs millions de fois. Mmh. Et puis donc il y a pas mal de graphistes qui sont dans cette discussion-là. Il y a même des gens qui sont aussi dans des collectifs anti-intelligence artificielle. Comment tu vois ça, toi?
1: C'est cool, en fait, plus ils en parlent, plus... plus ça peut atteindre les gens. En fait, c'est, oui, il faut aussi expliquer aux gens pourquoi est-ce qu'on est contre l'IA. Il y a plein de choses différentes. Il y a cette histoire de droit d'auteur, il y a cette histoire que c'est pas forcément très beau, c'est pas forcément hiérarchisé, c'est pas forcément très lisible. C'est un peu un amalgame d'effets graphiques qui va pas forcément servir votre événement, etc. Et puis il y a aussi... il y a des gens aussi. Moi, j'avais un ancien prof de l'ESAD qui a fait des affiches super chouettes, libres de droit, qu'on peut sérigraphier, où il explique pourquoi c'est pas bien d'utiliser l'IA pour le graphisme, en parlant de toute la partie écologique, en fait, de tout ce que ça dépense comme énergie, comme eau, etc. Tous ces serveurs qu'on fait tourner pour pas grand chose, quoi. Des fois pour s'amuser, en fait, quand il y a des tendances de création de visuels d'IA, là, il y a eu des parties comme ça, là, des photos de profil pour les réseaux sociaux où tout le monde faisait la même chose sur l'IA. Voilà, est-ce que ça a vraiment un intérêt?
0: Anaïs Bruno, graphiste indépendante du côté de Béthune au sein de Bruno Atelier Graphique. Bruno, ça s'appelle Bruno avec un tréma sur le O. Ce sujet a été réalisé par Nico de Radio PFM.
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2: La ressource en eau dans la région devient une préoccupation majeure. Certains territoires sont aujourd'hui en crise, comme dans le bassin versant de l'Isère, et d'autres en alerte renforcée. Les 11 et 12 septembre dernier, la communauté d'agglomération de Lens-Liévin, la CAL, organisait la première édition de Fête de l'eau à Vingles, près de Lens, pour sensibiliser sur le caractère précieux de cette ressource. Pierre Sénéchal, vice-président de la CAL, en charge de l'eau et de l'assainissement.
3: C'est une idée qui nous était venue courant mars, en disant qu'il fallait qu'on réunisse un peu les professionnels, tous les gens qui gravitent autour de l'eau, et puis les familles, pour faire passer un message autour de la sobriété hydrique, de la qualité de l'eau, parce qu'on entend souvent beaucoup de choses, hein. L'eau du robinet est bonne, pas bonne, potable, il y a tous des vocables qui sont utilisés, souvent les gens ne connaissent pas exactement le sens des vocables. Et puis on avait sans doute pas prévu que l'été qu'on vient de vivre, si vous me permettez l'expression un peu triviale, allait enfoncer le clou de l'eau aujourd'hui. C'est une richesse absolue. C'est bientôt plus riche, plus cher que le pétrole.
2: Lors de cette première édition de Fête de l'eau à Vingles, il ne s'agissait pas seulement de réfléchir sur la quantité d'eau disponible, mais également sur sa qualité. La CAL a ainsi mis en place depuis 3 ans un dispositif de paiement pour services environnementaux, PSE, sur son territoire. L'objectif de ce dispositif PSE est d'accompagner et d'accélérer l'action des agriculteurs dans une démarche de préservation de l'eau vis-à-vis des nitrates et des phytosanitaires, sans pour autant mettre en péril leur activité économique. La CAL a ainsi été le premier territoire du bassin Artois-Picardie à expérimenter ce dispositif pour la grande culture. Pierre Sénéchal.
3: Ce qu'on voulait surtout montrer au niveau de la CAL, c'est qu'on a depuis quelques années maintenant entrepris un travail de collaboration. Il ne s'agit pas de dénoncer, c'est la faute des agriculteurs, ils polluent, c'est la faute des entreprises, c'est la faute des politiques qui ne prennent pas les bonnes décisions. Nous, ce qu'on a mis en place, c'est d'ailleurs le cadre du PSE, hein, le plan pour services environnementaux rendus, excusez-moi, eh bien, c'est la collaboration entre les gens. Nous voulons travailler avec nos agriculteurs, nous voulons travailler avec nos industries, nous voulons nous mettre autour d'une table chaque fois que c'est nécessaire et dire, voilà, qu'est-ce qu'on peut faire? Attention. Savez, on peut dire là aux agriculteurs, demain, voilà, plus aucun produit dans les champs, plus rien, vous débrouillez. Mais si à la fin du mois, il n'y a pas d'argent qui rentre dans l'exploitation, ils vont vivre comment? Alors il faut réfléchir, il faut voir comment on peut procéder. On a travaillé toute l'année dernière sur la plantation de haies avec nos agriculteurs. On a signé une convention, on s'est engagé, nous, à les tailler, vous voyez. On se parle, c'est ce qui est, à mon avis, le plus important. On se parle.
4: Alors, vous l'avez évoqué hein, tout à l'heure, on le sait, hein, avec l'été que nous avons passé, les forts épisodes de chaleur, hein, de sécheresse, les incendies parfois aussi sur le territoire. La ressource en eau est aujourd'hui au plus bas et nous sommes d'ailleurs toujours en alerte renforcée avec des restrictions d'usage toujours en vigueur. Quels sont les leviers dont vous disposez aujourd'hui pour préserver cette ressource en eau au niveau de la CAL?
3: Les leviers sont multiples. C'est ce que je dis assez souvent. L'eau, c'est l'affaire de tous. Tout à l'heure, j'ai dit que l'eau était... Chacun d'entre nous avions l'eau dans nos mains. Mais c'est tout à fait ça. Donc, vous avez des choses à faire, j'ai des choses à faire, et les politiques, nous avons aussi des choses à faire, et il y a des choix qu'on doit devoir engager, ce sont des choix financiers. Il faut développer un certain nombre d'infrastructures, il faut regarder où les développer, il faut regarder combien ça coûte, et puis à quel rythme on va les faire. Mon prédécesseur, Jean-Pierre Blanquer, il y a des années, a mis en route une politique de construction de châteaux d'eau. Eh bien, il a eu une excellente idée, ah, mais ça a été quelques millions à investir. Alors il y a des choix à faire. Demain, sous l'égide bien entendu du président de la CAL, qui est très très très au fait des problèmes d'eau et qui s'y intéresse fortement, eh bien nous allons réunir les responsables, les maires, les responsables de la communauté d'agglomération, pour leur proposer un plan d'action, un plan de développement, et eh bien on va leur demander de choisir. Mais il y a aussi des attitudes à changer. Vous savez, moi quand je suis arrivé à la tête de la vice-présidence, quand il y avait de l'eau qui tombait dans une commune et avec un peu d'inondation, les collègues maires me disaient, je vais vous le dire en patois, comme Pierre, tu te démerdes, tu mets des tuyaux, puis t'emmènes l'eau ailleurs. Là, mène-la en station d'épuration, on sera tranquille. Ça, c'est terminé. J'ai mis du temps à convaincre les gens en leur disant non, il faut garder de l'eau dans ta commune. Moi, vous savez, quand j'ai refait la cour de l'école, alors j'ai refait du macadam. il y a 10 ans, si je serais aujourd'hui, je ne ferais plus de macadam. Mais qu'est-ce que j'ai fait en dessous de la cour d'école? J'ai fait un énorme bassin dans lequel je récupère de l'eau, qui est utile aujourd'hui pour arroser les plantations, mais qui demain sera peut-être utile pour plein d'autres choses. Aujourd'hui, il faut une réflexion différente. On ne peut plus envoyer tout en station d'épuration. Traiter l'eau en station d'épuration, ça nous coûte très très cher. Vous vous rendez compte qu'en plus, on traite de l'eau de pluie, qui, avec des guillemets, une eau propre. Vous traitez l'eau de pluie comme vous traitez l'eau qui sort des toilettes. Il y a des choix politiques, il va falloir les assumer.
4: Alors, vous avez évoqué tout à l'heure le travail qui était mené en concertation avec les agriculteurs. L'autre secteur qui consomme le plus l'eau, c'est en fait celui des usages domestiques. Est-ce que vous menez des actions pédagogiques envers la population au niveau de la CAL?
3: Oui, alors avant de parler de l'usage domestique, il y a aussi un secteur qui consomme beaucoup d'eau dans notre région, et ça va faire sourire, mais c'est les brasseries. La bière, c'est quand même un élément fondamental de notre région et les brasseries consomment beaucoup d'eau. Qu'est-ce qu'on mène? On mène des actions pédagogiques. Je rappelle qu'à tous les maires des 36 communes de la CAL, qu'ils peuvent demander par l'intermédiaire de notre prestataire de service Veolia, des interventions dans les écoles, des interventions sur le cycle de l'eau, sur comment économiser de l'eau. Et puis aussi, on peut mettre à disposition de l'usager des kits pour limiter la consommation d'eau. Ce sont des mousseurs, ce sont des sortes de vessies plastiques à mettre dans votre chasse d'eau pour consommer moins d'eau. Voilà. Ces dispositifs sont à disposition de nos usagers. Ce que nous voudrions aussi aujourd'hui développer, c'est un partenariat avec les différents services de la CAL autour de l'eau et autour de tout ce qui est rattaché à l'eau. Par exemple, vous voyez, en sortie de station d'épuration, aujourd'hui, on a des boues. Mais nos camarades de déchets ramassent des déchets verts. On est très, très intéressés aujourd'hui pour travailler la méthanisation et la méthanisation dans laquelle on pourrait traiter à la fois les boues et à la fois les déchets verts. Parce que ça, c'est les boues toutes seules, ça se fait, les déchets verts, ça se fait, les deux, ça se fait, mais c'est encore assez compliqué. Eh bien, voilà une perspective d'avenir qui m'intéresse grandement.
4: Et pour terminer, alors dans d'autres territoires de la région, des inquiétudes surviennent aussi dans des projets d'implantation de data centers relatifs à l'intelligence artificielle, grand consommateur d'eau et d'électricité. Est-ce que ça, c'est un point aussi de vigilance pour vous ?
3: Tout à fait. Aujourd'hui, ce que j'ai pu en lire, effectivement, ce sont des grands consommateurs d'eau, donc vigilance, très grande vigilance. Il faut peut-être réfléchir à ce que devient l'eau quand elle sort du data center. C'est la même chose d'ailleurs que devient l'eau lorsqu'elle sort des centrales nucléaires. Et puis, on sait déjà qu'aujourd'hui, il y a des méthodes qui permettent de faire des data centers moins consommateurs d'eau. Donc, vigilance, il ne faut pas se mettre en marge du progrès, mais il ne faut pas non plus plonger trop vite dedans.
2: Présent également à cette première édition de Fête de l'eau à Vingles, Pierre Damageux, agriculteur bio, milite depuis plusieurs années au sein de la Confédération Paysanne. Ce syndicat agricole défend depuis des années une utilisation raisonnée de la ressource en eau en privilégiant des modes d'irrigation.

0: je pense, à mon goût, c'est de limiter un petit peu les gens qui s'accaparent l'eau, qui ont des gros besoins et qui le prennent au détriment des autres. C'est quelque chose où il faut être très vigilant, quoi. Après, quand on cultive et qu'on a notamment des légumes et des trucs comme ça, s'il n'y a pas d'eau, donc il faut bien qu'on arrive, on utilise l'eau là où elle est, quoi. Mais s'il faut l'épuiser, on la puise. Mais il faut que ça se fasse aussi dans le partage, dans la raison.
1: Est-ce que, justement, vous, à votre niveau, en tant aussi qu'agriculteur, vous testez des techniques pour préserver cette ressource ?
0: Oui, nous, on est engagé. Alors, moi, je suis en bio, déjà. Donc, ça, c'était important aussi d'avoir cette volonté, déjà, d'être moins impactant sur son environnement. Alors, c'est pas simple, hein, mais déjà, nous, on se met en groupe. On s'est regroupé à plusieurs agriculteurs et on a investi dans du goutte à goutte. On sait qu'on a une excellente qualité d'irrigation. C'est un boulot important à mettre en place et à enlever, une installation d'irrigation. Mais c'est très efficace, quoi. Et ça nous permet non seulement d'être efficace, mais d'utiliser un peu moins d'eau quand même, quoi.
1: Le fait qu'il y ait une limitation hydrométrique dans la réglementation aujourd'hui au niveau des agriculteurs, c'est une bonne chose ?
0: A priori, oui. Non, mais c'est clair. Et de toute façon, le problème, c'est que je pense qu'on paye, entre guillemets, pour des agriculteurs qui font un peu n'importe quoi. Après, ce qui est mis en place, c'est à la française, quoi. Enfin, nous, on a des forages qui sont déclarés, avec des compteurs, tout ça. On déclare tous les ans, machin. Et là, maintenant, cette année, on nous oblige à faire des prévisions. C'est-à-dire qu'on doit imaginer ce qu'on va irriguer la première quinzaine de juillet. On doit le faire au mois d'avril, quoi. Comme si on savait ce qu'on allait consommer en eau en fonction. On sait qu'il va pleuvoir, pas pleuvoir. C'est un peu ridicule, quoi. Je prends l'exemple de. On avait des carottes qu'on a semées au mois de juin. Les carottes ont cuit. Elles ont littéralement cuit fin juin, début juillet. On a dû les ressemer. Et du coup, en pleine chaleur, c'était fin juillet, on était décalé par rapport à l'habitude. On a dû arroser des carottes pour les faire lever. Et donc, c'était pas prévu, quoi. Mais comment on pouvait imaginer que ça allait être comme ça ? C'est un peu illusoire de penser qu'on peut tout réguler, dire non, tu vas avec tes carottes, tu as besoin que de ça à tel moment et tu te démerdes avec ça, quoi. Après, s'il n'y a que ça, effectivement, c'est la règle, elle est que s'il n'y a pas assez d'eau, il n'y a pas assez d'eau. Les priorités, elles sont quand même à l'alimentation humaine.
1: Isabelle Matikowski, la directrice de l'agence de l'eau Artois Picardie, était également présente à cette première édition de Fête de l'eau à Vingles. Elle nous explique comment se porte la ressource en eau dans notre territoire.
2: Disons qu'il faut être vraiment très vigilant avec cette ressource en eau, puisque même si on est dans le nord de la France, on a aujourd'hui des sujets de quantité et bien sûr des sujets de qualité de la ressource en eau, des préoccupations de qualité de la ressource en eau.
1: Quelles sont vos principales préoccupations, justement, au niveau de l'utilisation de cette ressource ? Est-ce que c'est au niveau de l'agriculture ? Est-ce que c'est au niveau de notre manière aussi de consommer ?
2: Alors, les préoccupations, en fait, concernent tout ce qu'on appelle tous les usages. Donc, aussi bien que ce soit les usages liés aux habitants des villes, comme aux collectivités, les usages liés à l'activité économique, donc qu'elle soit industrielle ou agricole, par exemple. Et c'est aussi, j'allais dire, tous les usages par rapport aux quelques espaces naturels qu'on a sur le territoire. Et donc, c'est vraiment un sujet qui concerne tout le monde. Il n'y a pas un usage en particulier par rapport à d'autres. C'est vraiment dans une action commune et collective, y compris d'ailleurs dans une logique de contrat, comme on peut voir ici sur l'agglomération de Lens-Evin, avec ce qu'on appelle un contrat d'action pour la ressource en eau, où tout le monde se met autour de la table et met en place un plan d'action pour améliorer, en l'occurrence, la qualité de l'eau, mais aussi il peut y avoir des actions sur la capacité à laisser l'eau s'infiltrer et venir remplir les nappes d'eau souterraines.
1: Donc ça, c'est ce qui a été mis en place aussi avec votre agence sur le territoire ?
2: Tout à fait. L'agence de l'eau, donc c'est un établissement public de l'État, est partenaire d'un certain nombre de territoires, notamment là où il y a des captages ultra prioritaires, comme c'est le cas sur Vingles. Et donc, on accompagne, en termes d'ingénierie, mais aussi financièrement, la mise en place de ces contrats d'action pour la ressource en eau, et aussi les solutions pour aller vers les actions

0: à mettre en œuvre dans le cadre du plan d'action.
1: Pour plus d'infos, rendez-vous sur aglo-lanceliévin.fr. Ce sujet a été réalisé par Jean-Philippe Planck de Radio Plus.
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1: Sorcière, c'est des contes et du slam. Puissante, résiliente, mystérieuse, qu'on l'adule ou qu'on la brûle, la sorcière terrifie et fascine depuis la nuit des temps. Des chants en contes et de contes en slam, Sorcière mêle dans son chaudron délicatesse et humour grinçant, vous révélant des facettes inattendues de cette figure. L'entrée est c'est 15 rue René Lannoy à Lens. À l'ombre des grands arbres par la compagnie Illimité, c'est une pièce musicale. Une manière de dire que tout devient possible à condition de s'éloigner du modèle, du maître. Et d'oser s'affranchir de ce qui semble nous déterminer. Avec légèreté et en chanson, Tony Melville se lance dans la conception d'une nouvelle pièce musicale pour l'enfance. À la frontière du concert et du théâtre, avec l'envie de couper les fils invisibles qui empêchent parfois les graines d'exprimer toute leur fantaisie. C'est dimanche 4 octobre à 15h, en famille à partir de 4 ans, tarif 5 euros et c'est au 99 bis rue Alain Bachung à Oigny. Pinocchio Live 3 par Alice Laloy, spectacle musical. Pinocchio comme vous ne l'avez jamais vu, production de Pantin à la chaîne, virtuosité visuelle, sonore et chorégraphique,

spectacle familial aux accents futuristes. Dans un atelier aux allures de chaîne d'assemblage entre établis, câbles et outils, une dizaine de personnages s'activent pour transformer des enfants en Pinocchio. Ils fixent finalement des fils à ces pantins des temps modernes et les animent dans une redoutable chorégraphie. Mais si ces marionnettes se rebellaient, si elles tentaient de s'émanciper ? Deux représentations, lundi 5 octobre à 19h30, rencontre avec l'équipe artistique, et mercredi 6 octobre à 20h30, navette gratuite au départ d'Arras à 19h30. C'est à l'hippodrome de Douai, salle Malraux, place du Barlet, dès 8 ans, tarif de 5 à 10 euros.

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5: En 2027, la ville d'Arras commémorera le 110e anniversaire de la bataille d'Arras et gère de créer des liens, de contribuer à l'organisation de l'événement. Réunion d'information le vendredi 2 octobre à 18h à la Carrière Wellington à Arras. Cité Nature, fête les sciences dans le cadre de l'opération nationale La Fête de la Science. Stand, animation, activité avec le CPE Ville de l'Artois, les groupes scientifiques d'Arras, les ingénieurs du CESI d'Arras, l'Université d'Artois, Eden 62, le musée d'Arras, Denis Apiculture, le centre historique minier de Leward, etc. Pour cette occasion, les médiateurs scientifiques de Cité Nature présenteront aussi une animation spécialement conçue pour l'événement. Le rendez-vous, c'est le dimanche 4 octobre de 14h à 18h. Cité Nature, c'est situé 25 boulevard Schumann à Arras. C'est gratuit.

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0: Aujourd'hui, nous parlons du mandat de protection future avec Alison, juriste. Bonjour Alison.
1: Bonjour.
0: En 2023, près d'une personne sur 10 bénéficie d'une mesure de protection juridique après 90 ans, ce qui met en évidence l'importance d'anticiper sa perte d'autonomie. Perte d'autonomie qui est d'ailleurs souvent liée à un accident de la vie, au vieillissement, à la survenance d'une maladie ou d'un handicap. Et si vous pouviez choisir, dès aujourd'hui, la personne qui s'occupera de vos intérêts si un jour vous ne pouviez plus le faire vous-même? Avec le mandat de protection future, vous pouvez prévoir ces situations et organiser votre avenir. Alors Alison, qu'est-ce que le mandat de protection future?
1: Le mandat de protection future est un contrat écrit qui vous permet de désigner à l'avance une ou plusieurs personnes, appelées mandataires, qui agiront en votre nom le jour où vous ne serez plus en capacité de prendre des décisions vous-même.
0: Et pourquoi est-il si important?
1: Ce dispositif vous permet de choisir de manière anticipée qui gérera vos affaires personnelles, patrimoniales ou médicales. C'est une manière de protéger vos intérêts tout en évitant des procédures plus lourdes comme l'habilitation familiale, la tutelle ou la curatelle qui sont des mesures qui doivent être décidées par un juge.
0: Et sur quoi peut-il porter?
1: Ce mandat peut porter sur une assistance dans votre vie personnelle, c'est-à-dire qu'il peut prévoir notamment les conditions dans lesquelles vous souhaitez vivre dans un établissement ou vous maintenir à domicile, vos choix médicaux. Il peut également vous permettre d'exprimer vos souhaits

0: concernant la gestion de votre patrimoine, vos biens immobiliers, vos placements.
1: Et quelles sont les démarches à effectuer ?
0: Vous pouvez conclure ce mandat devant un notaire ou avec l'aide d'un avocat. Vous pouvez aussi le rédiger seul, sous sein privé, selon un modèle de formulaire. En fonction de la forme choisie, les pouvoirs du mandataire seront différents.
1: Et à partir de quand ce mandat prend-il effet ?
0: Il prend effet lorsque votre état de santé ne vous permettra plus de prendre soin de votre personne ou de vous occuper de vos affaires. Cette incapacité doit être médicalement constatée par un médecin inscrit sur une liste établie par le procureur de la République. La personne que vous avez désignée devra se présenter avec le mandat de protection future et le certificat médical au greffe du tribunal dans le ressort duquel vous résidez pour faire viser, c'est-à-dire vérifier, le mandat par le greffier et permettre ainsi sa mise en œuvre.
1: À qui s'adresse-t-il ?
0: Que vous soyez jeune, actif ou retraité, personne n'est à l'abri d'un accident ou d'une perte d'autonomie. Préparer un mandat de protection future, c'est un acte de responsabilité et d'anticipation. 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
1: Table ronde et échange autour du sport populaire, antifasciste et inclusif. Avec la présence et la participation du collectif Hors-Jeu, du Spartak Lillois et du Ménilmontant Football Club 1871, ça se passe au Toit commun à Lens, le samedi 3 octobre à 15h, restauration sur place à prix libre, table des associations avec merchandising. Cantine de soutien en solidarité avec les prisonniers kanaks détenus dans le nord de la France. C'est organisé par le collectif Solidarité Kanaki 59, rencontre, discussion autour de ce collectif anticolonial. Collecte aussi pour les prisonniers, vêtements, sous-vêtements, timbres, dons financiers. Repas vegan à prix libre. Ça se passe au CCL, le Centre Culturel Libertaire, 4 rue de Colmar à Lille, le samedi 3 octobre à 19h. Et puis citons aussi cette rencontre avec Elsa Marcel, avocate engagée, autour de son livre « État de droit, ordre bourgeois » aux éditions La Fabrique. C'est en partenariat avec le syndicat des avocats de France, le syndicat de la magistrature et la CGT Insertion Probation. Ça se passe à la librairie Le Biglemois, 124 rue Pierre-Legrand à Lille-Fives, le mercredi 7 octobre à 19h.
2: Bravo, bravo, ça vous fait marrer ça, hein, le pipi, le caca qui sort du cul et qui pue la merde là, hein. Qu'est-ce qu'on avait dit? On avait dit mollo, mollo sur le caca. Mollo.

0: Max Deleval, bonjour.
1: Bonjour Laura, bonjour à tous.
0: Alors que se profile une éventuelle victoire du Rassemblement National aux prochaines présidentielles, l'historien Marc Lazard, le politiste Christophe Jaffrelot et la directrice de l'Institut Montaigne, Blanche Le Ridon et Jeanne Le Body, ont analysé la montée du national-populisme en Hongrie, en Pologne et en Italie.
1: Rappelons au préalable que Viktor Orban a perdu les élections en Hongrie et que le Premier ministre polonais n'appartient pas au PiS, le Parti National Conservateur Droit et Justice. Il cohabite néanmoins avec un président de la République issu du Parti Conservateur Nationaliste.
0: Et qu'enseigne l'étude comparée de ces trois cas ?
1: Les contextes diffèrent. Mais très souvent, ces formations arrivent au pouvoir sur fond de difficultés socio-économiques et de grandes défiances politiques. L'union des droites est aussi un élément favorable. C'est en France la démarche d'Éric Ciotti. Ce fut le cas pour Viktor Orban avant sa défaite. C'est le cas en Italie, où Giorgia Meloni, en 2022, entre autres, a profité d'un système électoral dans lequel la coalition de droite ne présentait qu'un seul candidat au scrutin uninominal à un tour. Elle est aussi apparue

0: comme quelqu'un de nouveau dans le champ politique.
1: Quels sont les moteurs de leur arrivée au pouvoir ?
0: Dans tous les cas, ils s'appuient sur un malaise social reposant sur une critique radicale des élites. Faisons une parenthèse, pour le cas français, le président Macron, issu de l'ENA, du milieu des affaires, concentre cette hostilité. Il faut néanmoins rappeler que 3 précédents présidents sont issus de l'ENA, Valéry Giscard d'Estaing, Jacques Chirac et François Hollande. Mais une des raisons de leur succès est la rhétorique anti-migrant.
1: Qu'en est-il dans les faits ?
0: Confrontés à une démographie déclinante, les 3 pays ont besoin d'une main-d'œuvre immigrée. Rappelons que le seuil de renouvellement des générations est de 2,1 enfants par femme. En fait, pour que 100 femmes mettent au monde 100 filles en moyenne. Or, la Pologne est à 1,14 enfants par femme, la Hongrie 1,38 et l'Italie 1,14. Les politiques natalistes mises en œuvre ont jusqu'ici très peu d'effet. En Hongrie comme en Pologne, 7% de la population est immigrée, en Italie elle est de 9%. Orban avait tenté, en qualifiant les travailleurs d'invités, de les faire repartir, comme ils étaient venus. Giorgia Meloni a fait passer 2 décrets, faisant entrer un peu moins de 500 000 travailleurs immigrés, donc à chaque fois 185 000 saisonniers dans l'agriculture et le tourisme. Cette pratique mélonienne, d'une grande fermeté contre l'immigration clandestine, doublée de politiques d'immigration légale choisies, en sélectionnant d'ailleurs les pays d'origine pour essayer d'éviter les musulmans, est en train de devenir consensuel en Europe. Un des traits aussi dominants est la remise en cause de la justice et de l'état de droit.
1: Qu'en est-il en matière géopolitique ?
0: S'il parle d'une souveraineté nationale à recouvrer contre l'Union européenne, ils ont des stratégies différentes. Ils ne siègent pas dans un groupe unique au Parlement européen. Fratellini Italia et le PiS polonais siègent au groupe ECR, conservateurs et réformistes européens, alors que le Fidesz hongrois siège dans celui des patriotes européens comme le RN français. C'est surtout sur la guerre en Ukraine qu'ils s'opposent. La Pologne et l'Italie sont engagées à côté de Kiev, tandis que la Hongrie est plus proche de Moscou. Le RN n'a pas voté de résolution condamnant la Russie. Il bénéficie de ce soutien ainsi que du camp trumpiste, Elon Musk en tête. Ils sont tous les 3 très atlantistes, mais Meloni s'avère réticente face aux aventures en Iran de Trump.
1: Et qu'est-ce qu'on en conclut ?
0: Le national-populisme est un phénomène politique profond qui ramasse des interrogations existentielles sur la démocratie, l'Europe, la situation sociale, la quête de sens, l'attente d'un leader fort, en même temps que le souhait d'une participation directe.
1: Merci Max pour cet éclairage.
0: À bientôt.
1: À bientôt. 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
1: Arras, vue d'autrefois, le Védamin et ses environs. C'est jusqu'au samedi 3 octobre. Tout le mois de septembre, en résonance avec les journées du patrimoine qui portent cette année sur la photographie, l'Office culturel vous propose, à travers des cartes postales du début du XXe siècle, un périple dans l'histoire du quartier. De Pont-de-Cité à la rue du Général Barbeau, qui ne s'appelait pas ainsi à l'époque, en passant par la fontaine Neptune, le marché aux poissons ou l'hôpital Saint-Jean, et bien sûr l'histoire de cette annexe, qui fut pêle-mêle un moulin, une imprimerie, une écurie, la santé du travail et tant d'autres choses. L'entrée est libre aux 7 places du Védamin à Arras. Chez MDV, c'est une initiative à but non lucratif. Présenter des travaux artistiques de créateurs différents pour affirmer la variété des réflexions dans les arts visuels contemporains. C'est un espace clos donnant au rez-de-chaussée sur la rue. Un volet roulant électrifié s'ouvre et se ferme à heure précise, de 7h30 à 23h tous les jours. Laurent Delecroix y présente actuellement une œuvre qui dialogue avec une pièce du musée où il conclut une résidence. Acrylique au pinceau sur châssis en chêne. C'est jusqu'au 6 novembre chez MDV, 46 rue Baudimont à Arras. Un peu plus loin, Biennale des clubs photos de l'Arrajois, samedi 3 et dimanche 4 octobre. À l'occasion de son 40e anniversaire, l'association d'animation scientifique organise la nouvelle édition du challenge Joseph Quentin. Cette nouvelle édition, consacrée au thème graphique, réunira les travaux de 8 clubs photographiques de l'Arrajois. Le collectif Incarna sera l'invité de cette édition. Vernissage et proclamation des résultats, samedi 3 octobre à 18h à la salle Jean-Claude Desfachel de Saint-Laurent-Blangy. L'exposition sera ensuite accessible au public durant tout le week-end avec un finissage le dimanche 4 octobre à 17h. Et enfin, trésor de laine et de soie, une exposition à voir jusqu'au 11 octobre. Le musée de l'Hospice Comtesse et le Palais des Beaux-Arts ont la chance d'abriter des fonds uniques de tapisseries du XVIIIe siècle. Ces tapisseries évoquent le grand passé textile de l'île qui connaît à l'époque un fort essor économique. Monumentales, ces tapisseries nécessitaient des mois de fabrication. Grandes, fragiles, complexes à exposer en raison de leur poids et de leur sensibilité à la lumière, ces tapisseries ont fait l'objet d'une importante restauration. Cette exposition permettra de les dévoiler dans tout leur éclat originel, mais aussi de partager l'actualité de la recherche sur ces textiles rares. C'est à voir au musée de l'Hospice Comtesse, 32 rue de la Monnaie à Lille, tarif 7 ou 5 euros.

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5: Bertrand Belin sera en concert au 99 bis à Wany, première partie avec Nina Uzan. Ça sera le vendredi 2 octobre à 20h. Les tarifs vont de 25 à 30 euros. Deux dates rap Céfran, super intéressantes à la condition publique de Roubaix. D'abord Jazzy Baz en concert le vendredi 2 octobre à 20h. Le tarif un peu plus de 30 euros. Et le lendemain, Ness, NES, samedi 3 octobre à 20h. Là, le tarif, c'est 30 euros. Soirée rock psychédélique et folk tronica à l'aéronef de Lille avec Brahma et Lula Hush. Samedi 3 octobre à 20h, les tarifs 5 ou 8 euros. De l'indie rock avec The Spitfires, en première partie un groupe lillois qui s'appelle le Royal Octobre à 20h, avec une découverte musicale pop balkanique avec Melina à la cave aux poètes à Roubaix, mercredi 7 octobre. C'est à 20h, les tarifs de 8 à 15 euros.

0: Mais ce sera qu'un rendez-vous très bien. Allô? Ouais, l'imprimante, quoi?
1: Nick, à ce...
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0: Aujourd'hui, on parle des derniers jours de l'enfant. Pour nous éclairer, nous recevons Stéphanie Poupard, psychologue et directrice Petite Enfance Famille, de jeunes enfants et coordinatrice de l'espace 1000 jours. Bonjour à toutes les deux.
1: Bonjour Laura.
2: Bonjour Laura.
0: Alors, 1000 jours, ça commence quand exactement?
2: Les 1000 premiers jours, ça commence dès le 2 ans de l'enfant. C'est une période intense, incroyable, à savoir le cerveau, le physique, mais aussi l'équilibre émotionnel.
0: Alors pourquoi dit-on que ces 1000 jours sont déterminants pour la suite de la vie?
2: Parce que ce qui se passe pendant les 1000 premiers jours, ça construit sa vie affective, sa sécurité, ses capacités d'apprentissage, sa santé. Les études montrent que des expériences vécues très tôt, qu'elles soient positives ou stressantes, ont un impact durable sur le développement de l'enfant. Ainsi, le soutien qu'on peut recevoir des 1000 premiers jours peut donc vraiment changer une vie.
0: Et alors quel rôle les parents jouent dans tout ça?
3: Pas besoin d'être parfait, mais présent, à l'écoute, attentif. Le simple fait de répondre aux besoins de son enfant avec douceur contribue à renforcer son sentiment de sécurité, ce qui est essentiel pour bien grandir.
0: Mais c'est pas toujours ça
3: qu'il est important, que ce soit par l'entourage, ces 1000 jours. Ce soutien aide à mieux vivre la parentalité et donc à mieux accompagner son enfant.
0: Et est-ce que tu as un conseil simple à donner aux parents qui nous écoutent?
3: Faites confiance à votre instinct, entourez-vous de personnes bienveillantes et surtout, prenez soin de vous aussi. Un parent serein, c'est un enfant qui grandit mieux.
0: Est-ce que certaines périodes dans ces 1000 jours sont plus sensibles que d'autres?
3: Oui, par exemple les 3 derniers mois de grossesse et les premiers mois de vie sont des moments particulièrement sensibles sur le plan neurologique. Le cerveau est extrêmement plastique, ce qui veut dire qu'il se développe très vite, mais aussi très réactif aux stimulations et aux environnements, positifs comme négatifs.
0: Concrètement, que peuvent faire les professionnels de santé pour accompagner les familles durant ces 1000 jours?
3: Ils peuvent jouer un rôle de repère en écoutant, en informant sans juger, en rassurant les parents dans leurs compétences. Une sage-femme, un médecin ou une puéricultrice bienveillante peut faire une vraie différence. L'idée est d'accompagner la parentalité, pas de la contrôler.
0: Avant de conclure, un dernier mot sur les ressources disponibles, peut-être Stéphanie?
2: Oui, l'une des références, c'est le site officiel des 1000 premiers jours. On y trouve tous les repères sur la nutrition, le sommeil, le développement et aussi du soutien pour les moments les plus difficiles qui est en plus validé par des experts.
0: Éclairant. Pour en savoir plus, rendez-vous sur le site les1000jours.fr ou...

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1: Sorcières à ces déontes résilientes, mystérieuses, qu'on l'adule ou qu'on la brûle, lasse la nuit des temps. Des chants en conte et de contes en slam, sorcières mêlent Vincent, vous révélant des facettes inattendues de cette figure mythique que vous pensiez connaître. L'entrée est à prix libre, bar et petite restauration sur place. C'est vendredi 2 octobre à 20h au Toit commun, 15 rue René Lannoy, à Lens. À l'ombre des grands arbres par la compagnie Illimité. Manière de dire que tout devient possible à condition de s'éloigner, d'oser, s'affranchir de ce qui semble nous déterminer. Avec se lance dans la conception d'une nouvelle pièce musicale pour l'enfance. À la frontière du concert et du théâtre, avec l'envie de couper les fils graines d'exprimer toute leur fantaisie. C'est dimanche 4 octobre à 15h, en famille, à partir de Cassé au 99 bis, rue Alain Bachung, à Wany. Pinocchio Live 3 par Alice Laloy, spectacle musical. Pinocchio de Pantin à la chaîne, virtuosité visuelle, sonore et chorégraphique. Un spectacle, un atelier aux allures de chaîne d'assemblage entre établis, câbles et outils. Une dizaine des enfants en Pinocchio. Il fixe finalement des fils à ces pantins des temps modernes et les anime dans une redoutable chorégraphie. Mais si ces marionnettes se rebellaient, si elles tentaient de s'émanciper? Deux représentations, lundi 5 octobre à 19h30, rencontre avec l'équipe artistique, et mercredi 6 octobre à 20h30, navette gratuite au départ d'Arras à 19h30. C'est à l'hippodrome de Douai, salle Malraux, place du Barlet, dès 8 ans, tarif de 5 à 10 euros.

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5: En 2027, la ville d'Arras commémorera le 110e anniversaire de la bataille d'Arras et vous propose de rejoindre son réseau d'ambassadeurs. Il s'agit de participer à l'accueil des délégations étrangères, de créer des liens, de contribuer à l'organisation de l'événement. Réunion d'information le vendredi 2 octobre à 18h à la Carrière Wellington à Arras. Cité Nature, fête les sciences dans le cadre de l'opération nationale La Fête de la Science. Stand, animation, activité avec le CPE Ville de l'Artois, les groupes scientifiques d'Arras, les ingénieurs du CESI d'Arras, l'Université d'Artois, Eden 62, le musée d'Arras, Denis Apiculture, le centre historique minier de Leward, etc. Pour cette occasion, les médiateurs scientifiques de Cité Nature présenteront aussi une animation spécialement conçue pour l'événement. Le rendez-vous, c'est le dimanche 4 octobre de 14h à 18h. Cité Nature, c'est situé 25 boulevard Schumann à Arras. C'est gratuit.

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1: 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Serge Aveillant, bonjour.
2: Bonjour et bonjour à tous.
1: Des semaines, Serge, à endurer la chaleur. Mais il y aurait bien une solution, mettre la clim.
2: Tout à fait. Et cela permettrait de supporter ces longs épisodes où l'on cuit en étant dehors sous plus de 30 degrés. Eh bien, ces vacances nous ont vu aller de magasin en magasin climatisé pour échapper à la fournaise. C'était un havre de fraîcheur grâce justement à la climatisation. Alors qu'en France, peu de logements en disposent, certains ont fait le lien entre son absence et la surmortalité liée à la chaleur. Les chiffres qui circulent font froid dans le dos, pardon. Les températures élevées sont associées à l'épuisement aux coups de chaud, ainsi qu'aux maladies cardiovasculaires, respiratoires et rénales. Des chercheurs de l'université de Yale ont établi un lien entre l'utilisation de la climatisation, non de sa simple présence dans les logements, et les risques de mortalité liés à la chaleur.
1: Ah oui, et qu'ont-ils mis en évidence ?
2: Bien, tout d'abord, cette étude est la première évaluant dans quelle mesure l'utilisation réelle de la climatisation permet d'éviter des décès liés à la chaleur. Ils ont constaté qu'y avoir recours réduisait de moitié le nombre annuel de décès liés à cette canicule. Et aux États-Unis, elle permet ainsi de sauver plus de 5000 vies par an. Cependant, si la climatisation constitue un outil d'adaptation très efficace face à la chaleur, ils ont aussi constaté que les effets protecteurs diminuent lorsque son utilisation, curieusement, dépasse un certain seuil. Gare au choc thermique, par exemple, quand la différence de température est très importante entre chez soi et l'extérieur.
1: C'est son usage plus ou moins modéré qui serait vraiment bénéfique.
2: Bien, je continue avec les scientifiques. Ils ont découvert que la climatisation réduisait de 57% la mortalité attribuable à la chaleur. C'est formidable. Mais son utilisation excessive n'avait, semble-t-il, plus d'impact sur la santé. Et donc, l'enquête préconise de lutter contre cette chaleur urbaine en favorisant, bien entendu, la climatisation, en la rendant financièrement accessible, mais aussi en végétalisant les villes.
1: La suite à la prochaine canicule, Serge.
2: Oui, à l'année prochaine.
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1: Cette semaine, au Mégarama d'Arras, du côté des sorties, retrouvez « Délivre-nous du mal », un documentaire de Valeria Baldan et Giovanni Ziberna. Digger, une comédie d'Alejandro G. Iñárritu avec Tom Cruise. Verity, un thriller de Michael Showalter avec Dakota Johnson et Anne Hathaway. Pour les jeunes cinéphiles et toute la famille, Cars, un film d'animation de John Lasseter est de retour au cinéma. Le Chant de la mer, un film d'animation réalisé par Tom Moore. À vol d'oiseau, trois courts-métrages d'animation délicats et sensibles. En avant-première, Astérix et le Royaume de Nubie, un film d'animation 3D d'Alexandre Eboyan, mardi 6 octobre à 18h30. Côté événement, un ciné-littérature au Mégarama d'Arras, c'est mardi 6 octobre à 20h, projection de Trainspotting de Danny Boyle, le portrait tragicomique d'un jeune toxicomane et de ses amis, une bande de losers, menteurs, psychopathes et voleurs, un film décoiffant qui avance au rythme d'une bande branchée, d'après le roman de l'écrivain écossais Irvine Welsh, projection suivie d'un échange avec Guillaume Winter, enseignant en langue étrangère à l'université d'Artois. C'est gratuit pour les étudiants et le personnel de celle-ci sur réservation. Rendez-vous rubrique vie étudiante, agenda culturel pour prendre vos places. Pour les autres, ça sera au Mégarama. Les Mioches Cinoches à la scène du Louvre-Lens, samedi 10 octobre à 10h30. Projection de Mon voisin Totoro de Hayao Miyazaki. Deux petites filles, Mei et Satsuki, viennent s'installer avec leur père dans une grande maison à la campagne afin de se rapprocher de l'hôpital où séjourne leur mère. Elles vont découvrir l'existence de leur nouveau voisin, invisible aux yeux des autres humains. Des créatures merveilleuses mais très discrètes, Grand Totoro, Moyen Totoro, Chu Totoro et Petit Totoro, Chibi Totoro. Avec son ventre rebondi, Totoro est un être rare et fascinant, un esprit de la forêt. Il se nourrit de glands et de noix. Il peut voler, se déplacer en chabus. Il dort le jour, mais les nuits de pleine lune, il aime jouer avec des ocarinas magiques. C'est dès 4 ans, tarif 4 euros, 5 euros, gratuit pour les étudiants et moins de 18 ans. Bonne séance.
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0: Merci de rester avec nous à l'écoute de RFI. Il est midi à Paris, 10h en temps universel. Le journal, c'est tout de suite avec vous, Karine Bellicha. Karine, bonjour.
1: Bonjour Caroline, bonjour à tous. À la une pour les autorités israéliennes, il n'y a pas de doute, il s'agit d'une tentative d'attentat terroriste djihadiste qui a forcé un avion avec plus de 170 passagers à son bord à atterrir d'urgence en Arabie Saoudite après une violente altercation au sein même du cockpit. Ni Riyad ni la compagnie aérienne ne confirment pour le moment la version israélienne. Le trafic pétrolier par le détroit d'Ormuz a fortement repris, se rapprochant progressivement de son niveau d'avant-guerre. Mais cela ne suffit pas à faire baisser fortement le prix du pétrole. Les explications de Pierre-Olivier dans un instant. Du foot pour finir ce journal avec des jeunes bleus décomplexés qui ont brillé face à la Belgique. Zinedine Zidane pourrait bien leur faire de nouveau confiance pour un France-Italie demain. Ce sera au Stade de France. La compagnie émirienne Fly Dubai suspend ses vols avec Israël après l'incident survenu hier entre Dubaï et Tel Aviv, le temps de mener une enquête après l'incident qui a forcé l'un de ses appareils et ses 174 passagers à atterrir en urgence en Arabie Saoudite. Le scénario commence à se dessiner, même s'il reste des zones d'ombre. Un des pilotes a poignardé son coéquipier. L'avion a perdu de l'altitude et les passagers sont intervenus pour maîtriser l'assaillant. Israël évoque une tentative d'attaque djihadiste, mais ni la compagnie aérienne ni Riyad n'ont jusque-là confirmé. La très grande majorité des passagers sont israéliens. Ils sont désormais rapatriés. Frédéric Misselin était à l'aéroport de Ben Gurion à leur arrivée.
2: Je n'arrive pas à croire qu'on soit rentré. C'est le cauchemar d'une vie.
3: Ron est soulagé, mais encore très choqué. Comme les autres rapatriés israéliens, il raconte les turbulences, la peur que l'avion s'écrase, la découverte du pilote poignardé. Eran est venu à l'aéroport accueillir sa sœur et son beau-frère de retour de Dubaï.
4: C'était l'un de ceux qui ont aidé à maîtriser le copilote. On a vu, tu sais, des extraits vidéo où on l'aperçoit. Le gars avec du sang, c'est lui, c'est Asaf. On le considère comme un héros. Oui, l'un des héros.
3: Malgré ses blessures, le pilote poignardé a réussi à ouvrir la porte du cockpit. Un dentiste a arrêté l'hémorragie. Et Yaniv Ayoun a maîtrisé l'assaillant. Et Viatal, un des passagers, raconte.
5: Ce type est entré dans la cabine et il a écarté le terroriste qui essayait de détruire les commandes de l'avion pour le faire s'écraser. Donc il l'a poussé et il a tiré sur le manche parce que l'appareil était en train de piquer, de dégringoler. Oui, il nous a sauvés.
3: Benjamin Netanyahou est venu à l'aéroport accueillir les rescapés. Le Premier ministre affirme que l'auteur de l'attaque voulait que l'avion s'écrase. Frédéric Misselin, Tel Aviv, RFI.
1: Une explosion dans un gazoduc en Syrie, près de l'une des principales centrales électriques du pays, dans la Route orientale, près de Damas. Deux jours après le sabotage d'un gazoduc dans l'est syrien, trois stations électriques sont hors service et les stations de pompage et de purification de l'eau potable sont touchées. Toujours pas de déblocage de la situation à Hormuz. Selon la chaîne Al Jazeera, l'Iran affirme avoir reçu une réponse américaine à son offre de réouverture du détroit. Mais dans ce bras de fer, Téhéran semble perdre un atout majeur, le pétrole au niveau d'avant-guerre. C'est ce qu'affirment plusieurs cabinets qui analysent les mouvements des pétroliers. Ces derniers jours, près de 13 millions de barils seraient sortis quotidiennement d'Hormuz. C'est seulement 1 million de moins qu'avant le blocage du détroit par l'Iran. Une reprise qui ne signifie pas pour autant, Pierre-Olivier, la baisse du prix du baril.
6: Il y a d'abord l'état des stocks mondiaux de pétrole. Très sollicité depuis 7 mois et le blocage du détroit d'Hormuz, ces réserves doivent être reconstituées, ce qui va prendre mal de magie pendant la guerre. Les raffineries du monde entier tournent donc à plein régime pour essayer de compenser, mais malgré tout, essence et surtout diesel arrivent au ralenti sur les marchés. Autre problème, même si les grandes banques et les analystes s'accordent à dire que le brut transite à nouveau par Hormuz, difficile de savoir précisément le volume qui en sort chaque jour. Des quantités fluctuantes qui ne sont pas de nature à rassurer les investisseurs sur le long terme. Enfin, c'est en partie grâce à l'appui de la marine américaine que des pétroliers peuvent sortir du détroit d'Hormuz sans être visés par l'Iran. Une assistance extrêmement coûteuse qui pourrait être interrompue à tout moment par les États-Unis et congestionner à nouveau le détroit d'Hormuz.
1: Un important pont de Kiev a été frappé par deux drones russes. C'est le maire de la capitale ukrainienne qui l'annonce. Donald Trump n'en a pas fini avec Jerome Powell. Le président américain relance ses attaques contre l'ancien patron de la Fed, la Réserve fédérale, l'accusant une nouvelle fois de corruption et d'incompétence. Pourtant, Agnieszka Kumor, bonjour.
7: Bonjour.
1: Jerome Powell vient d'être blanchi par l'inspection générale de la Banque centrale américaine qui ne trouve pas de motif raisonnable justifiant des poursuites pénales.
7: C'est un projet de rénovation et d'agrandissement du siège de la Fed à Washington, toujours en cours, qui est la cible des attaques à répétition du président américain. Son coût est passé de 1,3 à 2,4 milliards de dollars, précisément à cause de la flambée des coûts de construction. Pas de fautes administratives concernant ce projet, quelques lacunes toutefois dans sa gestion, conclut le gendarme de la Fed dans son rapport. C'est Jerome Powell, devenu bête noire du président, qui avait lui-même saisi l'inspection générale en juillet 2025. On le sait, Donald Trump veut des taux d'intérêt plus bas pour stimuler la croissance. Powell s'y opposait, raison pour laquelle le président a mis en cause sa probité, suggérant une fraude derrière cette envolée des coûts. Résultat, la procureure nommée par le président a fini par clore l'enquête. L'inspection générale a blanchi Powell, mais Donald Trump continue ses attaques. Powell, quant à lui, siège toujours à la Fed en tant que simple gouverneur.
1: Agnieszka Kumor, la mise à mort d'une condamnée a échoué aux États-Unis. La Cour suprême avait finalement autorisé son exécution. Au Tennessee, Krista Pike a survécu à deux injections censées la tuer, demandant même à des responsables de la prison si elle est contente, a été transférée à l'hôpital, mais on ignore dans quel état elle se trouve. Condamnée pour meurtre dans les années 90, elle devait être la première femme exécutée depuis plus de deux siècles dans cet état du Sud, l'un de ceux, une vingtaine aux États-Unis, où la peine capitale est encore en vigueur. Les étudiants ont rejoint les lycéens en France dans leur mouvement pour réclamer des remplacements de moyens temps sont mobilisés à Nantes, dans détruit par un incendie volontaire lors d'un blocage de la France prépare son troisième match de Ligue des Nations. Ce sont

0: Simple, une prestation convaincante. Parmi eux, les Zidane ont brisé Cédric Deolid. Projet
1: du promis du changement. Mais face à la Belgique lundi, on ne s'attendait pas à voir réalisation en bleu. Paul, Jérémy, Jacques, des Néonaires.
2: Pas du tout surpris, par contre, très très beau. Dans la position, c'est le problème dont ils ont fait. Je suis très content pour eux, mais eux, ils ont confiance.
1: À Bruxelles, les jeunes bleus décomplexés ont épaté. 5 ans découvrent les bleus après un parrain devant la défense. Il a rayonné et son coéquipier Manu Koné s'en félicite.
3: Ouais, c'est vrai que Lucas, je l'ai connu en équipe des Français de jeunes. Ça fait plaisir de le voir et par rapport à la concurrence, pour moi c'est une concurrence.
1: Expérience d'Akuna ou encore le roi, une place de titulaire contre l'Italie. Ils
0: sont au Stade de France à partir de 18h45, temps universel. Mais tout de suite, c'est 8 milliards de voisins avec vous, Lucie Bouteloup. Bonjour Lucie.
4: Oui, bonjour Karine Velichard.

0: dans l'agenda social de Radio PFM.
1: Table ronde et échange autour du sport populaire, antifasciste et inclusif, avec la présence et la participation du collectif Hors-Jeu, du Spartak Lillois et du Ménilmontant Football Club 1871. Ça se

passe au Toit commun à Lens, le samedi 3 octobre à 15h. Restauration sur place à prix libre, table des associations avec merchandising. Cantine de soutien en solidarité avec les prisonniers kanaks détenus dans le nord de la France. C'est organisé par le collectif Solidarité Kanaki 59. Rencontre, discussion autour de ce collectif anticolonial. Collecte aussi pour les prisonniers, vêtements, sous-vêtements, timbres, dons financiers. Repas vegan à prix libre. Ça se passe au CCL, le Centre Culturel Libertaire, 4 rue de Colmar à Lille, le samedi 3 octobre à 19h. Et puis citons aussi cette rencontre avec Elsa Marcel, avocate engagée, autour de son livre « État de droit, ordre bourgeois » aux éditions La Fabrique. C'est en partenariat avec le syndicat des avocats de France, le syndicat de la magistrature et la CGT Insertion Probation. Ça se passe à la librairie Le Biglemois, 124 rue Pierre-Legrand à Lille-Fives, le mercredi 7 octobre à 19h.

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3: Aujourd'hui dans Info 30, témoignages lycéens, étudiants et syndicalistes recueillis lors de la manifestation arageoise du 29 septembre. Reportage réalisé par Nico pour Radio PFM. On terminera ce magazine par un rendez-vous social et un agenda culturel à voir et entendre dans la région.
4: La revalorisation significative du point d'indice.
1: Mardi 29 septembre au matin, on est à la manifestation Fonction publique à Arras avec ses cortèges syndicaux bien fournis, environ un millier de personnes dans les rues, une réaction forte aux annonces budgétaires gouvernementales pour 2027. Mais c'est plutôt vers les lycées que se tournent les regards. Avant d'écouter des lycéens lycéennes mobilisés, on écoute des profs de Guimolé déjà mobilisés depuis vendredi dernier.
5: Je m'appelle Delphine Hutch, je suis professeure d'éco-gestion au lycée Guimolé et je représente la CGT Éducaction.
6: Moi c'est Adrien Auxerre, je suis professeur de sciences économiques et sociales au lycée Guimolé également et je représente le SNES FSU.
1: Alors aujourd'hui on est à la manif du 29 septembre, mais dès vendredi vous étiez mobilisé avec ce pique-nique revendicatif. Qu'est-ce qui vous a poussé d'abord à organiser cette action devant le lycée Guimolé Arras?
5: Bah, tout d'abord, on a eu une rentrée scolaire très chaotique cette année sur le plan de l'organisation, sur le plan de l'accueil des enseignants, des élèves qui n'étaient pas dans des conditions favorables. On a subi une forte dégradation de nos conditions de travail, ce qui nous a poussé à organiser ce pique-nique revendicatif.
6: Oui, on a eu des dysfonctionnements, notamment informatiques, qu'on avait déjà signalés avant les vacances scolaires. La région avait été prévenue et les collègues n'ont pas pu démarrer dans de bonnes conditions avec leurs élèves.
1: Alors comment ça s'est passé ce pique-nique? Est-ce qu'il y a eu du monde de mobilisé? Est-ce qu'il y a eu aussi un échange avec les élèves, les parents peut-être aussi, et la direction?
5: Alors au niveau de ce pique-nique, il y avait une trentaine d'enseignants mobilisés. On est monté jusqu'à 35 je crois à un moment donné. Ça s'est étalé sur l'heure du midi. Nos revendications principales, c'est les classes qui sont en sureffectif dans notre établissement. Donc rendant les conditions de travail des enseignants.

0: vraiment très compliquée, et celle des élèves aussi d'ailleurs, parce que c'est quand on se retrouve avec 37 élèves par classe, c'est pas des choses idéales pour apprendre correctement. Donc ça, c'était une des principales revendications qu'on avait. On a aussi des problèmes sur les groupes d'anglais. On a également sollicité par ailleurs auparavant un rendez-vous avec la rectrice qui s'est déplacée dans notre établissement une semaine avant, qui nous a reçus mais qui ne nous a pas proposé de solution concrète pour remédier à ces problématiques. Donc ça, c'est un des principaux échanges qu'on a eu. Au niveau de la direction, pour l'instant, hormis un conseil pédagogique, on n'a pas encore eu de conseil d'administration. Donc on attend cette échéance-là pour pouvoir avoir des échanges. Et on va ressolliciter, je pense, une audience avec la rectrice. Voilà.
1: En fait, on ressent un manque de moyens, une baisse des moyens à tous les niveaux. Au niveau, par exemple, des sorties et projets pédagogiques, il y en a de moins en moins chaque année parce que le lycée n'a plus les moyens de les financer. Au niveau du matériel qui se dégrade, les moisissures sur les murs, le matériel informatique, et au niveau du nombre d'élèves par classe. Donc vraiment, à tous les niveaux, ça se dégrade et on ne peut plus laisser les choses se dégrader.
2: Les élèves aussi ont réagi? Comment ça s'est passé? Est-ce que vous pouvez nous raconter un petit peu?
0: Voilà, les élèves étaient content de nous voir mobilisés parce que finalement des choses se sont montées aussi par ailleurs qui n'ont rien à voir avec notre mobilisation à nous, mais les lycéens aussi ressentent ce mal-être et ces mauvaises conditions pour leurs études. Donc nous avons manifesté notre mécontentement vendredi et lundi les lycéens de Guimolé se sont mobilisés devant l'établissement scolaire pour dénoncer les mêmes revendications que nous. Donc on se dit qu'on est vraiment raccord avec nos élèves et qu'on est tout à fait d'accord sur le fait qu'il y ait un gros malaise sur cette rentrée scolaire.
1: Oui, un exemple très concret, les élèves se rendent bien compte que de nombreuses heures de cours sont annulées chaque année parce que comme il n'y a plus de moyens pour payer les enseignants, si on veut organiser des examens blancs, de l'accompagnement pour les élèves, on est obligé de le faire à la place de nos heures de cours puisque sinon on ne peut pas nous payer.
3: Alors au moment où le cortège de la manif arageoise s'apprêtait à se mettre en route depuis la place de la gare, on a vu arriver environ 200-300 lycéens-lycéennes. Et après avoir entonné la Marseillaise sous quelques regards un peu dubitatifs de syndicalistes plus habitués à l'international, ils et elles sont tout de suite repartis de l'autre côté de la gare chercher leurs camarades du lycée Guimolé.
4: Moi je m'appelle Gabin, je suis à Gambetta Carnot. Donc aujourd'hui on a fait une grande manifestation avec tous les lycées de Arras pour pouvoir un peu montrer notre colère envers les nouvelles règles et tout, comme par exemple les 8-18 qu'on n'en peut plus, la cantine qu'on n'a pas assez à manger pour 3 patates. Puis voilà.
2: Alors comment ça s'est passé? Il y a eu des discussions entre vous d'abord? Est-ce que tu peux nous expliquer?
4: Alors en fait, il y a eu plusieurs groupes qui ont été créés sur les réseaux. Donc au départ, c'était que des groupes interlycées. Et en fait, comme on a vu qu'il n'y avait pas trop d'impact que comme ça, on a décidé de regrouper tous les lycées d'Arras pour faire une marche vers tous les lycées et montrer notre colère.
2: Donc là, qu'est-ce qui est en train de se passer? Là, il y a quand même pas mal de gens déjà qui sont venus sur le point de rendez-vous de la manifestation. Et puis, vous allez chercher les autres lycées. Qu'est-ce qui se passe en fait?
4: Alors là, en fait, on était à Gambetta et à Robès. On est parti vers Savary. Et là, tout le monde part à Guimolé.
2: Et après, c'est quoi le plan?
4: Le plan, c'est qu'on continue à manifester jusqu'à ce qu'on se fasse entendre, quoi. Et on va sûrement rejoindre la manifestation qui se passe sur Arras vers la gare.
2: Il y a eu des blocages de lycée. Est-ce que tu as pris part? Est-ce que tu peux nous raconter un peu ça?
4: Alors, à Gambetta, c'est là où ça a commencé. Donc, on a bloqué tout ce qui était porte et tout. Mais il y a eu la police qui est venue. Donc, on a décalé sur Robespierre, où là, pareil, on a bloqué.
2: Et en fait, à chaque fois. Ça, c'était ce matin?
4: Oui, ce matin. Ouais.
2: Parce qu'hier, il y a aussi eu à Guimolé aussi?
4: Oui, c'était que à Guimolé. Et du coup, là, on a décidé, avec 3 autres lycées, de participer à une deuxième. Et du coup, là, Guimolé, ensuite, on a fait une deuxième pour nous rejoindre.
2: Est-ce que parmi vous, il y a des gens qui sont dans des assos ou des syndicats lycéens? Comment ça se passe?
4: Non, du tout. C'est vraiment tous les élèves qui ils ont décidé de faire ça. On s'est passé le mot et ça a fait qu'il y ait autant de monde.
3: En fin de matinée, les cortèges syndicaux et lycéens se sont donc rejoints aux abords de la place Foch pour terminer la manif ensemble. On écoute quelques témoignages recueillis à ce moment-là.
5: Je m'appelle Amy, j'ai 14 ans et je suis lycéenne à Savary.
2: Donc, qu'est-ce qui s'est passé ce matin? Est-ce que tu peux nous raconter un petit peu?
5: Ce matin, on a fait un blocus devant tous les lycées. Donc, il y a eu Gambetta, Savary Ferry, Guimolé et Robespierre aussi.
2: Pourquoi vous faites ce blocus? Est-ce que tu peux expliquer un peu?
5: On en a marre, surtout des prix de la cantine, des transports en retard, toujours en retard, des profs non suffisants. Aussi des manques de classe, manque de radiateurs et de ventilateurs quand il fait chaud ou quand il fait froid. Et moisissure dans certaines salles, surtout à Guimolé.
2: Alors comment ça s'est passé? Donc vous attendiez devant le lycée, enfin le lycée a été bloqué, vous êtes allé chercher d'autres lycéens, comment ça s'est passé?
5: Oui, on s'est tous réunis et on a bloqué beaucoup de lycées. Et il y a eu des pancartes où on a marqué tout ce qu'on voulait dire par rapport au lycée. Et on a chanté aussi. On s'est un petit peu amusé parce qu'on est en groupe et aussi on a révolté en même temps de s'amuser.
2: Il paraît qu'il y a des gens qui ont été arrêtés. Est-ce que tu as vu ça toi?
5: Oui, j'ai vu ça, un ami à moi. Je ne sais pas pourquoi il a été arrêté, mais en tout cas, Free Walid. Voilà.
6: Je m'appelle Mazouzou Teresa. J'ai 20 ans et je suis étudiante en BTS au lycée Guimolé à Arras.
2: Mobilisée aujourd'hui?
6: Oui, monsieur, je suis extrêmement mobilisée. Je me bats déjà parce que je suis une étudiante. C'est compliqué pour nous les étudiants. Les bourses, etc. Monsieur, on en a marre. On travaille dans des lieux qui sont insalubres, manque de professeurs, etc. On n'en peut plus, monsieur. On n'en peut plus.
2: Comment ça s'est passé? Tu as fait partie des gens qui ont bloqué le lycée, toi ou...
6: Alors malheureusement, ils nous ont enfermés au lycée. On n'a pas pu bouger. On ne pouvait même pas s'approcher de la grille. On pouvait manifester que de très loin. Mais on les supportait, monsieur, dans nos cœurs.
2: Toi, tu es dans quel cursus, alors?
6: Je suis en commerce international. Je fais un BTS. Il manque des professeurs. On travaille dans des lieux qui sont ces murs dans les classes. C'est inimaginable, vraiment.
2: Alors, il paraît qu'il y a des lycéens qui ont été interpellés. Est-ce que tu es au courant de ça?
6: Ah oui, une interpellation assez violente d'ailleurs, assez agressive. Le policier, il a claqué l'élève contre le grillage. Il en a perdu sa casquette d'ailleurs. Et voilà, ils l'ont... Aucune idée, apparemment, il gêne. Voilà.
3: Voilà pour ces quelques témoignages recueillis en fin de manifestation. On termine avec le regard de Catherine Piécuche, syndicaliste. Elle est secrétaire de la FSU Nord-Pas-de-Calais, satisfaite de la mobilisation arrageoise.
7: Oui, on est très content de la mobilisation. On voit qu'aujourd'hui, tous les services publics étaient présents, que ce soit l'éducation, l'hôpital, France Travail, qui n'est pas complètement un service public, mais qui a des missions de service public, les territoriaux, etc. Oui, on est très content. C'est une bonne mobilisation. C'est de bon augure pour la suite et pour pouvoir peser aussi sur les arbitrages budgétaires.
2: Et puis, il y a eu les lycéens qui sont arrivés?
7: Oui, tout à fait. Alors, les lycéens de différents établissements de l'Arrageois, pour dire qu'ils étaient trop d'élèves par classe, ce que nous enseignants, et nous demandons également plus de tous les personnels qui interviennent dans les établissements scolaires pour qu'ils puissent réussir leur scolarité.
2: Oui, il y a d'autres motifs et d'autres motifs de grève, de mobilisation pour eux. Vous les avez entendus ou pas?
7: Alors, il y en a qui sont, propres à la jeunesse, je dirais, à une adolescence qui a du mal à grandir dans la société qu'on leur propose aujourd'hui et qui ne comprend peut-être pas des choix qui sont faits. Il y a la question du bâti scolaire qui a été avancée, et ça, c'est vrai. Il y a besoin d'investissements pour faire face notamment à la crise énergétique l'hiver, mais également aux canicules qu'on a pu connaître dès le mois de mai, où on a des élèves qui ont passé des examens et qui ont été en cours dans des conditions tout à fait inadmissibles. Donc ça, on le partage. Ce sont des choses que nous demandons également, oui.
2: On vous a vu échanger avec la police. Il y a eu des interpellations. Qu'est-ce qui s'est passé?
7: Alors, on a appris effectivement en fin de manifestation que quelques lycéens avaient été arrêtés aux alentours du lycée Guimolé. Et donc, on est allé demander si on pouvait avoir plus d'informations, mais ça n'a pas été possible d'avoir plus d'informations. Donc là, on va suivre parce qu'on a un certain nombre d'inquiétudes par rapport aux arrestations qui ont été faites, apparemment.
2: La suite, c'est quoi? C'est aussi créer des liens avec des lycéens et puis le mouvement social localement. Il y a un autre rendez-vous, comment ça se passe?
7: Au niveau national, déjà, dès ce soir, il y a un point qui va être fait entre les organisations syndicales. Nous, dans la semaine, on va faire le point entre nous et on reste en lien, bien évidemment, avec les lycéens de l'Arrageois qui sont en train de s'organiser.

0: Ce qu'on pouvait dire sur cette manif du 29 septembre à Arras, 4 jeunes ont été interpellés par la police et quelques questions restent en suspens. On n'en dira pas plus pour le moment. On essaiera de vous tenir informés de la suite des événements sur PFM 999.
1: On passe maintenant à notre rendez-vous social avec One Woman Chauve à morte poitrine. Conférence gesticulée de Perruche à propos du cancer, du rapport corps et capitalisme et du sexisme à l'hôpital. Ça se passe demain, vendredi 2 octobre à 19h30. C'est au hangar à l'île Sud. Entrée libre sous condition d'adhésion à prix libre à l'association. Et c'est un spectacle au chapeau, pensé à prendre de la monnaie. Et on passe maintenant à notre agenda culturel avec Vue d'autrefois, le Védamin et ses environs jusqu'au samedi 3 octobre. Tout le mois de septembre en résonance avec les journées du patrimoine qui portent cette année sur la photographie, l'Office culturel vous propose à travers des cartes postales du début 20e siècle un périple dans l'histoire du quartier de Pont-de-Cité à la rue du Général Barbeau, et qui ne s'appelait pas ainsi à l'époque, en passant par la fontaine Neptune et le marché aux poissons ou l'hôpital Saint-Jean, et bien sûr l'histoire de cette annexe qui fut pêle-mêle un moulin, une imprimerie, une écurie, la santé du travail et tant d'autres choses. L'entrée est libre. Alors, les horaires, c'est le mercredi de 10h à 12h, de 14h à 18h30, le jeudi de 14h à 18h30, le vendredi de 14h à 18h30 et le samedi de 10h à 12h et de 14h à 18h30. Et ça se passe 7 place du Védamin à Arras. Et puis, devenez ambassadeur du territoire. En 2027, la ville d'Arras commémorera le 110e anniversaire de la bataille d'Arras et vous propose de rejoindre son réseau d'ambassadeurs. Il s'agit de participer à l'accueil des délégations étrangères, de créer des liens et de contribuer à l'organisation. Il y aura une réunion d'information demain, vendredi 2 octobre à 18h, à la carrière Wellington à Arras. Dans le cadre du festival Adul, où qu'on laboure depuis la nuit des temps, qu'on mêle dans des humours grinçants, vous retrain. L'entrée est à prix libre, bar et petite restauration sur place, et ça se passe demain, vendredi 2 octobre, à 20h, au Toit commun, 15 rue René Lannoy, à Lens. Et on termine ce magazine avec deux rendez-vous concerts. D'abord, la chanson et le rock de Bertrand Belin, en première partie avec Nisa Uzan. Demain, vendredi 2 octobre à 20h, ça se passe au 99 bis de Wany et les tarifs vont de 25 à 30 euros. Et puis le rap de Jazzy Baz, demain, vendredi 2 octobre à 20h, à la condition publique de Roubaix et le tarif est de 31,80 €. Info 30, c'est terminé pour aujourd'hui. Prochain rendez-vous avec votre magazine d'info locale dès demain, 7h30, 12h30 et 18h.

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0: 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Tout de suite, le journal avec vous, Anne Cantner, bonjour.
1: Bonjour Charlie, bonjour à tous. Cet RFI midi qui commence 2h30 ensemble avec nos correspondants, nos envoyés spéciaux partout dans le monde pour parler ce jeudi de notre confrère nigérien Moussa Kaka. Un mois que personne n'a de nouvelles de lui, ni sa famille, ni ses collègues, ni les associations de journalistes. Moussa Kaka a quitté les locaux de sa radio à Niamey un soir de la fin du mois d'août. Il n'est jamais rentré chez lui. Reporters sans frontières parle de disparition forcée et met en cause le pouvoir nigérien. Et l'organisation n'est pas la seule à réagir.
2: Vraiment, nous sommes extrêmement inquiets. Nous exprimons fortement notre désir de voir dans les meilleurs délais des signes palpables, concrets de vie de Moussa Kaka que nous avons connu comme journaliste professionnel qui fait un travail fantastique.
1: Le célèbre défenseur des droits de l'homme Alioune Tine, vous l'entendrez tout à l'heure dans Afrique Midi, à midi et demi temps universel. Entretien aussi avec l'une des principales responsables de l'UNRWA, l'Agence des Nations Unies pour les réfugiés palestiniens, agence qui multiplie les efforts pour obtenir des fonds, pour poursuivre ses activités à Gaza, en Cisjordanie, en Jordanie, au Liban, et pour prouver encore son indépendance. Rendez-vous dans un peu plus d'une heure.
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1: Au sommaire également, la suite de nos reportages aux États-Unis à l'approche des élections de mi-mandat. On vous emmène découvrir le quotidien des Américains le long de la route 66. À Tulsa, dans l'Oklahoma, les Noirs subissent encore la discrimination raciale sous d'autres formes qu'avant et jusque dans les magasins.
4: Pour acheter des choses de cette qualité, il fallait qu'on s'éloigne beaucoup.
5: Et quand tu t'éloignes d'ici, tu ne te sens pas la bienvenue. On te suit en permanence dans les magasins.
4: Tu n'es pas bien reçu. Les gens te regardent en pensant que tous les gens de couleur sont des voleurs.
1: Un reportage de notre envoyé spécial à écouter à midi 25 temps universel. Et puis on parlera du budget en France, du projet du gouvernement pour l'année prochaine. On sait que le Premier ministre veut économiser 50 milliards d'euros supplémentaires. Cela se sentira sur les retraites, les prestations sociales et l'aide au développement notamment. On vous en dit plus dans une demi-heure. Et nous serons aussi en ligne avec le député Modem Erwan Balanant pour en parler. Voilà pour le programme. Bienvenue.
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1: Le budget en France à la une aussi de votre journal, Karine Bellicha. Le Premier ministre Sébastien Lecornu a donc présenté ce matin sa copie en Conseil des ministres.
6: Le gouvernement français entend ramener le déficit à 5% du PIB l'an prochain. 54 milliards d'euros d'efforts demandés dans un contexte politique très incertain, sans majorité et à l'approche de la présidentielle. Raphaël Delvolvé, vous êtes en direct de l'Élysée. Bonjour Raphaël.
7: Bonjour Karine.
6: C'est la dernière grande bataille politique de Sébastien Lecornu qui commence.
7: Avec toujours la même question, comme depuis deux ans, comment convaincre les oppositions de l'urgence de doter la France d'un budget ? Cette fois, l'exécutif va jouer sur deux leviers. Le contexte économique et international inédit, ses taux d'intérêt records sur l'écrasante dette française. Et puis, cette élection présidentielle, dans sept mois maintenant, on le martèle, ce budget est réversible, modifiable par le ou la futur locataire de l'Élysée, celui ou celle qui, comme candidat, on s'en persuade ici, n'a aucun intérêt à faire traîner les débats ou encore, et encore moins, les faire capoter. Ça fait déjà effet, puisque, à la différence de la gauche, Marine Le Pen, à l'extrême droite, s'est dit disposée à laisser passer un budget, même imparfait. Pour autant, la copie présentée aujourd'hui comprend beaucoup d'irritants, des impôts nouveaux, des économies sur la santé, sur les retraités et surtout, il sera débattu au Parlement dès la semaine prochaine. Et puis, des événements extérieurs peuvent changer la donne, influencer les responsables politiques à court terme. La France, vous le savez, est à fleur de peau, les carburants coûtent très cher et puis, cette semaine, l'exécutif ne l'avait sans doute pas vu venir avec cette ampleur, des lycées sont bloqués. Et Sébastien Lecornu préside d'ailleurs en ce moment une cellule de crise interministérielle.
6: Raphaël Delvolvé en direct de l'Élysée. Sébastien Lecornu, vous l'évoquiez, préside maintenant une cellule interministérielle de crise sur ce mouvement des jeunes. Les étudiants rejoignent les lycéens et les blocages se multiplient pour réclamer des remplacements de professeurs et davantage de moyens. En plus des lycées, plus de 300 sont mobilisés. Une trentaine de campus universitaires sont désormais bloqués, dont à Paris, Strasbourg, Marseille et Lyon. Les transports publics sont interrompus dans plusieurs villes. À Nantes, dans l'ouest de la France, le hall d'un lycée a été détruit par un incendie volontaire lors du blocage de l'établissement.
1: Les députés français se penchent à partir d'aujourd'hui sur la proposition de loi dite intégrale contre les violences sexistes et sexuelles.
6: Le texte qui va être examiné entend réformer plusieurs secteurs dans lesquels s'exercent ces violences, la justice, la police, la santé, l'éducation, l'enfance. Il s'inspire de recommandations formulées par une coalition d'associations de terrain depuis plusieurs années. Mais pour certaines organisations féministes, Amélie Beaucourt, il ne va pas assez loin et pourrait même être contre-productif.
1: D'un côté, une coalition féministe emmenée par la Fondation des Femmes qui avait au départ fait 140 propositions pour venir à bout des violences faites aux femmes et aux enfants. Laura Slimani, directrice de projet de l'organisation.
3: C'est la première fois avec ce texte qu'on va apporter une réponse globale à la question des violences sexistes et sexuelles dans notre pays. Il y a un certain nombre de mesures sur la justice et le fait que notre justice s'adapte enfin à la question des violences sexuelles.
1: De l'autre, plusieurs organisations regrettent que l'accent soit mis sur le répressif plutôt que sur la prévention. Emmanuel est membre du collectif Nous Toutes.
8: Pour nous, déjà, le premier outil, c'est pas une loi supplémentaire, c'est faire appliquer ce qui existe, donner de l'argent aux différentes associations, puisque en parallèle, ces associations sont complètement définancées. C'est elles qui vont aller former les professionnels, prévenir les violences, accompagner les victimes de violences, protéger les victimes de violences. Donc il y a quelque chose qui ne fonctionne pas.
1: La militante redoute même que cette loi soit contre-productive.
8: On veut bien dire que ok, c'est mieux que rien, mais on ne peut pas dire c'est une loi intégrale. Ça va museler toutes les revendications féministes pendant au moins 10 ans. Et donc à chaque fois on nous dira il y a une loi intégrale qui a été votée.
1: Deux visions du féminisme s'affrontent mais se rejoignent sur un point, la nécessité de mettre les moyens dans la lutte contre les violences. Le président argentin ultralibéral est à Paris jusqu'à vendredi.
6: Avec l'ambition de promouvoir son pays auprès des investisseurs, Javier Milei doit présider l'Argentina Week. Il va aussi rencontrer le président Macron, reçu à l'Élysée en fin d'après-midi, une visite qui fait grincer des dents chez certains argentins, comme chez les militants des droits humains. Un rassemblement est prévu dans la soirée devant l'ambassade d'Argentine à Paris pour dénoncer notamment le démantèlement de l'État argentin, le recours croissant aux technologies de surveillance dans le pays et sa politique environnementale.
1: Pour les autorités israéliennes, il n'y a pas de doute, il s'agit d'une tentative d'attentat terroriste djihadiste.
6: Une tentative avortée qui a forcé un avion de Fly Dubai à atterrir en Arabie Saoudite avec plus de 170 passagers à son bord, essentiellement israéliens. Après une violente altercation au sein même du cockpit, le copilote a poignardé le commandant de bord, causant une subite perte d'altitude. Des passagers sont intervenus et ont permis un atterrissage en urgence en Arabie Saoudite. Benjamin Netanyahou a salué un incroyable acte d'héroïsme, mais ni la compagnie aérienne ni Riyad n'ont jusque-là confirmé. Le pilote indien a lui été grièvement blessé.
1: Une explosion dans un gazoduc en Syrie, près de l'une des principales centrales électriques du pays.
6: Un incident signalé dans la Ghouta orientale, près de Damas, deux jours après le sabotage d'un gazoduc dans l'est syrien. Trois stations électriques sont hors service et les stations de pompage et de purification de l'eau potable sont touchées.
1: On en parlait hier, la mission internationale contre le groupe État islamique en Irak est désormais terminée.
6: Les dernières forces américaines présentes dans les bases du nord du pays ont quitté le territoire irakien, un retrait salué par les gardiens de la révolution iranienne qui parlent d'une victoire historique. Pour les autorités irakiennes, c'était une étape importante pour recouvrer leur souveraineté, mais la tâche est immense. Marie-Charlotte Roupy, Bagdad va devoir à présent se concentrer sur les négociations avec les factions armées hors du contrôle de l'État.
9: En fin de soirée, sur la place Tahrir de Bagdad, la foule commence à se disperser. Zainab était venue en famille pour célébrer le jour de la souveraineté qu'elle voit comme une opportunité de rassembler la société irakienne.
10: Nous sommes venus de la province de Douania, spécifiquement pour faire la fête ici. Nous avons acheté des drapeaux irakiens dans l'espoir qu'ils soient le seul brandi. Nous espérons que l'Irak sera uni et indépendante, libérée d'interférences intérieures et extérieures.
9: Un peu plus loin, Abdullah et ses amis, eux aussi, s'attardent. Soutien des factions armées chiites irakiennes, ils célèbrent le départ des forces internationales et particulièrement américaines. Mais ce n'est déjà presque plus le sujet qui l'intéresse.
11: Nous considérions leur présence comme une agression, une attaque contre la résistance irakienne, Gaza et l'Iran. Nous estimons qu'avec le départ des Américains, les décisions deviennent des décisions irakiennes. D'autant plus que nous considérons que toutes les composantes de la résistance ne font qu'un. Et on espère que la victoire sera de notre côté et qu'il n'y aura pas de dépôt des armes à la fin.
9: Le ministre des Affaires étrangères avait annoncé plus tôt qu'une ébauche de plan avait été trouvée pour placer toutes les armes sous le contrôle de l'État. Marie-Charlotte Roupy, Bagdad RFI.
6: Un important pont de Kiev a été frappé par deux drones russes. C'est le maire de la capitale ukrainienne qui l'a annoncé. Cet édifice relie l'est et l'ouest de Kiev. Les transports publics sont désormais suspendus dans la zone. En attendant les conclusions des ingénieurs qui inspectent l'état du pont, un autre drone de Moscou a touché un site de recherche nucléaire sans faire de dommages, disent les autorités.
1: L'opposant russe en exil, Garry Kasparov, légende du monde des échecs, affirme avoir été alerté d'un plan d'assassinat sur sa personne.
6: Une annonce qui intervient après l'inculpation aux États-Unis de 5 personnes. Sofia Katsenkova, bonjour.
12: Bonjour.
6: Elles sont accusées, ces personnes, d'avoir préparé les meurtres de plusieurs dissidents en exil.
12: Pour Garry Kasparov, cette révélation n'est pas une surprise, mais cela reste quand même un choc, explique l'ex-champion du monde d'échecs sur son blog ce jeudi. Il affirme avoir été prévenu d'une tentative d'assassinat à New York par les services de sécurité américains et lituaniens. Son associé, Ivan Tchutrin, réfugié en Lituanie, aurait reçu des consignes très concrètes, notamment quitter son domicile en urgence et se débarrasser de sa voiture. Tous les deux ont fondé le Forum de la Russie libre, un mouvement opposé à Vladimir Poutine et à la guerre en Ukraine. Ces avertissements surviennent alors que la justice américaine a inculpé en septembre 5 suspects. Ils sont accusés d'avoir préparé des assassinats pour le compte de Moscou, un aux États-Unis et un autre en Lituanie, et ils sont tous actuellement en fuite. Pour l'heure, les services américains n'établissent aucun lien entre le projet d'assassinat contre Garry Kasparov et Ivan Tchutrin et ce groupe d'hommes. Mais de son côté, le quotidien espagnol El Mundo affirme que c'était bien Garry Kasparov qui était visé par ce réseau aux États-Unis. Mais pour l'instant, ni la légende des échecs ni son associé n'ont confirmé cette hypothèse. Le Kremlin, lui, conteste toutes les accusations.
6: Sofia Katsenkova.
1: La mise à mort d'une condamnée qui échoue aux États-Unis.
6: La Cour suprême avait finalement autorisé son exécution. Au Tennessee, Krista Pike a survécu à deux injections censées la tuer, demandant même à des responsables de la prison si elle était censée se sentir comme ça. Cette femme de 50 ans a été transférée à l'hôpital, mais on ignore dans quel état elle se trouve. Condamnée pour meurtre dans les années 90, elle devait être la première femme exécutée depuis plus de deux siècles dans cet état du Sud, l'un de ceux, une vingtaine aux États-Unis, où la peine capitale est encore en vigueur. Quant aux députés algériens, ils viennent d'adopter une révision du code pénal étendant la peine de mort aux auteurs d'incendies de forêt malgré un moratoire, une mesure défendue par le président après les incendies meurtriers de cet été.
1: Karine Bellicha pour le journal.

0: Arnaud, juste une petite chose. On a une émission à la radio qui s'appelle Bazar Azik. Mmh. Est-ce que tu as une idée comme ça d'un jingle spontanément?
1: De quoi? De bazar?
0: L'émission s'appelle Bazar Azik.
1: Azik, oui. Et qu'est-ce que tu veux que je fais?
0: Tu imagines, je sais pas, un truc qui fasse écouter cette émission.
1: Bazar Azik, libre ton cul, le reste va suivre. Vive le bazar. Allez.
0: Merci.
2: Putain, c'est vachement bien. Nous sommes

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1: À Arras, vu d'autrefois, le Védamin et ses environs, c'est jusqu'au samedi 3 octobre. Tout le mois de septembre, en résonance avec les journées du patrimoine qui portent cette année sur la photographie, l'Office culturel vous propose à travers des cartes postales du début du XXe siècle un périple dans l'histoire du quartier. De Pont-de-Cité à la rue du Général Barbeau, qui ne s'appelait pas ainsi à l'époque, en passant par la fontaine Neptune, le marché aux poissons ou l'hôpital Saint-Jean, et bien sûr l'histoire de cette annexe, qui fut pêle-mêle un moulin, une imprimerie, une écurie, la santé du travail et tant d'autres choses. L'entrée est libre aux 7 places du Védamin à Arras. Chez MDV, c'est une initiative à but non lucratif. Présenter des travaux artistiques de créateurs différents pour affirmer la variété des réflexions dans les arts visuels contemporains. C'est un espace clos donnant au rez-de-chaussée sur la rue. Un volet roulant électrifié s'ouvre et se ferme à heure précise, de 7h30 à 23h tous les jours. Laurent Delecroix y présente actuellement une œuvre qui dialogue avec une pièce du musée où il conclut une résidence. Acrylique au pinceau sur châssis en chêne. C'est jusqu'au 6 novembre chez MDV, 46 rue Baudimont à Arras. Un peu plus loin, Biennale des clubs photos de l'Arrajois, samedi 3 et dimanche 4 octobre. À l'occasion de son 40e anniversaire, l'association d'animation scientifique organise la nouvelle édition du challenge Joseph Quentin. Cette nouvelle édition consacrée au thème graphique réunira les travaux de 8 clubs photographiques de l'Arrajois. Le collectif Incarnat sera l'invité de cette édition. Vernissage et proclamation des résultats, samedi 3 octobre à 18h à la salle Jean-Claude Desfachel de Saint-Laurent-Blangy. L'exposition sera ensuite accessible au public durant tout le week-end avec un finissage le dimanche 4 octobre à 17h. Et enfin, Trésor de laine et de soie, une exposition à voir jusqu'au 11 octobre. Le musée de l'Hospice Comtesse et le Palais des Beaux-Arts ont la chance d'abriter des fonds uniques de tapisseries du XVIIIe siècle. Ces tapisseries évoquent le grand passé textile de l'île qui connaît à l'époque un fort essor économique. Monumentales, ces tapisseries nécessitaient des mois de fabrication. Grandes, fragiles, complexes à exposer en raison de leur poids et de leur sensibilité à la lumière, ces tapisseries ont fait l'objet d'une importante restauration. Cette exposition permettra de les dévoiler dans tout leur éclat originel, mais aussi de partager l'actualité de la recherche sur ces textiles rares. C'est à voir au musée de l'Hospice Comtesse, 32 rue de la Monnaie à Lille.

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2: Bonjour, mes gens. Eh ben, je suis fin bénache de vous retrouver, hein, après quelques temps. Alors, il n'y a pas longtemps, on m'a demandé pourquoi que je m'appelle Jules Ramon. Hein. Bon, je ne suis pas sûr que tout le monde le savait. Hein. Bon, je suis bien simple. En fait, bon, c'est vrai que je dis qui m'a parrainé, il s'appelle André Laflûte, qui est au fin connu ici à Arreau, hein, chez lui, qui m'a fait rentrer chez les Rosati. Et sa nom de scène, c'est au Jules Crinchon. Alors Crinchon, tout le monde passe bien sûr à la rivière, à Chevelot, qui coule un souterrain, je te dis. Mais c'est, ça veut dire aussi quelqu'un qui joue du violon, une sorte de baraquin qui joue du violon, enfin, je sais pas, formidable, quoi, voilà, c'est ça un Crinchon. Alors, mais ben, j'ai pas eu l'exemple de Jules Crinchon, je m'appelle Jules Ramon. C'est moi, j'ai pas cuisi un violon, je suis pas incapable de jouer du violon, j'ai cuisi un instrument que j'ai appris à manipuler très jeune, hein, puisque je ramonneau le cours d'une brasserie ALM, chez tout près de Lille, hein, brasserie le Semeuse, hein, qui reste encore un plage, enfin, il reste plus que le mur, la façade. Hein, et donc j'ai commencé à ouvrir comme ça. J'ai ramonné, j'avais 16 ans. Et voilà, donc j'ai ramonné ben, avec un balai, un ramon. Hein, et c'est pour ça que j'ai cuji ce nom-là. Voilà, un souvenance d'un peu mes ouvrages, quoi. Voilà, et puis le ballon, je balais, je ramonne, c'est vraiment symbolique. Hein. Bon, tout le monde sait comment que j'ai fait en fait, depuis le Moyen-Âge, j'ai fait avec une sorte de fagot de banque ou d'herbe, hein, avec un banque qui peut... comme manche, hein, chez simple. Après, ça s'est modifié et ça a gardé à peu près la même forme jusqu'au 18e siècle, en gros. Hein. Je balais, je ramon. Et puis, chez les Américains, parce que j'ai tout dit des Américains qui apportent un de ces quoi, ils ont inventé un ramon avec du sorgho. Hein. C'est ce qu'on a utilisé fort longtemps. Mais chez nous, j'étais surtout du bouillé. Bouillé, c'est du boulot, hein, parce que c'est grand main soupe. Et alors, vous allez me dire, ben, pourquoi qu'on n'a pas gardé le nom de Ramon au lieu de prendre, de cuisiner un autre nom comme balai? Ah ben, tout simplement parce que, et là, je ne viens pas des Amériques, je viens plutôt de Paris, c'est que chez Parisiens, ils ont cuisiné une autre sorte de Ramon qui est au fait avec du genêt, hein. Pas des ajoncs, du genêt. Hein, c'était des plantes qui...

plante qui vient de l'ouest de Bretagne. Hein, donc chez colporteur breton, ils sont arrivés à Paris avec leur nouveau rameau, hein, fait avec du genêt. Et puis chez Jean, ils ont dit ben, comment que ça s'appelle cette plante, ben, ils ont dit balaen, chez du breton, balaen. Et puis chez Parisien, ils ont entendu balai. Voilà, chez là que ça vient. Donc en fait, quand on dit rameau, on est plus près du latin, ramus, ramonet, on a gardé chez Molo, hein, ramonet, ramoneur, hein, on est plus près du latin, de l'origine de notre langue, en fait, que balaen, qui est en fait chez du breton. Voilà, ben, qu'est-ce qu'un rameau ? C'est une question philosophique. Hein, pour dire que c'est un bâton avec des poils tourettes qui herbiquent. Mais chasseau, là, ben, trop facile. Le vendrette répond, il faut busiller, montrer que c'est un c'est quoi d'utile et que ça ne sert pas qu'à balayer. Qu'est-ce qu'un rameau ? C'est vrai que chez l'eau, une vraie question, d'aller pondir comme un andoul, que ça sert à ramonner le berdoul, ou bien comme dit Roche Cantonnier, que c'est l'idéal pour se reposer, ben non, faut faire d'aller se cervelle, parce qu'un rameau, c'est une vraie merveille. Vêtier ici, c'est que ça se tiète, you pas bidé, je m'avais à le fait, v'là un fusique, un vieux loucher, un drapeau rouge, un camp cassé, un tio-batio, une grande tempête, chourqué à fien, cher à frisette, et le queue d'un quien ou chelle d'un tor, un pichon rouge à mi-temps mort, et le tchobéco d'un mécanette, une pelle à tarte, une grande fourchette, ou comme Chopin dû à main coup, chez le guitarne d'un canteur sazou. Si c'est au politique, ayons grand guignol de télévision, à vous de cugir ce que vous voulez, hein, qu'il soit ministre ou député, v'là l'idéal pour naviguer, dans le mer du quimpose noyé. Planté ici, c'est un arpache riche. Si j'y mets trop une vieille kémiche, deux yeux, un nez, poil au menton, un capio boule, un pantalon, vous avez chié un nez petenal, qui fout les troules à chez Cornal. En tout cas, voilà, pour être question philosophique, qu'est-ce qu'un rameau? Et si je t'y chire sans à quelqu'un, aussi solent qu'un moucabrin, ou bien ministre de l'Agriculture, patron, belle-mère, pave d'un figure, j'ai jeté une foupe pour vous gêner. Et si ça peut vous rapager, pommes, poires, tomates ou potirons, je balirai tout d'un coup de rameau. Pas ni de couvrir, il faut ce qu'il faut. Ben seulement, être bien fait que je dise au, puis chez Camanette pour faire vivre que, ben, si un feu a laissé son imagination, je tout tue tout ce qu'un veut, quoi. Hein, même un peu s'envoler, hein. Bon, c'est que le rameau, c'est ce que les chorchelles, elles utilisent pour se déplacer, hein. Pas besoin de voiture. Et puis le rameau, c'est vrai que c'est symbolique, hein. Depuis l'Antiquité, c'est fait pour rue et jus, toucher mauvais esprit. Hein. Et un pastou dit qu'un peut faire un de ses quoi qu'un rameau. Il faudra ramonner, toucher mon chaud de cacoule, et le poufrinque, et puis le fien, chez papy plein de berdoule. Il faudra ramonner, j'ai étrons et de biec-beau, chez buquette d'un aux yeux, et puis le crabe qui tient co. Il faudra ramonner pour vire, un ne faut plus clair, et le monde près du capio tourne un stiat à l'envers. Il faudra ramonner pour apurer tout chat, faire un ouvrage du diable à le forcher de ses deux bras. Il faudra ramonner. Tiens, tout ça, c'est ce que j'ai, elle l'a déjà vu faire. 50 fois, on l'a fait, passer, puis à repasser, nous deux pieds dans le ruchot, pendant que déjà Harvette atteint d'un du nouveau. Mais si qu'un veut acheteur, saunier, chemin de pâteux, qui peut faire un miracle, il faudra prendre d'autre cosse qu'un vieux rameau éthique. Il nous faudra trouver une vraie bagette magique. Voilà pour le rameau. Et chez le parole d'un ancien technicien et de surface. Voilà, parce qu'on dit plus. On dit plus balayeur, je suis un technicien de surface. Allez, j'ai un bon, ben, pour la route, un petit dicton, bien un mot comme ça que j'ai pris au hasard. Hein. Avec ça, et puis un loc à tincut, un qui aura pu d'un de kémiche. Bon, ça, je sens que c'est chez du Picard. Hein. Bon, ça veut dire que ça veut dire ben, que t'as beau faire tout ce que tu veux, ben, t'y arriveras pas, mon garçon. Hein. Voilà, t'y arriveras pas à régler ta problème. Hein.

0: Ouais, peut-être. Stiloche est un vinaigre et de moutarde. Stiloche est un vinaigre et de moutarde. Celui-là, c'est un vinaigre et c'est vinaigre et moutarde. Pour les gens qui sont un petit peu bizarres, quoi, extravagants. Voilà. Bon, ben, écoutez, mais à bientôt, hein. Je vous souhaite de passer une bonne journée. Allez, adé.
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5: Bertrand Belin sera en concert au 99 bis à Wany, première partie avec Nina Uzan. Ça sera le vendredi 2 octobre à 20h, les tarifs vont de 25 à 30 euros. Deux dates rap Cefran, super intéressantes à la condition publique de Roubaix. D'abord Jazzy Baz en concert le vendredi 2 octobre à 20h, le tarif un peu plus de 30 euros. Et le lendemain Ness, NES, samedi 3 octobre à 20h, là le tarif c'est 30 euros. Soirée rock psychédélique et folk tronica à l'aéronef de Lille avec Brahma et Lula Hush. Samedi 3 octobre à 20h, les tarifs 5 ou 8 euros. De l'indie rock avec The Spitfires, en première partie un groupe lillois qui s'appelle le Royal Club. Au Grand Mix à Tourcoing, le samedi 3 octobre à 20h, les tarifs de 6 à 14 euros. On termine avec une découverte musicale pop balkanique avec Melina à la Cave aux Poètes à Roubaix, mercredi 7 octobre. C'est à 20h, les tarifs de 8 à 15 euros.

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5: En 2027, la ville d'Arras commémorera le 110e anniversaire de la bataille d'Arras et vous propose de rejoindre son réseau d'ambassadeurs. Il s'agit de participer à l'accueil des délégations étrangères, de créer des liens, de contribuer à l'organisation de l'événement. Réunion d'information le vendredi 2 octobre à 18h à la Carrière Wellington à Arras. Cité Nature, fête les sciences dans le cadre de l'opération nationale La Fête de la Science. Stand, animation, activité avec le CPE Ville de l'Artois, les groupes scientifiques d'Arras, les ingénieurs du CESI d'Arras, l'Université d'Artois, Eden 62, le musée d'Arras, Denis Apiculture, le centre historique minier de Leward, etc. Pour cette occasion, les médiateurs scientifiques de Cité Nature présenteront aussi une animation spécialement conçue pour l'événement. Le rendez-vous, c'est le dimanche 4 octobre de 14h à 18h. Cité Nature, c'est situé 25 boulevard Schumann à Arras. C'est gratuit.

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Cette semaine, on vous propose une fiction radiophonique co-réalisée par Jeanne Debarzy et Maël G. Lagadec, produite par Babelfish en 2017, avec le soutien de l'atelier de création sonore radiophonique, l'ACSR, et de la RTBF. Attention, âme auditive, sensible, s'abstenir. Comment je suis devenu fou, le, entre parenthèses.

Pizzuti, Denis Choix, Émilie Praneuf, Jean Furst et Jean-Pierre Bruno. Réalisation, prise de son et montage, Jeanne de Barcy et Maëlle Lagadec.

petit. Rien. Souviennent parfois des

métier, ni comment j'y suis venue, et encore moins pourquoi. Parfois ces questions semblent sans importance. Mais le plus souvent, j'ai l'impression que je ne pourrais aller nulle part, ni progresser d'aucune façon tant que je n'y aurais pas répondu.

0: L'empereur Catastrophe est persuadé que nous sommes dans un labyrinthe sans issue. Condamné à devoir résoudre des énigmes insolubles. Pour une faute que nous n'avons pas commise. Il a dit...
1: Avant de pouvoir répondre à toutes tes questions, il faudrait d'abord que tu saches qui les pose. Il faudrait d'abord que tu saches qui tu es. Et savoir cela, savoir qui tu es vraiment, c'est peut-être très dangereux.
0: C'est peut-être impossible.
1: C'est peut-être impossible.

0: je regarde le reflet de mon visage. Et j'y vois la foule qui défile. Et se sent chez elle.
1: Oui, je danse! Dans une pirouette infinie. Où est le mal? J'adore danser.
0: C'est vrai que Pirouette n'arrête jamais de danser.
1: Ce n'est pas moi qui danse. Je suis dansée.
0: Je suis dansée, dit-elle en fermant les yeux.
2: Le docteur Tribune est criblé de doutes. Alors régulièrement, il vient nous faire part de ses plus belles incertitudes.
3: Si nous agissons... sur différents niveaux de réalité, sans pouvoir atteindre un niveau qui soit opérant, où il soit réellement possible d'agir, alors nous n'avons pas le choix. Nous devons faire semblant. Déterminer arbitrairement les symptômes et l'ordonnance. Élaborer de toute pièce le niveau qui paraîtra le plus sérieux. Parler des molécules.
4: Oui. Oui.
3: Et comme ça, nous aurons l'impression de servir à quelque chose. Nous nous appuierons sur les travaux de nos collègues, confrères, éminents spécialistes, docteurs en titre et de congratulations en cérémonie de découvertes majeures pour la science en costume d'apparat, nous conforterons bloc après bloc la citadelle fortifiée de la raison. Oui.
5: Mais nous avons la cérémonie.
2: Dit Monsieur Fantin. Alors le docteur Escabeau, tout transpirant, descendit de sa tribune et nous inspecta le blanc des yeux.
6: Mais ne vous envisagez pas tout seul. Et ne venez pas appuyer notre délire de médecin avec votre délire de malade. Car les médecins, c'est nous. Et c'est avec raison que nous vous avons jugé malade.

0: juste de se claquer, dis.
1: Tu sais que tu n'es pas vraiment malade. Tu es juste en train d'explorer d'autres aspects de la réalité.

0: J'ai eu l'impression vertigineuse d'accéder à un nouvel étage de mon être. Je pénétrais dans un champ de conscience qui m'était jusqu'alors interdit ou caché. Et je n'y reconnaissais rien. Je ne savais pas si j'étais mort ou si je venais de naître. Tout y était inouï et incertain. Je ne pouvais plus interpréter ce que je ressentais. J'avais un nouvel univers à déchiffrer dont chaque signe était un miroir de ma perplexité. Je me suis dit, ou plutôt, cela s'est dit à travers moi. Ma folie est le dernier rempart entre moi et une liberté totale. Qui cédera le premier ? Le rempart ? Moi ? Ou la liberté ?
1: Les événements sont le fruit d'un déséquilibre dû à la friction entre une particule limitée et une totalité illimitée.
0: Dis souvent le mur.
1: Puisque le gardien, c'est toi.

0: Je regardais fixement le gardien du mur pour le faire disparaître. Alors il se mit à parler dans ma tête.
1: Nous pouvons considérer le monde comme un reflet de nous-mêmes. Et nous sommes tous et toutes co-créatrices du réel. Mais comment notre sagesse pourrait-elle éclairer notre ignorance? Toutes ces belles choses, notre sagesse les connaît, mais notre ignorance les méprise. Il les saccage. Si elle pouvait se reconnaître elle-même, ne serait-ce qu'un instant, elle ferait aussitôt changer en connaissance lumineuse. Elle cesserait aussitôt de nourrir la foule aveugle et de donner sa force aux tyrans. Alors, celle-ci, comme nous, qui en savent déjà trop, ou pas encore assez pour faire comme tout le monde, nous serions peut-être entendus au lieu d'être enfermés.

voyait une fenêtre.

0: un arbre du parc ajouta.
1: L'instant tient du miracle. L'explication

Il semblait qu'en ces lieux, à cette époque, tout était complètement dément. De toute façon, quoi que vous disiez, quoi que vous pensiez, quoi que vous fassiez, vous étiez irrémédiablement folle ou fou. Car il est à noter que le bon sens, dans un monde de fous, relève de la folie furieuse.

Bizarre. Des chemins. Tortueux. Des histoires. Folles.

L'oracle formulait quelques énigmes. L'être craint toujours de se dissoudre dans le néant, au moins autant que le néant à la trouille d'exister.

0: je me suis rappelé ce que m'avait dit une fois le gardien du mur.
1: Nous pouvons démontrer que tout est possible. Mais alors, tout sera réalisé et il n'y aura plus rien à faire.
0: Je n'avais pas compris sur le coup. Mais il me prit dans ses bras et nous avons disparu, l'un dans l'autre.
1: Pension. Imaginons que nous soyons tout.
0: Alors,
1: nous savons tout
0: sur tout. Depuis la nuit des temps jusqu'à l'éternité.
1: Il n'y a plus rien à découvrir. Plus rien à expérimenter, plus rien à inventer.
0: Plus rien de nouveau. Et puis, si nous étions tout,
1: nous serions infiniment
0: et éternellement seuls.
1: Mais si nous étions tout,
0: aurions-nous préféré nous diviser en milliards de milliards
1: d'êtres
0: complètement différents
1: et prendre soin de tout oublier
0: pour le plaisir d'avoir à tout redécouvrir. C'est là que l'empereur Catastrophe est sorti furieux de sa camisole en criant
2: « Je réinventerai tout !» Et s'il y a le moindre déjà vu, alors j'inventerai le cinéma télépathique. Et je dirai que c'est un trucage. Oui. Si tout a déjà été fait, alors je le referai encore. Au nom de la liberté absolue de refaire le monde tel qu'il devrait être. Et oui, je cacherai la recette partout. Et il sera impossible de la rater. Et impossible de la trouver. Et je vous ai pas saisi par le vertige d'un univers en train d'accoucher de lui-même. Alors j'inventerai le temps pour qu'il s'écoule. Et je vous laisserai

je vous laisserai courir après l'origine. Je vous laisserai ravager vos œuvres. Cherchez désespérément un sens et vous fabriquez de nouvelles illusions et de nouvelles religions. Non ! Oui, je vous laisserai faire

vous laisserai faire toutes les guerres. Et tous les cauchemars que vous voudrez. Je vous laisserai tout faire. Sans intervenir. Je vous laisserai infiniment seul.

Je vous laisserai. Simplement. Pour que vous puissiez vous retrouver.

0: je regarde les gouttes tomber. Et j'entends la pluie me dire
1: Là,
0: faisant écho à ce graffiti sur le mur, la vie est un rêve qui se réalise. Et ce qu'en dit Pirouette,
2: la vie est une histoire qui se la raconte.
0: L'infirmière bidule.
3: Ne restez pas sous la pluie, vous allez prendre froid.
0: Et le docteur machin du lendemain.
4: Alors, comment vous sentez-vous aujourd'hui?
0: Divisé.
4: Mais encore.
0: Mais encore quoi? Je me sens divisé. Voilà.
3: C'est pas dur à comprendre, non?
0: Je me sentirais entier. J'aurais dit entier. Et puis, la voisine truc, la semaine d'après.
5: Désormais, je ne prends plus que des pilules bleues.
0: Je me suis dit, désormais, je ne prends plus que des risques.

0: Heureusement que les traitements n'ont aucun effet sur l'empereur Catastrophe. Il me souriait de loin. Et je recevais l'explication télépathique de son sourire.
1: Si tu construis ta structure juste au bord des limites, une partie de la totalité se mélange au néant. Et sa face invisible vient chez toi. Résultat, tu ne sais plus où te mettre. Ta place n'est ni là, ni là, ni là, ni ici, ni ailleurs. Tu ne peux plus fuir. Il est impossible de rester sur place. Alors comment tu fais ? Tu te transformes. Tu n'as pas le choix. Mais aucune forme ne convient. C'est jamais la bonne. C'est jamais suffisant.
0: Alors tu te transformes sans arrêt.
1: À l'infini. Pire que ça, tu ne peux pas continuer à te transformer.
0: Sinon c'est pareil.
1: C'est la même chose tout le temps et tu deviens prisonnier de tes transformations. Mais tu ne peux pas non plus t'arrêter sur une forme, ça non.
0: Ça non.
1: Tu ne peux pas t'arrêter et tu ne peux pas continuer et tu ne peux même pas continuer autrement.
0: Alors après tu peux essayer le vide.
1: Mais là, tu n'existes plus. C'est intéressant. On ne peut même pas en parler, tellement rien n'existe.
0: Évidemment, le vide change les qualités du plein.
1: Mais c'est seulement de retour dans la matière qu'on s'en aperçoit.
0: Et seulement quand il y a un retour.
1: Ah. Sinon, on peut très bien rester dans le vide.
0: Voilà. Juste n'être absolument rien dans un monde de rien.
1: Avec rien autour, rien à l'intérieur.
0: Et rien partout, sans rien savoir.
1: Sans rien connaître.
0: Sans rien être du tout.
1: Et il y aurait
0: rien à en dire.
1: À part que bon, finalement.
0: Au bout d'un temps, ras-le-bol. On veut être tout.
1: Voilà.
0: Rien à foutre du vide.
1: C'est tout qu'on veut.
0: Plus le reste.
1: Et ce qu'on oublie en prime. Absolument tout.
0: Y compris rien.
1: Y compris le plus infime des trucs de dingue qu'on n'a pas encore osé inventer.
0: Y compris la totalité de toutes les expériences de tous les êtres en particulier.
1: Y compris ce sentiment d'oscillation entre une totalité particulière. Une particularité de tout.
0: Y compris d'autres univers.
1: D'autres dimensions.
0: Y compris la mort.
1: Y compris la vie.
0: Et rien que dans la vie, de pouvoir sentir à un moment donné que les possibilités touchent l'infini de très très près.
1: De très très près.
0: Alors avoir peur d'être seul. D'être une toute petite chose fragile, perdue devant des immensités.
1: Oui.
0: Et se rappeler que nous sommes tout.
1: Que nous sommes une expérience de tout.
0: Qui tente de tout essayer.
1: C'est pour cela, voyez-vous,
0: que tout se ressemble et que tout est toujours nouveau.
1: Chaque instant qui passe
0: n'a jamais été vécu.
1: Rendez-vous compte.
0: Rendez-vous compte. Depuis l'aube de la nuit des temps, depuis avant même que le temps n'existe, c'est la première fois que nous sommes maintenant. Et cet instant ne se reproduira jamais une seule fois. Dans l'étendue où les univers naissent et meurent en un clin d'œil.
1: Notez bien cette chose extraordinaire.
0: Notez bien cette chose extraordinaire. Malgré tout cela, malgré que cet instant soit totalement unique, totalement éphémère et totalement particulier, eh bien, nous sommes toujours maintenant.

Je regarde un coin du mur et m'engouffre dans un autre vertige. Je crois qu'il doit être possible de naviguer dans ces chaos, dans les langages sans grammaire, dans les paysages sans motif, dans les climats sans constante.

Il y a une certaine disposition d'esprit possible face à l'inconnu permanent. Une sorte d'apprentissage instantané, aussitôt périmé, impossible à valider, impossible à transmettre.

quelqu'une qui est certainement une autre moi-même me répète comme une berceuse. 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

0: attention, action !
1: Cinéma, vidéo, documentaire, film pour le jeune public, prochainement sur vos écrans.
2: Cette semaine, au Mégarama d'Arras, du côté des sorties, retrouvez « Délivre-nous du mal », un documentaire de Valeria Baldan et Giovanni Ziberna. « Digger », une comédie d'Alejandro G. Iñárritu avec Tom Cruise. « Verity », un thriller de Michael Showalter avec Dakota Johnson et Anne Hathaway. Pour les jeunes cinéphiles et toute la famille, « Cars », un film d'animation de John Lasseter est de retour au cinéma. Le Chant de la mer, un film d'animation réalisé par Tom Moore. À vol d'oiseau, trois courts-métrages d'animation délicats et sensibles. En avant-première, Astérix et le royaume de Nubie, un film d'animation 3D d'Alexandre Eboyan, mardi 6 octobre à 18h30. Côté événement, un ciné-littérature au Mégarama d'Arras, c'est mardi 6 octobre à 20h. Projection de Trainspotting de Danny Boyle. Le portrait tragicomique d'un jeune toxicomane et de ses amis, une bande de losers, menteurs, psychopathes et voleurs. Un film décoiffant qui avance au rythme d'une bande branchée, d'après le roman de l'écrivain écossais Irvine Welsh. Projection suivie d'un échange avec Guillaume Winter, enseignant en langue étrangère à l'université d'Artois. C'est gratuit pour les étudiants et le personnel de celle-ci sur réservation. Rendez-vous rubrique vie étudiante, agenda culturel pour prendre vos places. Pour les autres, ça sera au Mégarama. Les Mioches au Cinoche à la scène du Louvre-Lens, samedi 10 octobre à 10h30. Projection de Mon voisin Totoro de Hayao Miyazaki. Deux petites filles, Mei et Satsuki, viennent s'installer avec leur père dans une grande maison à la campagne afin de se rapprocher de l'hôpital où séjourne leur mère. Elles vont découvrir l'existence de leur nouveau voisin, invisible aux yeux des autres humains. Des créatures merveilleuses mais très discrètes, Grand Totoro, Moyen Totoro, Chu Totoro et Petit Totoro, Chibi Totoro. Avec son ventre rebondi, Totoro est un être rare et fascinant, un esprit de la forêt. Il se nourrit de glands et de noix. Il peut voler, se déplacer en chabus. Il dort le jour, mais les nuits de pleine lune, il aime jouer avec des ocarinas magiques. C'est dès 4 ans, tarif 4 euros, 5 euros, gratuit pour les étudiants et moins de 18 ans. Bonne séance !

0: Hola a todos muchachas y muchachos, vous êtes sur Radio PFM 99.9 pour écouter ton émission favorite, j'ai nommé Easy Rider, tous les mercredis de 20h à 21h30 pour le direct. Salut copain Sylvain, comment vas-tu?
1: Bah écoute, très très bien copain Olivier, content de te retrouver, content de vous retrouver toutes et tous à l'écoute de cette émission bientôt quadragénaire, on s'accroche.
0: Ouais. C'est la 1586e, je ne sais pas si je l'ai dit.
1: Bah non, je me répète, bah voilà. C'est important.
0: Je tiens le
1: compte. Sais que parmi les psychopathes qui nous écoutent, il y en a forcément un ou une qui tient les comptes et qui dit « Eh non, 1583 !» Vous êtes trompé.
0: Vous trichez.
1: Qu'est-ce qui se passe dans cette émission, Olivier? Dis-moi, mon petit gars.
0: On passe du rock, je disais, des trucs qui déglinguent, qui sont énervés en ce moment. Moi, j'ai un peu de mal à en trouver. C'est parce que c'est l'automne qui arrive, ils sont tout moumous, il y a des folk

0: Qu'il y a des... Ah, mais c'est bien aussi, hein.
1: Bien sûr.
0: Là, c'est un peu tout ça qu'on passe. Une émission de rock indépendant, de nouveautés, de choses comme ça, mais pas que. On parle de concerts, on parle de choses qu'on a vues, de choses qu'on aime bien, de choses qu'on n'aime pas aussi.
1: Oui.
0: Parce que c'est notre droit.
1: Mais on les passe pas, les choses qu'on n'aime pas.
0: Non, bah non, ça sert à rien. Et bien, on n'en dit pas de mal, parce que c'est vrai que ça ne sert à absolument à rien. C'est vrai. Mais il y a des fois des courants. Que
1: je ne vois pas de quoi tu parles.
0: Voilà.
1: Si je te donne un exemple comme ça, si je te dis post-punk.
0: Ah voilà. Bah voilà, c'est un peu compliqué. Non, post-punk dépressif. Parce que le post-punk, ça peut être bien, mais si c'est dépressif, non.
1: Tu n'es pas sujet à dépression.
0: Non.
1: D'accord.
0: Écoute.
1: On essaiera, j'ai bien dit, d'avoir un album de la semaine, un album en entier, un album du mois. On essaiera tout ça. Je vois que tu me fais des grands yeux derrière la vitre.
0: Oui, tout est prêt, évidemment. Pourquoi tu dis ça ?
1: Derrière la vitre du studio 104 de radio. On a tout préparé, bien évidemment. Bien évidemment.
0: Allez, comme d'habitude, on est parti pour 1h30 de rock and roll. Mais pas que.

0: Vous êtes sur Radio PFM 99.9 et vous écoutez les Slackers pour démarrer What Went Wrong, interprété sur l'album Peculiar qui date de 2006, il y a déjà 20 ans cet album, Sylvain, un des meilleurs albums des Slackers. Je me suis replongé dans toute leur discographie aujourd'hui, j'ai rien eu d'autre à foutre.
1: Mais pourquoi donc?
0: Et pourquoi? Parce que, alors je trouve que ce morceau-là, joué en concert, c'est peut-être un des morceaux qui marche le mieux, je trouve. C'est marrant parce qu'il a pas une pêche de dingue quand tu l'entends sur disque. Un morceau qui fait très Joe Jackson, qui fait très Elvis Costello aussi,
1: oui,
0: je trouve, dans
1: c'est
0: l'esprit.
1: Une espèce de soul aussi par moment.
0: J'adore ce morceau. Et voilà, pourquoi on parle des Slackers, Sylvain? Bah parce qu'il y a deux jours, nous sommes allés voir les Slackers.
1: Pour la première date de leur nouvelle tournée européenne.
0: C'était la première date?
1: Ouais, c'était la première date. Ils arrivaient fraîchement des Amériques et ils ont atterri en France. Et une date qui était initialement prévue sur Lille.
0: Ouais.
1: Et puis Lille a fait défaut, mais les Scalogs, c'est
0: les Scalogs qui faisaient la première partie. Excellente première partie,
1: oui,
0: d'ailleurs, juste avant. Ils sont là depuis 25 ans,
1: voilà,
0: de Lille.
1: Groupe Ska lillois a pris les choses en main et a sauvé ce concert.
0: Au 4 Écluses à Dunkerque.
1: Exactement.
0: Et belle salle. Hein.
1: Très belle salle, très belle ambiance et très très bon concert des Slackers, encore une fois.
0: Ouais,
1: et on en discutait beaucoup avant le concert. Olivier, toi et moi, on les a vus une bonne paire de fois. On n'est jamais déçus. C'est dès les premières secondes, c'est parti. Alors, ce n'est pas que du ska, hein, c'est vraiment.
0: Bah, la preuve, le morceau qu'on a.
1: Bah voilà, en fait, c'est toute la musique caribéenne. Hein, ça passe par plein de choses, le dub, le reggae, le ska, mais aussi de la soul, un petit peu comme on entendait.
0: Le calypso,
1: du boogaloo.
0: Cubaine.
1: Enfin, voilà, c'est ça. C'est vraiment toute la musique des Caraïbes. Et une expérience sur scène.
0: Ah ouais.
1: Parce qu'ils sont là depuis 1991, je crois, mm-hmm. Donc on va pas leur faire. Mais voilà, il se passe toujours quelque chose de magique avec les Slackers sur scène. Un public dunkerquois, alors peut-être pas que dunkerquois, mais conquis par cette ambiance un petit peu de carnaval, si j'ose faire des raccourcis un peu balourds.
0: Ce qui est super, c'est que globalement, il y a quand les Slackers, enfin la première partie a demandé, il y avait pas tant de monde que ça qui les avait déjà vus,
1: non.
0: Et
1: non.
0: Donc c'est bien et ça a marché à mort.
1: Ils ont
0: mis tout le monde à genoux. Moi je suis content hein, parce que on avait embarqué quelqu'un,
1: oui,
0: justement,
1: tout à fait.
0: Qui n'était absolument pas conquis
1: et ça a marché.
0: Ah bah ouais.
1: Comme je disais, pour les inviter à votre mariage parce que ça fout une ambiance de
0: tonnerre.
1: Et là, on le dit souvent, hein, mais il y a une vraie sincérité dans ce groupe. Et là, ils étaient vraiment super contents de jouer. On les voyait, ils se regardaient, ils échangeaient des sourires. Ils étaient contents que le public réagisse et qu'il y ait du monde. Mais voilà, c'était vraiment un très chouette concert des Slackers.
0: Ouais, bravo. Hein.
1: On ne le répétera jamais assez. Allez voir ce groupe qui passe tous les ans dans la région, tous les ans. Vraiment, là, il y a une espèce d'abonnement. Ils l'ont annoncé, ils seront probablement de retour en 2027. Alors souvent, il y a des petites dates dans le courant de l'été, mais voilà, la saison des Slackers...
0: Ils ont déjà dit qu'ils revenaient.
1: Bah, ils l'ont dit, et en 2027, on sera là.
0: Ah,
1: mais la saison des Slackers, c'est plus l'automne. Voilà, c'est à ce moment-là, soit début d'été, soit...
0: Ils doivent prendre des vacances, certainement, à ce moment-là. Ils se débrouillent, peut-être.
1: Ils tournent, ils sont quasiment tout le temps en tournée. Là, c'est une grosse tournée, hein, parce que le lendemain, après Dunkerque, ils prenaient le bateau pour l'Angleterre. Avant de revenir, alors ils font une autre date en octobre à Paris, si vous voulez les voir.
0: Ah oui, moi j'irai bien encore. Hein.
1: Bah, ça fait envie, je te le cache pas, de mémoire c'était le 5 aussi octobre.
0: Ah, c'est
1: la semaine prochaine. Et des dates, Allemagne, Espagne, enfin bref, voilà. Allez sur le site des Slackers, écoutez
0: leurs disques.
1: Mais bien évidemment.
0: Allez, pour vous aider, il y a beaucoup d'albums, mais l'album The Question, celui-là, Peculiar, le premier, Red Light, je sais plus quoi.
1: District.
0: Ouais, et puis aussi,
1: j'aime beaucoup.
0: Celui avec Emmanuel, My Friend.
1: Je sais plus comment il s'appelle. Après, moi, j'aime beaucoup The Radio, qui est un album de reprises, avec des très bonnes reprises. Et on passera peut-être encore un autre morceau à la fin de l'émission. Il y a un live à Ernesto's qui retranscrit assez bien l'ambiance des Slackers sur scène. Allez, on reste exactement dans les mêmes ambiances. On reste sur le label L4 Records qui nous a fait découvrir les Slackers il y a 25 ans maintenant, label de ska mais pas que, avec un truc qui vient de sortir, c'est sorti la semaine dernière, le 25 septembre, donc c'est très très récent, ça s'appelle The Family Business Limited, c'est une espèce de super groupe avec des membres, des Ordinary Boys, des Rat Boys, enfin bref, des pointures du ska. Il y a qui est à la production aussi, Tim Armstrong, enfin voilà, il y a quand même du gros machin. Sur la totalité de l'album, moi, c'est un peu répétitif et c'est ce qui fait, par exemple, le charme des Slackers, c'est que musicalement, c'est assez varié. Là, ça a tendance un petit peu à peut-être pas à me saouler, mais être un petit peu répétitif parce que c'est pas mon style musical préféré. On les écoute quand même avec un très bon morceau qui s'appelle Bambi, The Family Business dans Easy Rider.

0: Vous êtes sur Radio PFM 99.9 et vous écoutiez Little Barry qui sera en concert à l'Aéronef demain pour ceux qui nous écoutent le mercredi lors du direct à l'Aéronef le 1er octobre. À ne pas louper dans le club, on a vu ça, il y a une grosse dizaine, 15
1: je pense, oui.
0: Au Grand Mix, on avait pris une grosse claque, hein. Ça c'est un extrait de l'album, comment il s'appelait, Stand Your Ground, qui était sorti en 2007, super album, avec Pin That Badge, là. Tu te souviens
1: évidemment.
0: Ce morceau.
1: C'était prévu.
0: Why Don't You Do It. Ah, mais c'était toi qui devais passer un bout de ça.
1: C'est pas grave, merde, c'est pas grave, t'inquiète.
0: J'étais en train de me dire, mais j'avais pas prévu. Ma tête est ailleurs, Sylvain.
1: J'ai bien compris.
0: voilà. Pardon.
1: Je t'en prie. Donc, Little Barry.
0: Why Don't You Do It en concert à l'Aéro.
1: Mais quand?
0: Mais demain.
1: Mais quel jour?
0: Samedi, 1er.
1: Non.
0: Jeudi, 1er.
1: Jeudi, 1er octobre.
0: Oui.
1: Donc, si vous nous écoutez le dimanche ou un autre jour, malheureusement, vous aurez loupé ce concert.
0: Alors, dilemme, parce que le même jour, le jeudi 1er octobre, et non pas le samedi 1er octobre, mais le jeudi 1er octobre, tu pourras aller voir aussi au Grand Mix, tu fais un choix. Brigitte Calls Me Baby, que moi j'ai vu à Paris l'année dernière, et c'était vraiment top. Sorte de genou, là, qui a un truc, un croisement entre les Smiths, mais sur scène, ça a plus un côté New York Dolls et New York Dolls, et puis Heartbreakers, machin, vraiment une grosse claque. Bon, voilà. Alors, nous, on a fait notre choix, on va voir Little Barry.
1: Bah oui, écoute. Peut pas être partout.
0: Produit par Dana Warbach, le dernier album.
1: D'accord. Bon, bah écoute, voilà. Oui, bah c'est Easy Eye, etc.
0: Ouais, c'est ça.
1: Moi j'adore ce morceau parce que, enfin voilà, je trouve que c'est, je le répète, c'est un super guitariste.
0: J'adore,
1: j'adore ce son de guitare. Ils seront eux en concert le 6 décembre de cette belle année 2026. On a encore un peu de temps à la Réonef aussi. Guriez, ce groupe irlandais déjà passé par l'Aéronef au moins
0: trois fois.
1: Ouais, j'allais dire deux fois, mais trois fois, tu me dis. C'est des habitués de cette salle et ça devient un petit peu, comment je vais dire, une tradition à l'Aéronef. Il y a des groupes qui s'attachent à la salle et la salle s'attache à des groupes. Il y a des petits qui reviennent régulièrement. Ils viennent de sortir un album. Ça joue dans la cour
0: Idols,
1: Viagra Boys, les trucs un peu énervés, un peu dansants, comme pouvait l'être le rock'n'roll dans les années 90 à Manchester par certains moments.
0: J'ai pas encore écouté le nouvel album, c'est le deuxième.
1: Ouais.
0: Je trouve que sur disque, il manque. Parce que sur scène, c'est bien.
1: Sur scène, c'est bien. Franchement, sur scène.
0: Ils sont plus à l'aise sur une grosse scène que sur une petite scène.
1: Bah,
0: c'est marrant.
1: Ouais, non, franchement, chouette groupe. Donc, on en reparlera. On a encore du temps devant nous le 6 décembre à l'Aéronef. Mais pour l'instant, dans Easy Rider, Party Lines, Guerriers.
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0: Je viens de découvrir ce truc-là, il s'appelle Evan Blix. Il est tout jeune, il est de Santa Barbara en Californie. Et il est énervant parce que il a un peu tout, un croisement entre McCartney, Emmett Rhodes et Harry Nilsson. Il joue au piano principalement, il joue assis sur scène, mais il a une super pêche. Et j'adore ce qu'il fait, et le morceau More Than a Moment, c'est un morceau perfect.
1: Il a quel âge ce petit...
0: Ce petit teigneux.
1: Tu veux...
0: Voilà. J'en sais rien, Sylvain. J'ai essayé de chercher,
1: oui,
0: justement.
1: Je sais pas ce qui compte, mais en tout cas, voilà.
0: Oh, il a pas 25. Hein.
1: Chapeau pour le recyclage, on va dire.
0: Ouais, complètement. Je soupçonnerais pas Michael Roth d'être un petit peu derrière au niveau de la production. J'ai cru, je sais pas. Il faut que je creuse un peu plus, mais j'ai pas d'infos. Pour l'instant, il y a que des morceaux, il y a pas d'album. Je sais pas trop. Donc, voilà. Mais alors, j'adore. Retenez son nom. Evan Blix.
1: Alors lui n'est pas tout jeune, il est même plutôt tout vieux, mais ouais. Il y a une espèce de deuxième jeunesse, si j'ose dire, une hype, comme disent les jeunes aujourd'hui, Robert Lester Folsom. On en a déjà parlé dans cette émission à l'occasion des rééditions de ses fonds de tiroir, là, ces machins qu'il avait enregistrés dans les années 70 plutôt, dans un motel avec une très mauvaise acoustique, un très mauvais mixage et des tout petits moyens, mais des morceaux absolument géniaux. La qualité sonore est vraiment très mauvaise sur ces deux compilations. Ça ferait, je pense, défaillir des ingénieurs du son. Mais en tout cas, voilà, ça marche à mort. Et moi, j'avoue que j'ai découvert par le biais de ces compilations une nouvelle.
0: Grâce à Mexican Summer, on dit au passage. Oui. Mexican Summer, c'est Drug Dealer et tout ça.
1: Voilà, toute la bande bien connue des auditeurs d'Easy Rider. Là, à nouveau, on remet ça sur le tapis pour les 50 ans de son album Music and Dreams. Composé de deux parties, on va dire pareil, hein, des espèces de bootleg, des versions différentes, etc. Toi, comme moi, globalement, on est assez moins fan de ce genre de truc, même si y a de très chouettes morceaux et il y a des reprises de ces morceaux par des artistes américains ou autres. Et moi, j'aime beaucoup cette reprise de la plage titulaire Music and Dreams par Anna Cohen. Belle petite voix qui colle parfaitement aux mélodies et aux textes de Monsieur Lester Folsom. On écoute ça tout de suite.

0: On aime bien ces chanteuses comme ça, Sylvain.
1: Bah oui, j'eus cru un moment que c'était un nouveau morceau d'un prochain album de Wiseblood.
0: Non, pas du tout. Elle s'appelle Eva May. Ah, mais t'as raison, parce que, ouh là là, quand tu me l'as dit, j'ai dit, bah oui, effectivement. Eva May, c'est son nom, elle s'appelle comme ça. Et on l'écoutait avec un extrait, il n'y a pas d'album encore qui est sorti. Le morceau s'appelle High and Low, très très beau, en croisement justement entre toute cette scène folk et puis au piano, un petit peu comme Carole King, et superbe voix. Elle chantait dans des chorales à Bristol, et c'est un peu comme ça qu'elle a un peu peaufiné sa voix, et c'est vrai qu'elle a, elle a une super voix, j'adore sa voix, sort du lot.
1: Complètement. Mm-hmm. Allez, on va se secouer un petit peu. Sub Pop, légendaire label de Seattle, qui, entre autres choses, a eu signé Nirvana dans, dans les premières années de sa vie, bouge encore et c'est une bonne chose. Et voilà un label qui a su survivre à toutes les modes et ne pas justement rester cantonné à l'éternel label des premiers albums de Nirvana. On en passe encore régulièrement, ils se diversifient dans leur style, etc. Mais ils restent quand même assez fidèles à leurs origines. Ici, ils signent un duo de la Nouvelle-Orléans qui s'appelle Twisted Teens, connaissait pas jusqu'à maintenant, un mélange de punk, de folk, de country, ça part un petit peu dans tous les sens, mais c'est ça qui est intéressant. Dans ce groupe, l'album sortira définitivement le 6 novembre prochain, donc on peut dire que c'est pas une exclusivité, mais on peut dire que vous aurez déjà entendu un morceau du nouvel album de Twisted Teens dans Easy Rider. When We First Met, Twisted Teens, tout de suite.

0: 99.9, vous écoutez Easy Rider comme chaque mercredi en direct de 20h à 21h30, rediffusion le dimanche de 18h à 19h30 et la rediffusion cachée de la grille des programmes de Radio PFM. Qu'était-ce, Olivier ?
1: T'as bien compris ce qu'il écoutait, celui-ci et ses influences, mais il s'appelle Case Letter, il fait partie d'un groupe qui s'appelle Sharp Pins, dont on parle beaucoup depuis un petit moment, ils font un petit peu le buzz. Un côté Lemon Twigs, mais avec un côté encore plus lofi. Il est de Chicago, ils sont de Chicago, et il y a le nouvel album qui va sortir, c'était un extrait du nouveau single sorti chez K Records, qui ne s'y trompe jamais, K Records, Sylvain. K Records, le label de Calvin Johnson depuis Tapping, hein, qui est là depuis tout le temps.
0: C'est depuis le début de l'émission, j'ai envie de dire.
1: Oui, c'est ça.
0: On est d'accord.
1: Et c'était le titre Saturday Sun qu'on écoutait dans Easy Rider.
0: Allez, Sub Pop un jour, Sub Pop toujours, encore actualité Sub Pop avec cette compilation qui s'appelle Maximum MN. Pour Minnesota, où des artistes de l'écurie Sub Pop se réunissent pour reprendre des standards des groupes du Minnesota. Alors, vous allez me dire pourquoi ? Eh bien, parce que en fait, ils veulent venir en aide aux habitants du Minnesota qui sont particulièrement dans le viseur, c'est le cas de le dire, au sens propre comme au sens figuré, de la police ICE, cette police de l'immigration qui n'hésite pas à vous mettre une balle entre les deux yeux s'ils estiment que vous êtes un petit peu trop marron. Ou si vous faites un demi-tour un peu trop rapide avec votre SUV et que vous êtes une mère de famille, il vous colle une balle dans la tête. On a tous vu les images absolument terrifiantes de cette

police qui est toujours active aux États-Unis. Et bien évidemment, curieusement, que les gens de ce pop et les chanteurs et chanteuses de ce pop ne se retrouvent pas beaucoup dans cette politique de l'immigration. La vente, tous les gains, tout l'argent que va rapporter cette compilation, probablement des millions de dollars, vous vous en doutez, ira au bénéfice de l'International Institute of Minnesota qui vient en aide aux immigrés et aux autres personnes peut-être en difficulté du Minnesota. La cause est louable et à soutenir. En plus, il y a des gens très bien, notamment me donner bien évidemment Pist Jean, mais les Downtown Boys aussi, qui se collent à une reprise des Replacements, Can Hardly Wait, ici, reprise sur cette compilation Maximum MN, Downtown Boys dans Easy Rider.

0: Combien était-il ce soir-là à applaudir Amel and the Sniffers?
1: Fou, Amel and the Sniffers, j'aime pas les lives et j'allais même pas l'écouter. Et en fait, j'ai réparé le truc-là parce que ce live qui s'appelle Truth or Consequence, live from El Coyote, hein, certainement un petit bar, je sais pas trop où, le concept est un live hillbilly de, on peut le dire comme ça,
0: oui,
1: folk country, qui réinterprète les chansons d'Amel and the Sniffers. Et c'est vrai que n'importe quelle chanson, quand elle est bien interprétée par c'est quand une chanson est bonne, ça passe sous toutes ses formes, en fait, si tu
0: veux. On est d'accord.
1: Et là, c'était le titre Me and the Girls Drunk at the Airport, qui est réinterprété au début par Me and the Girls Drunk at the Pig Farm.
0: Ouais.
1: À la ferme, parce que je pense que c'est
0: dans un coin où il y a des fermes à cochons.
1: Ah, ça doit être ça, ouais, je pense. Amel and the Sniffers qu'on écoutait
0: avec cette, sa voix qui a une espèce avec, elle a des cailloux dans la bouche.
1: Ouais.
0: Hein, pas toujours juste, on le dit,
1: mais
0: bon, c'est ce qui fait le,
1: ben oui,
0: c'est ce qui fait le charme.
1: Me and the Girls par Amel
0: and the Sniffers. Et ça marche très très fort pour eux.
1: Ouais,
0: ils
1: complètement.
0: Ils n'arrêtent pas, ils font des scènes pas possibles. Bon, tant mieux. Des filles encore, même si Amel and the Sniffers, c'est des filles et des garçons. Là, ce sont que des filles. Death Valley Girl, un nouvel album vient de sortir. Welcome to Earth. Elles seront en concert au Grand Misc le 22 octobre, c'est bientôt ça, Olivier, avec Bella and the Bizarre en première partie. Je pense que ça peut être pas mal, franchement, il faut faire le déplacement. Et je vous propose d'écouter un extrait de leur dernier album, Basic Witch, par Death Valley Girl, je le rappelle, 22 octobre prochain au Grand Mix de Tourcoing.

0: Ah, c'est presque limite, hein. Jules and the Rollers, ils sont de Los Angeles, groupe entièrement féminin avec une chanteur Jules, évidemment, un Jules avec un Z en fait, Sylvain. Et c'est ce qu'on écoutait à l'instant, extrait de leur nouvel album qui est sorti juste un petit peu avant l'été, Dirty Little Rock and Roller, très glam machin. Et c'était le titre Bring It On qu'on écoutait dans Easy Rider.
1: C'est l'album du mois et du mois qui se termine, ce mois de septembre. Les Cramps, comme on dit en France, sont de retour presque 40 ans après, sous l'initiative ô combien géniale de Monsieur Ray Rollins et de Ian McKay. Ils sont allés rechercher des bandes oubliées d'enregistrement de 1977. Des Cramps, avec la bénédiction de le feu Luxe Interior, Mademoiselle Poison Ivy. Le résultat est un album Gravers Gravy qui reprend les premiers, à la fois les premiers morceaux des Cramps, mais aussi, on va dire, quelques inédits qui ne figurent pas sur les albums officiels. Il y a une multitude d'albums plus ou moins officiels, des Cramps, des bootlegs, des lives, des machins. En tout cas, voilà, la démarche est autre.
0: Il est dans la catégorie, nominé dans la catégorie Grammy Awards, je ne sais plus quoi là.
1: Et je crois qu'en termes de vente, alors je ne sais plus dans quel billboard machin bidule, il se classe plutôt bien. J'ai cru voir un truc genre 14e.
0: Ah ouais.
1: C'est-à-dire que c'est un succès commercial. Pour cet album, c'est absolument incroyable. C'est enregistré à Memphis par monsieur, j'ai oublié son
0: Alex
1: nom,
0: Shilton.
1: Alex Shilton, merci Olivier, j'ai eu un trou de mémoire. Voilà, toute une époque, une formidable photo sur la pochette de l'album. Je vous voilà, le vinyle prend tout son sens.
0: Shooté dans une courée sur l'île.
1: Ouais, complètement, avec des chiens de la casse, comme on dit. non, c'est là, en plus, bon, c'est un truc.

0: de fan, hein, on est bien d'accord. Faut pas forcément commencer les Cramps par cet album.
1: Quoique commencer avec Songs of the Lord, c'est pas ça non plus. Hein.
0: C'est pas ça non plus, mais, mais pourquoi pas. Et tout est extrêmement détaillé. Il y a des commentaires à l'intérieur du disque, etc. Et en fait, la photo est faite par une photographe américaine qui a photographié énormément de personnes de la scène du CBGB de la fin des années 70. Allez, on les écoute une dernière fois pour ce mois-ci, mais il y en aura d'autres, puisqu'apparemment, il y a d'autres volumes qui se profilent, tu nous disais, Olivier. Domino par les Cramps dans Easy Rider.

0: Radio PFM 99.9, vous écoutez Easy Rider et vous écoutez Jack on Fire, interprété par le Gun Club en 1981, extrait de l'album Fire of Love, le premier album du groupe. Groupe mythique aujourd'hui, Jeffrey Lee Pierce est mort une quinzaine d'années après, d'hémorragie cérébrale.
1: D'accord,
0: Sylvain,
1: enfin, tu vois, pas une hygiène de vie non plus. Non, hein.
0: Drogue plus alcool, bon bah voilà, il y a des trucs qui se sont passés un peu dans sa tête. Ouais. Groupe culte qui a influencé beaucoup de monde, les White Stripes, Noir Désir en France,
1: oui.
0: Beaucoup trop. aussi et voilà, et c'est extrait de ce premier album qu'il faut avoir, hein. C'est un album, les Beast of Bourbon énormément aussi influencé,
1: oui,
0: par
1: l'espèce de guitare slide derrière là, on jurerait entendre les Beast of Bourbon par moment, hein,
0: mais... Kid Congo Powers qui joue dans Gun Club, ouais. qui jouait également sur l'album Psychedelic Jungle des Cramps juste avant, voilà,
1: quelle
0: une période,
1: ouais. Pardon, excuse-moi.
0: Non, j'allais te laisser la parole.
1: On disait juste hors antenne qu'un groupe un peu sous-estimé, quoi, parce que c'est vraiment un groupe fondateur. Et alors, c'est un statut culte, mais peut-être pas suffisamment.
0: On me redemande de temps en temps le Gun Club, Sylvain.
1: Bon,
0: c'est
1: super.
0: On me redemande les Cramps, Sylvain, aujourd'hui.
1: Mais c'est très bien.
0: Ah ouais,
1: mais
0: c'est très jeunes, bien. jeunes.
1: Bah ouais, mais c'est franchement, c'est bien.
0: Ouais, ça fait plaisir. Hein.
1: Exactement.
0: Donc voilà, vaut mieux ça que, je sais pas. Que Noir Désir, par exemple.
1: Oh. Oui, bien sûr. Ça vaut mieux ça que Noir Désir,
0: oui.
1: Définitivement. Pourquoi les jeunes demandent des albums, des Cramps et des Gun Club? Parce que les jeunes ont des parents qui sont relativement vieux et qui vont au concert. Et aujourd'hui, il y a une espèce de... pas dire de mode, mais...
0: On va au concert avec ses parents?
1: On va au concert avec ses parents et inversement, on va au concert avec ses enfants. Les Slackers, dimanche dernier, il y avait, je pense, une gamine qui n'avait pas atteint l'âge de 4 ans, qui était là avec sa mère, avec un casque anti-bruit sur les oreilles, hein. On est bien d'accord. Et alors voilà, j'avoue que ce n'est pas le truc que j'aurais fait, moi, avec des jeunes enfants. Ça m'aurait fait chier concrètement, hein, de m'en occuper, etc. Non, mais c'est vraiment chouette parce que ça sensibilise bien évidemment et ça ouvre les oreilles de ces petits jeunes. Il y avait d'ailleurs un petit gamin au concert des Slackers qui devait avoir 11 ans là, qui était comme un fou devant la scène, qui a dansé pendant tout le concert. C'était super chouette. Et c'était le cas aussi à ce concert des Jayhawks, pour lequel je. Rien que ça, Olivier est quasiment à la frontière allemande.
0: Bravo.
1: Oui, presque 600 km aller-retour. Le soir même pour aller voir les Jayhawks. Quand on aime, on ne compte pas les kilomètres, la fatigue et les risques qu'on prend sur la route, mais surtout quand on aime, normalement, on se renseigne un petit peu mieux et on s'aperçoit que les Jayhawks étaient programmés un petit peu plus près de chez nous en Belgique, à Saint-Nicolas, mais la date a été complète assez rapidement. Du coup, destination Nijmegen, traduit en français, en Hollande, dans une super salle dont je n'ai pas retenu le nom puisque c'est un nom en flamand, d'une capacité d'un bon millier de personnes. Et je pense qu'on n'était pas loin d'avoir réuni un bon millier de personnes pour les Jayhawks qui fêtent leurs 40 ans et qui tournent avec une espèce de best. Alors, il y a un dernier album à défendre dont on a déjà très très très rapidement parlé, je pense, dans cette émission et qui, voilà, qui vaut pas le détour. Faut être honnête, et ça fait bien longtemps
0: comme
1: que les
0: depuis un petit
1: voilà
0: moment.
1: Ça fait bien longtemps, ouais, que les albums des Jayhawks ne valent pas le détour, mais jusqu'au bout, au début des années 2000, c'est l'un des plus grands groupes du monde, il faut le dire. Sur scène, ça vieillit forcément, c'est logique, mais voilà, la magie opère toujours et c'était vraiment un très chouette concert. Il leur manque un guitariste rythmique parce que le mec qui a assuré leur première partie et sur la fin des concerts est venu les accompagner et d'un seul coup ça change un petit peu tout, c'est un peu plus dynamique, il y a une ampleur sonore qu'il n'y a pas forcément sur les autres morceaux, mais les harmonies vocales, tout ça, ça marchait toujours très bien et pas mal d'enfants, des grands qui étaient venus avec leurs parents. Nijmegen, je me suis renseigné parce que c'est quand même une grosse ville dont je n'avais jamais entendu parler, plus de 100 000 habitants, Olivier, et qui a vu naître Eddie Van Halen et son frère Edouard Van Halen. Ce n'est pas rien quand même pour cette ville et pour le rock'n'roll. On écoute les Jayhawks, extrait de l'album Tomorrow the Green Grass, avec un titre que j'affectionne particulièrement, qui, je pense, quand je les ai vus, n'ont jamais joué en live, Ten Little Kids.

0: J'adore ce mec-là, il s'appelle Michael Nau, N-A-U, je le suis depuis des années et des années. Il fait des superbes albums, là c'est un album qui est sorti au mois de juillet, il y en a déjà un nouveau qui sort au mois d'octobre, et cet album c'est enregistré en gros dans sa cuisine avec un pote, je sais pas trop qui, j'ai pas trop cherché. Non, c'est pas ça. Il est. T'entends le chien aboyer à un moment. Oui, je sais pas si t'as fait gaffe. L'album est tout comme ça. Il est magnifique. C'est super beau. C'est voilà. Mais écoute un peu les. Tu connais un peu Michael Nau?
1: Du tout.
0: Oh, il y a à mon avis, il y a à peu près une dizaine d'albums déjà là. Et il est du Maryland. Et c'est super beau. Alors certains sont beaucoup plus produits que ça, hein, évidemment, parce que ça c'est absolument pas produit. Ouais. Mais c'est vraiment super. Mais j'attends avec impatience son nouvel album, Michael Nau dans Easy Rider. Extrait de son dernier album en date, parce que l'autre il va sortir au mois d'octobre, fin octobre. Blue Anymore, c'était le In the Knowing that it did qu'on écoutait.
1: Lui aussi, on attend avec impatience son nouvel album qui sortira le 30 octobre à la fin du mois prochain, Aaron Fraser. On aime ce qu'il fait en solo, on aime quand il joue de la batterie avec Okonski, notamment, dont on pourrait aussi parler parce qu'il y a un peu de nouveauté de ce côté-là. Et j'aime son grain de voix très haut perché et ses compositions absolument magnifiques. L'album va s'appeler, il s'appelle déjà Corners, Paint the Picture par Aaron Fraser.

0: Et ben voilà, Easy Rider, c'est terminé. Ça passe très très vite.
1: Ouais, trop vite.
0: Trop vite, mais on se retrouve, vous inquiétez pas, la semaine prochaine, même batteur, même bat chaîne, restez sur le 99.9.
1: Ouais, on se quitte avec
0: la musique, ouais. Allez au concert. Et vous verrez, franchement ça va bien se passer.
1: Si t'es motivé, on est mercredi aujourd'hui pour le direct. Il sera peut-être trop tard, mais ceux qui nous écoutent là aujourd'hui peuvent encore aller voir les Sincere en concert. Nous on y sera, c'est à Paris au New Morning, vendredi 2 octobre si je ne dis pas de bêtises, c'est le 2 octobre. C'est ça, je suis un peu perdu dans les jours, hein,
0: bah sinon oui, parce tu l'as remarqué, que les auditeurs du mercredi, on les retrouve demain, jeudi 1er octobre à Little Barry, à l'Aéronef.
1: Il s'appelle les Sincere, c'est leur deuxième album, il est absolument superbe. C'est, je pense, pour moi, peut-être l'album soul de l'année. Il s'appelle Love Stories, en hommage à leurs parents. Ils sont d'origine latino, ils sont de Los Angeles, en fait de Californie. Et ça se sent dans leur musique, il y a ce côté un peu latino. How Lonely is Lonely, l'album est cool, il est très beau. Et Joey Quiñones, voix superbe, on adore. Les Sincere dans Easy Rider. Ciao, bye.

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1: Table ronde et échange autour du sport populaire, antifasciste et inclusif, avec la présence et la participation du collectif Hors-Jeu, du Spartak Lillois et du Ménilmontant Football Club 1871. Ça se passe au Toit Commun à Lens, le samedi 3 octobre à 15h, restauration sur place à prix libre, table des associations avec merchandising. Cantine de soutien en solidarité avec les prisonniers kanak détenus dans le nord de la France. C'est organisé par le collectif Solidarité Kanaki 59, rencontre, discussion autour de ce collectif anticolonial. Collecte aussi pour les prisonniers, vêtements, sous-vêtements, timbres, dons financiers. Repas vegan à prix libre. Ça se passe au CCL, le Centre Culturel Libertaire, 4 rue de Colmar à Lille, le samedi 3 octobre à 19h. Et puis citons aussi cette rencontre avec Elsa Marcel, avocate engagée, autour de son livre « État de droit, ordre bourgeois » aux éditions La Fabrique. C'est en partenariat avec le syndicat des avocats de France, le syndicat de la magistrature et la CGT Insertion Probation. Ça se passe à la librairie Le Biglemois, 124 rue Pierre-Legrand à Lille-Fives, le mercredi 7 octobre à 19h.

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À toutes fins utiles, voici les 10 règles essentielles pour survivre à une attaque zombie, selon les guides de survie en territoire zombie de Max Brooks. 1. Organisez-vous avant leur arrivée. 2. Ils ignorent la peur. Faites de même. 3. Coupez-leur la tête. Utilisez la vôtre. 4. Les machettes n'ont pas besoin de munitions. 5. Cheveux courts, vêtements serrés, protection optimale. 6. Grimpez à l'étage, démolissez l'escalier. 7. Abandonnez votre voiture, prenez un vélo. 8. Remuez-vous, soyez discret, taisez-vous, restez sur vos gardes. 9. Aucun endroit n'est totalement sûr, juste moins dangereux. Et 10. Même si les zombies sont partis, la menace subsiste.

Mais malgré toutes nos précautions, les pires bêtes arrivaient.

0: Dans l'épisode précédent des cadavres ski,
1: promis, la prochaine fois je te passerai six et un devant six.
0: Eh bien, chose promise, chose due. Et croix de bois, croix de fer, si je mens, je vais en... Oups, je suis déjà.

Oui, je sais bien que ce ne sont pas des zombies, mais des infectés. Mais je pense que même Romero se serait laissé en contaminer avec enthousiasme.

0: Est-ce qu'il est...
1: Alors, que tu sois à Bussin, je t'ai dit, j'espère que cette émission, surtout, n'oublie pas, c'est toujours la tête, le plus important.
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4: Aujourd'hui dans Info 30, témoignages lycéens, étudiants et syndicalistes recueillis lors de la manifestation arageoise du 29 septembre. Reportage réalisé par Nico pour Radio PFM. On terminera ce magazine par un rendez-vous social et un agenda culturel à voir et entendre dans la région.
5: La revalorisation significative du point d'indice.
2: Mardi 29 septembre matin, on est à la manifestation Fonction publique à Arny, environ un millier de personnes dans les rues, une réaction forte aux annonces budgétaires gouvernementales pour 2027. Mais c'est plutôt vers les lycées que se tournent les regards. Avant d'écouter des lycéens lycéennes mobilisés, on écoute des profs de Guimolet, déjà mobilisés depuis vendredi dernier.
6: Je m'appelle Delphine Hutt, je suis professeure d'éco-gestion au lycée Guimolet et je représente la CGT Éducaction.
7: Moi c'est Adrien Hausser, je suis professeur de sciences économiques et sociales au lycée Guimolet également et je représente le SNES-FSU.
2: Alors aujourd'hui on est à la manif du 29 septembre, mais dès vendredi vous étiez mobilisé avec ce pique-nique revendicatif. Qu'est-ce qui vous a poussé d'abord à organiser cette action devant le lycée Guimolet Arras?
6: Bah, tout d'abord, on a eu une rentrée scolaire très chaotique cette année sur le plan de l'organisation, sur le plan de l'accueil des enseignants, des élèves qui n'étaient pas dans des conditions favorables. On a subi une forte dégradation.

0: de nos conditions de travail, ce qui nous a poussé à organiser ce pique-nique revendicatif.
1: Oui, on a eu des dysfonctionnements, notamment informatiques, qu'on avait déjà signalés avant les vacances scolaires. La région avait été prévenue et les collègues n'ont pas pu démarrer dans de bonnes conditions avec leurs élèves.
2: Alors comment ça s'est passé ce pique-nique? Est-ce qu'il y a eu du monde de mobiliser? Est-ce qu'il y a eu aussi un échange avec les élèves, les parents peut-être aussi, et la direction?
0: Alors au niveau de ce pique-nique, il y avait une trentaine d'enseignants mobilisés. On est monté jusqu'à 35, je crois, à un moment donné. Ça s'est étalé sur l'heure du midi. Nos revendications principales, c'est les classes qui sont en sureffectif dans notre établissement. Donc rendant les conditions de travail des enseignants très compliquées et celles des élèves aussi d'ailleurs, parce que c'est quand on se retrouve avec 37 élèves par classe, c'est pas des choses idéales pour apprendre correctement. Donc ça, c'était une des principales revendications qu'on avait. On a aussi des problèmes sur les groupes d'anglais. On a également sollicité par ailleurs auparavant un rendez-vous avec la rectrice qui s'est déplacée dans notre établissement une semaine avant, qui nous a reçus mais qui ne nous a pas proposé de solution concrète pour remédier à ces problématiques. Donc ça, c'est un des principaux échanges qu'on a eu. Au niveau de la direction, pour l'instant, hormis un conseil pédagogique, on n'a pas encore eu de conseil d'administration. Donc on attend cette échéance-là pour pouvoir avoir des échanges. Et on va ressolliciter, je pense, une audience avec la rectrice. Voilà.
1: En fait, on ressent un manque de moyens, une baisse des moyens à tous les niveaux. Au niveau, par exemple, des sorties et projets pédagogiques, il y en a de moins en moins chaque année parce que le lycée n'a plus les moyens de les financer. Au niveau du matériel qui se dégrade, les moisissures sur les murs, le matériel informatique, et au niveau du nombre d'élèves par classe. Donc vraiment, à tous les niveaux, ça se dégrade et on ne peut plus laisser les choses se dégrader.
2: Les élèves aussi ont réagi? Comment ça s'est passé? Est-ce que vous pouvez nous raconter un petit peu?
0: Alors, les élèves étaient content de nous voir mobiliser parce que finalement des choses à voir avec notre mobilisation à nous, mais les lycéens aussi ressentent ce mal-être et ces mauvaises conditions. Donc nous avons manifesté notre mécontentement vendredi et lundi les lycéens de Guimolé se sont mobilisés devant l'établissement scolaire pour dénoncer les mêmes revendications que nous. Donc on se dit qu'on est vraiment raccord avec nos élèves et qu'on est tout à fait d'accord sur le fait qu'il y ait un gros malaise sur cette rentrée scolaire.
1: Oui, un exemple très concret, les élèves se rendent bien compte que de nombreuses heures de cours sont annulées chaque année parce que comme il n'y a plus de moyens pour payer les enseignants, si on veut organiser des examens blancs, de l'accompagnement pour les élèves, on est obligé de le faire à la place de nos heures de cours puisque sinon on ne peut pas nous payer.
3: Alors au moment où le cortège de la manif arageoise s'apprêtait à se mettre en route depuis la place de la gare, on a vu arriver environ 200-300 lycéens-lycéennes. Et après avoir entonné la Marseillaise sous quelques regards un peu dubitatifs de syndicalistes plus habitués à l'international, ils et elles sont tout de suite repartis de l'autre côté de la gare chercher leurs camarades du lycée Guimolé.
4: Je suis à Gambetta Carnot. Donc aujourd'hui, on a fait une grande manifestation avec tous les lycées de Arras, montrer notre colère envers les nouveaux bus, la cantine qu'on n'a pas assez à manger pour trois patates. Puis voilà.
2: Alors comment ça s'est passé? Il y a eu des discussions?
4: Alors en fait, il y a eu plusieurs groupes qui ont été créés sur les réseaux. Donc au départ, c'était que et en fait l'impact dans enfin, que comme ça, on a décidé de faire une marche vers tous les lycées et montrer notre colère.
2: Donc là, qu'est-ce qui est en train de se passer? Là, il y a quand même pas mal de gens déjà qui sont en station. Et puis, vous allez chercher les autres lycées? Qu'est-ce qui se passe en fait?
4: Alors là, en fait, on était à Gambetta et à Robès. On est parti vers Savary. Et là, tout le monde part à Guimolé. C'est qu'on continue à manifester jusqu'à ce qu'on se fasse entendre, quoi. Et on va sûrement rejoindre la manifestation qui se passe sur Arras vers la gare.
2: Il y a eu des blocages de lycées. Est-ce que tu as pris part? Est-ce que tu peux nous raconter un peu ça?
4: Alors à Gambetta, c'est là où ça a commencé. Donc on a la police qui est venue. Donc on a décalé sur Robespierre, où là pareil on a bloqué.
2: Et en fait à chaque fois. Ça c'était ce matin?
4: Oui, ce matin. Ouais.
2: Parce qu'hier il y a aussi eu à Guimolé aussi?
4: Oui, il y a eu. C'était que à Guimolé. Et du coup là on a décidé avec trois autres lycées de participer à une deuxième. Et du coup là Guimolé, ensuite on a fait une deuxième pour nous rejoindre.
2: Est-ce que parmi vous, il y a des gens qui sont dans des assos ou des syndicats lycéens? Comment ça se passe?
4: Non, du tout. C'est vraiment tous les élèves qui ont décidé de faire ça. On s'est passé le mot et ça a fait qu'il y ait autant de monde.

0: En fin de matinée, les cortèges syndicaux et lycéens se sont donc rejoints aux abords de la place Foch pour terminer la manif ensemble. On écoute quelques témoignages recueillis à ce moment-là.
1: Je m'appelle Amy, j'ai 14 ans et je suis lycéenne à Savary.
0: Tu peux nous raconter un petit peu?
1: Ce matin, on a fait un blocus Gambetta, Savary Ferry aussi.
0: Pourquoi vous faites ce blocus? Est-ce que tu peux expliquer un peu?
1: On en a marre, surtout des prix de la cantine, des profs non suffisants, des manques de classe, manque de ventilateur quand il fait chaud ou quand il fait froid. C'est sûr dans certaines salles, surtout à Guimolet.
0: Alors comment vous attendiez devant le lycée? Enfin, le lycée a été bloqué, vous êtes allé chercher d'autres lycéens, comment ça s'est passé?
1: Beaucoup de lycées. Et il y a eu des pancartes où on a marqué tout ce qu'on voulait dire par rapport au lycée. Et on a chanté aussi. On s'est un petit peu amusé parce qu'on est en groupe. Et aussi, on a révolté en même temps de s'amuser.
0: Il paraît qu'il y a des gens qui ont été arrêtés. Est-ce que tu as vu ça, toi?
1: Oui, j'ai vu, c'est un ami à moi. Je ne sais pas pourquoi il a été arrêté. Mais en tout cas, Free Walid. Voilà.
2: Je m'appelle Mazouzou Teresa. J'ai 20 ans et je suis étudiante en BTS au lycée Guimolet à Arras.
0: Mobilisée aujourd'hui?
2: Oui, monsieur, je suis extrêmement mobilisée. Je me bats déjà parce que je suis une étudiante. C'est compliqué pour nous, les étudiants. Les bourses, etc. Monsieur, on en a marre, on travaille dans des lieux qui sont insalubles, manque de professeurs, etc. On n'en peut plus, monsieur. On n'en peut plus.
0: Comment ça s'est passé? Tu as fait partie des gens qui ont bloqué le lycée, toi ou...
2: Alors malheureusement, ils nous ont enfermés au lycée. On n'a pas pu bouger, on ne pouvait même pas s'approcher de la grille. On pouvait manifester que de très loin, mais on les supportait, monsieur, dans nos cœurs.
0: Toi, tu es dans quel cursus, alors?
2: Je suis en commerce international, je fais un BTS. Il manque des professeurs. On travaille dans des lieux qui sont insalubres. Il y a des punaises, monsieur, qui sortent des murs dans les classes. C'est inimaginable, vraiment.
0: Alors, il paraît qu'il y a des lycéens qui ont été interpellés. Est-ce que tu es au courant de ça?
2: Ah oui, une interpellation assez violente d'ailleurs, assez agressive. Le policier, il a claqué l'élève contre le grillage. Il en a perdu sa casquette d'ailleurs. Et voilà, ils l'ont embarqué. Il a été pris par la police.
0: Et pourquoi? Qu'est-ce qui s'est passé, tu sais?
2: Aucune idée. Apparemment, ils ont dit qu'il y a eu des lacrymogènes. Voilà. On sait pas. On n'a pas vu, nous.
0: Voilà pour ces quelques témoignages recueillis en fin de manifestation. On termine avec le regard de Catherine Piécuche, syndicaliste. Elle est secrétaire de la FSU Nord-Pas-de-Calais, satisfaite de la mobilisation arrageoise.
3: Oui, on est très content de la mobilisation. On voit qu'aujourd'hui, tous les services publics étaient présents, que ce soit l'éducation, l'hôpital, France Travail, qui n'est pas complètement un service public, mais qui a des missions de service public, les territoriaux, etc. Oui, on est très content. C'est une bonne mobilisation. C'est de bon augure pour la suite et pour pouvoir peser aussi sur les arbitrages budgétaires.
0: Et puis, il y a eu les lycéens qui sont arrivés?
3: Oui, tout à fait. Alors, les lycéens de différents établissements de l'Arrageois qui, à la fin, ont pu prendre la parole pour dire qu'ils étaient trop d'élèves par classe, ce que nous partageons comme constat, puisque nous demandons plus d'enseignants et nous demandons également plus de tous les personnels qui interviennent dans les établissements scolaires pour qu'ils puissent réussir leur scolarité.
0: Oui, il y a d'autres motifs de grève, de mobilisation pour eux. Vous les avez entendus, écoutés? Ça rejoint un petit peu les vôtres ou pas?
3: Alors il y en a qui sont propres à la jeunesse, je dirais, à une adolescence qui a du mal à grandir dans la société qu'on leur propose aujourd'hui et qui ne comprend peut-être pas des choix qui sont faits. Il y a la question du bâti scolaire qui a été avancée, et ça c'est vraiment pour faire face notamment à la crise énergétique l'hiver, mais également aux canicules qu'on a pu connaître dès le mois de mai, où on a des élèves qui ont passé des examens et qui ont été en cours dans des conditions tout à fait inadmissibles. Donc ça, on le partage, ce sont des choses que nous demandons également, oui.
0: On vous a vu échanger avec la police, il y a eu des interpellations, qu'est-ce qui s'est passé?
3: Alors, on a appris effectivement en fin de manifestation que quelques lycéens avaient été arrêtés aux alentours du lycée Guimolet. Et donc on est allé, mais ça n'a pas été possible d'avoir plus d'informations. Donc là, on va suivre parce qu'on a un certain nombre d'inquiétudes par rapport aux arrestations qui ont été faites apparemment.
0: La suite, c'est quoi? C'est aussi créer des puis le mouvement social
3: Au niveau national, déjà, dès ce soir, il y a un point qui va être fait entre les organisations syndicales. Nous, dans la semaine, on va faire le point entre nous. Et on reste en lien, bien évidemment, avec les lycéens de l'Arrageois qui sont en train de s'organiser.

0: Voilà ce qu'on pouvait dire sur cette manif du 29 septembre à Arras. Quatre jeunes ont été interpellés par la police et quelques questions restent en suspens. On n'en dira pas plus pour le moment. On essaiera de vous tenir informés de la suite des événements sur PFM 999.
1: On passe maintenant à notre rendez-vous social avec One Woman Chauve à morte poitrine. Conférence gesticulée de Perruche à propos du cancer, du rapport corps et capitalisme et du sexisme à l'hôpital. Ça se passe demain, vendredi 2 octobre à 19h30. C'est au Hangar à Lille Sud. Entrée libre sous condition d'adhésion à prix libre à l'association. Et c'est un spectacle au chapeau, pensé à prendre de la monnaie. Et on passe maintenant à notre agenda culturel avec Vue d'autrefois, le Védamin et ses environs jusqu'au samedi 3 octobre. Tout le mois de septembre, en résonance avec les journées du patrimoine qui portent cette année sur la photographie, l'Office culturel vous propose à travers des cartes postales du début 20e siècle un périple dans l'histoire du quartier de Pont-de-Cité à la rue du Général Barbeau, et qui ne s'appelait pas ainsi à l'époque, en passant par la fontaine Neptune et le marché aux poissons ou l'hôpital Saint-Jean, et bien sûr l'histoire de cette annexe qui fut pêle-mêle un moulin, une imprimerie, une écurie, la santé du travail et tant d'autres choses. L'entrée est libre. Alors, les horaires, c'est le mercredi de 10h à 12h, de 14h à 18h30, le jeudi de 14h à 18h30, le vendredi de 14h à 18h30 et le samedi de 10h à 12h et de 14h à 18h30. Et ça se passe 7 place du Védamin à Arras. Et puis, devenez ambassadeur du territoire. En 2027, la ville d'Arras commémorera le 110e anniversaire de la bataille d'Arras et vous propose de rejoindre son réseau d'ambassadeurs. Il s'agit de participer à l'accueil des délégations étrangères, de créer des liens et de contribuer à l'organisation. Il y aura une réunion d'information demain, vendredi 2 octobre à 18h, à la carrière Wellington à Arras. Dans le cadre du festival Conteurs en campagne, sorcières, contes et slam. Qu'on l'adule ou qu'on la brûle, la sorcière terrifie et fascine depuis la nuit des temps. De chant en conte et de conte en slam, sorcière mêle dans son chaudron délicatesse et humour grinçant, vous révélant des facettes inattendues de cette figure mythique que vous pensiez connaître. L'entrée est à prix libre, bar et petite restauration sur place, et ça se passe demain, vendredi 2 octobre, à 20h, au Toit commun, 15 rue René Lannoy, à Lens. Et on termine ce magazine avec deux rendez-vous concerts. D'abord, la chanson et le rock de Bertrand Belin, en première partie avec Nisa Uzan. Demain, vendredi 2 octobre à 20h, ça se passe au 99 bis de Wany, et les tarifs vont de 25 à 30 euros. Et puis, le rap de Jazzy Baz, demain, vendredi 2 octobre à 20h, à la condition publique de Roubaix, et le tarif est de 31,80 €. Info 30, c'est terminé pour aujourd'hui. Prochain rendez-vous avec votre magazine d'info locale dès demain, 7h30, 12h30 et 18h.

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5: Bertrand Belin sera en concert au 99 bis à Wany, première partie avec Nina Uzan. Ça sera le vendredi 2 octobre à 20h, les tarifs vont de 25 à 30 euros. Deux dates rap Cefran, super intéressantes à la condition publique de Roubaix. D'abord Jazzy Baz en concert le vendredi 2 octobre à 20h, le tarif un peu plus de 30 euros. Et le lendemain Ness, NES, samedi 3 octobre à 20h, là le tarif c'est 30 euros. Soirée rock psychédélique et folktronica à l'aéronef de Lille avec Brahma et Lula Hush. Samedi 3 octobre à 20h, les tarifs 5 ou 8 euros. De l'indie rock avec The Spitfires, en première partie un groupe lillois qui s'appelle le Royal Club. Au Grand Mix à Tourcoing, le samedi 3 octobre à 20h, les tarifs de 6 à 14 euros. On termine avec une découverte musicale pop balkanique avec Melina à la Cave aux Poètes à Roubaix, mercredi 7 octobre. C'est à 20h, les tarifs de 8 à 15 euros.

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1: Sorcière, c'est des contes et du slam. Puissante, résiliente, mystérieuse, qu'on l'adule ou qu'on la brûle, la sorcière terrifie et fascine depuis la nuit des temps. Des chants en conte et de conte en slam, sorcière mêle dans son chaudron délicatesse et humour grinçant, vous révélant des facettes inattendues de cette figure mythique que vous pensiez connaître. L'entrée est à prix libre, bar et petite restauration sur place. C'est vendredi 2 octobre à 20h au Toit commun, 15 rue René Lannoy à Lens. À l'ombre des grands arbres par la compagnie Illimité. C'est une pièce musicale. Une manière de dire que tout devient possible à condition de s'éloigner du modèle, du maître. Et d'oser s'affranchir de ce qui semble nous déterminer. Avec légèreté et en chanson, Tony Melville se lance dans la conception d'une nouvelle pièce musicale pour l'enfance. À la frontière du concert et du théâtre, avec l'envie de couper les fils invisibles qui empêchent parfois les graines d'exprimer toute leur fantaisie. C'est dimanche 4 octobre à 15h, en famille à partir de 4 ans, tarif 5€ et c'est au 99 bis rue Alain Bachung à Wany. Pinocchio Live 3 par Alice Laloy, spectacle musical. Pinocchio comme vous ne l'avez jamais vu, production de Pantin à la chaîne, virtuosité visuelle, sonore et chorégraphique, un spectacle familial aux accents futuristes. Dans un atelier aux allures de chaîne d'assemblage, entre établis, câbles et outils, une dizaine de personnages s'activent pour transformer des enfants en Pinocchio. Ils fixent finalement des fils à ces pantins des temps modernes et les animent dans une redoutable chorégraphie. Mais si ces marionnettes se rebellaient, si elles tentaient de s'émanciper? Deux représentations, lundi 5 octobre à 19h30, rencontre avec l'équipe artistique, et mercredi 6 octobre à 20h30, navette gratuite au départ d'Arras à 19h30. C'est à l'hippodrome de Douai, salle Malraux, place du Barlet, dès 8 ans, tarif de 5 à 10€.

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0: et de dire comment je vois la situation, les choses vont radicalement changer. Et bientôt.
1: Non, pas si tôt. N'y comptez pas, Victor. Vous le savez aussi bien que moi, rien ne changera avant longtemps. N'y pensez pas.
2: Dire.

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Cette semaine, un petit trip dans les caves du paradis au sous-sol d'une boîte qui s'appelle Le Vide. À l'affiche, il y a un groupe qui s'appelle Jesus and the Mahomets, mais dans la cuisine, à côté du vieux frigo et de la gazinière inquiétante, il y a un DJ qui mixe des tapes à base de stop and play, micro house, expérimental, lo-fi. Tout le monde secoue sérieusement la tête, la concentration, le lâcher prise, la répétition, la liberté, enfin. Werko S. Plonk 3.

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1: Reset, ici avec Heavy, extrait de l'album Meant Like This.

de Andy Tree, Railway Tracks. C'était toujours profond dans Trou Noir Sound System PFM 999 RCV 99.

Los Pulpitos, Antenaridae, extrait de l'album Tentacletech.

d'écouter Trou Noir Sound System. DJ Cryptic Beeps à la Selecta cette semaine. J'espère que tu auras kiffé le trip. On se quitte avec Rhythm and Sound Outward. 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

0: Salut à tous et à toutes, bienvenue sur PFM 99.9. Pendant une heure, vous allez retrouver Faster Pussycat à son complet. C'est le comeback pour les filles et c'est tant mieux. Nous sommes impatientes de vous faire partager nos goûts, ce que nous avons découvert tout au long de cet été. Daphné est bien là. Salut ma belle.
1: Et oui, je suis au micro, mais voilà. Comme on a passé l'antenne un peu just limite, voilà, nous ne sommes pas tout à fait prêtes. Mais voilà, on est toutes les deux au micro.
0: On espère que vous avez passé d'agréables vacances, que la reprise s'est super bien passée. Et nous, on a plein de choses à vous raconter. On commence avec Daphné, une nouveauté. Je crois qu'on n'a même pas eu le temps de partager cela. Ça s'appelle The Mac Charmleys. Ils nous viennent tout droit de Los Angeles. C'est Nénette qui est à la voix, donc bien sûr Chicanos. Elle a un album à son actif, il est déjà épuisé, c'est pas la peine de remuer, ça y a les terres malheureusement. Et en attendant la prochaine sortie, il nous livre juste un single qui s'intitule Can't Help It. J'espère que vous allez craquer. C'est parti pour Faster Pussycat dans quelques instants.

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0: Rien de tel pour débuter Faster Pussycat. On débutait justement Daphné avec The Mac Charmleys. Donc, combo qui nous vient tout droit de Santa Ana, comme je disais auparavant. Donc, les Chicanos qui ont signé sur un satellite de Daptone Records qui n'est autre que Penrose Records. Ils sont fans de rockabilly, de surf rock, de bubblegum, de soul, de doo-wop. Tout un beau mélange avec une chanteuse avec une voix hors pair et qui est d'une dynamique folle. Et voilà, donc on est à l'affût de la prochaine sortie et surtout un premier album qui était sorti en 2023, juste éponyme, The Mac Charmleys, que je vous conseille vivement.
1: Avant d'enchaîner avec des duos où je vous ai préparé et des nouveautés qu'on n'a jamais entendues dans Faster Pussycat, on enchaînait avec un extrait de Downtown Soulville, un extrait donc de cette compilation de 24 solides morceaux soul des années 60. Et là, c'était Monsieur Tom Dooley and the Love Lights qui nous interprétait Tight Rope pour nous mettre dans l'ambiance festive de ce jeudi soir en direct pour ceux qui écoutent Faster Pussycat.
0: Très Sam & Dave. Justement, on reste dans la soul puisque cette rentrée s'annonce avec beaucoup de nouveautés de soul music et surtout des concerts. C'est le cas du 9 octobre à l'Aéronef. On vous donne rendez-vous. Il y aura Jalen Gonda. Donc, c'est vrai qu'il fait les heures de gloire sur... pardon, certaines radios et c'est tant mieux. En fin de compte, c'est son deuxième album. Il est signé également chez Daptone Records. Ils mettent le carton dessus. Premier album, déjà pas mal, avec une voix un petit peu... falsetto, fluette, comme certains l'adorent, mais qui était quand même en deçà de ce dernier album intitulé Doctrine of Love. Ce que je vous propose, eh bien, c'est de le découvrir ou redécouvrir avec ce Hannah, What's the Matter?

0: Anna, What's the Matter, comme vous avez pu l'entendre et le constater, un album beaucoup plus sophistiqué au niveau soul music avec des arrangements ultra léchés et beaucoup plus rentre-dedans, puisque c'est vrai que le premier album Come Around and Love Me était beaucoup plus doux. On a eu l'occasion de voir Jalen Gonda qui était justement passé à l'aéronef, un petit peu hésitant, mais là, eh bien, il y a 3 ans qui se sont écoulés, il a écumé quand même pas mal de salles et de grandes salles, puisque, rappelons-le, il y a quand même plus de 250 millions de streaming, s'il vous plaît. Et donc, il a délaissé. C'est un gars qui vient des États-Unis. Il était en Caroline du Nord et il a décidé, peut-être par amour, ça nous ne le savons pas, de délaisser son pays pour aller venir s'installer en Angleterre, à Liverpool. Et depuis, voilà, il reste ancré dans ce pays qui est notre pays voisin et il continue d'être produit et à sortir sur Dapton Records. On vous donne rendez-vous le vendredi 9 octobre, justement à l'aéronef, pour vous régaler sur cet album Doctrine of Love avec par ses temps de chien sur tout niveau. Et bien il prône, on a l'impression de retourner dans les années 70s, et c'est tant mieux que grâce à l'amour et avec l'amour on peut tout surmonter. Donc essayez, et on se dit quoi le vendredi 9 octobre à l'aéronef. Daphné,
1: reste-t-il des places?
0: I think so.
1: Ok, bon, bah, j'ai pas encore pris ma place, mais je vais y penser. Nouveauté dans Faster Pussycat, et une super découverte de cet été, c'est Queenie and Hank. C'est le nom de l'album, mais c'est aussi le nom d'artiste qu'ils ont pris. C'est leur pseudo, c'est leur blaze. Sinon, c'est Eloise Telford et Henry Wiggins qui officient depuis la fin, enfin, depuis les années 2000, fin des années 90, en Australie, à Melbourne. Qui fait plutôt de la country music, mais c'est un sacré personnage avec une voix incroyable. Elle, voilà, ça rappelle aussi la complicité d'une certaine Nancy Sinatra de Lee Hazlewood, notamment avec ce morceau que je vous propose pour débuter, pour les découvrir, mais on les écoutera aussi autour d'une reprise. Voilà, et vous verrez que c'est assez flagrant avec cette voix d'or et ce chant de baryton de Hank. Une sensation explosive avec, je vous propose de suite, Got What It Takes.

0: Vous êtes sur les ondes de PFM à 99.9 et Daphné nous faisait découvrir ce Hank and Queenie au Queenie and Hank.
1: Queenie and Hank. Voilà. Oui, et lui, c'est Henry Wagons. Voilà, Australiens tous les deux. Ils font de la country music alternative indépendante. Et lui, il a plutôt un univers dark, gothique aussi. Donc, on le ressent hein, dans sa voix. Mais voilà, on écoutera d'autres morceaux à la fois de lui avec Queenie, lui seul et avec d'autres chanteuses.
0: Alors on poursuit Daphné avec la nouveauté également découverte pendant ses vacances avec, ça s'enchaîne puisqu'on reste dans le monde, un petit peu on bascule quand même d'univers mais dans le monde de la folk et un peu de blues. Je vous propose de découvrir Andrusa a sorti son premier album intitulé American Rough. Alors une voix très particulière mais ça vous percute ou ça vous laisse totalement indifférent? Mais quand ça vous percute très très fort. Et souvent, ce sont les hommes qui sont plus percutés que certaines femmes. Donc ça, c'est pas mal. Et voilà, on rentre dans son univers très, comment dire, simpliste, mais avec des super musiciens, avec beaucoup de poésie et avec un style très particulier. Ce que je vous propose, c'est de découvrir Andrusa avec ce Fall.

Dolly Parton qui reprend un titre phare de Joan Jett et ses Black Hearts, un titre qu'elle avait écrit dans les années 70. C'est là qu'elle réinterprétait toutes les deux en 88, bien sûr, avec Joan Jett à la guitare, que j'ai eu le plaisir de voir cet été au Choc Festival, qui a interprété cette chanson. Mais on ne savait pas que Dolly Parton allait nous quitter ce 25 août dernier. Et dans les nombreuses émissions que j'ai faites cet été, en août, oui, je lui ai rendu hommage et je passais énormément aussi de morceaux qui réinterprétaient Jolene. Un titre qu'elle avait écrit en 76, et deux femmes, deux queens, alors une de la country et une du rock des années 70, parce que des femmes de queen du rock and roll, il y en a eu dès les années 50, mais voilà, chacune son époque, et elles sont toutes les deux sorties du joug d'hommes qui avaient une emprise sur elles, parce que ce sont les hommes, c'est eux qui produisent. Heureusement, les hommes, c'est eux qui produisent.

0: C'est l'occasion de lui rendre encore hommage un petit temps dans Faster Pussycat, parce qu'il y a plein de morceaux aussi qu'elle reprend, de nombreuses femmes, Emmylou Harris, enfin voilà, on aura l'occasion de passer plein d'autres titres, et peut-être un encore dans l'émission que je vous ai pêché, mais il y a tellement de choses à vous passer ce soir que bon, voilà, il y aura d'autres émissions Faster Pussycat.
1: Oui. Justement, donc j'ai choisi quelqu'un qui fait la transition avec tout ce qui s'est passé dans les années 60, cette effervescence justement lorsqu'on habite en Angleterre et qui plus est à Londres, c'est bien sûr Lori Wright, puisque Lori Wright fait le pont avec le rock actuel et le rock justement 60s, puisque ses morceaux sont vachement empruntés aux Kinks et aux Small Faces. D'ailleurs, petit clin d'œil, c'est lui qui interprète le rôle principal du film The Small Faces. Mm-hmm. Donc Lori Wright commence à s'envoler et c'est tant mieux. Et surtout, c'est que le 4 septembre, il vient de sortir son 4e album très prolifique, ce jeune homme, intitulé A Chills Drive, puisque oui, c'est lui qui conduit. Il a fait une petite tournée en France et donc avec sa voiture anglaise. Vous savez tous, comme nous les Français, lorsqu'on va conduire en Angleterre, et bien la difficulté que nous pouvons rencontrer à quelques moments, et bien lui pareil, et peut-être que c'est cet hommage là en tout cas, super pochette, très colorée, alors qu'il nous avait habitué juste à des portraits, et là voilà, ça fait justement le petit clin d'œil à ces années passées. Et ce que je vous propose, eh bien, c'est de le retrouver avec ce titre phare, So Long.

0: ça fonctionne à fond. Folk rock infusé à la country pop, saupoudré de yéyé, c'est celle de O and Chia. Alors je ne sais pas comment on prononce ça, Chia Roberts, S-H-E-A Roberts, qui est en fait l'ex-garage rocker au sein de Richmond Sluts, un combo de San Francisco, mais aussi guitariste à l'occasion de Brian Dustin Massacre en Californie, sauf qu'il a rencontré Ho Copps Roberts, qui est la fille de Peter Copps, un guitariste du groupe The Church, qui vit elle en Australie, donc il a émigré aux Antipodes pour la retrouver et lui concocter cet album sorti en septembre 2025, Into the Sun, et sorti sur un label français lyonnais, Danger House Records. Et voilà, ça nous berce, ça m'a bercé tout l'été. En plus, cette production là, avec des bruits de dauphins, je ne sais pas, des bruits de la mer et des oiseaux au loin, enfin, ça, vraiment, ça m'a replongé dans mes années australiennes, et je trouve qu'on retrouve ça.
1: Ouais. On poursuit avec la nouveauté de septembre 2026, le deuxième album de The Sincere's. Donc, il est sorti le 18 septembre. Ils sont d'actualité car malheureusement, il n'y aura qu'une date d'affiné en France, celle du 2 octobre New Morning à Paris. Donc, il y a encore des places. Si vous ne savez pas quoi faire, eh bien, surtout précipitez-vous car au niveau scénique, c'est l'un des meilleurs combos Chicanos qui nous vient tout droit donc de Los Angeles. De la soul music actuelle, ils sont une petite dizaine sur scène, ils sont musiciens hors pair, il y a des cuivres et ça vous bouleverse parce que ça vient du fond de l'âme. C'est leur 11e, ils ont 11 titres, c'est leur deuxième album et c'est sorti chez Coleman Records et ça a été produit, s'il vous plaît, par Kelly Finnegan. Donc voilà, on reconnaît ce côté aussi très pro, puisque lui il a été bercé dès son plus jeune âge. Son père était organiste pour tout ce qui était Motown Records. Et là, donc, Kelly Finnegan, qui lui a plus de 4 à 5 albums à son actif, a prêté main forte pour la production. Et également, il y a eu Nick Waterhouse qui est venu s'en mêler, car il les remercie. Et surtout, ils ont ultra bien léché cet album. Donc, l'album à l'intérieur, le premier pressage, après, c'est à vous de voir si vous aimez les couleurs ou pas. En tout cas, il est couleur vert, avec au milieu un stickers, bien sûr, tout raffiné en rose, leur formant un cœur. Et ils ont décidé, au niveau de la pochette, de mettre d'un côté toutes les liner notes. Comme ça, vous n'avez plus aucun prétexte pour ne plus chanter leurs chansons lorsque vous les voyez sur scène. Et de l'autre côté, c'est un patchwork avec les photos de leurs parents et de leurs oncles et tantes Chicanos lors de leur mariage ou de leurs épousailles. Donc voilà. Et en bonus, eh bien, vous avez le droit à une carte postale d'une de ces photos de mariage pour les futurs collecteurs qui souhaiteraient avoir, bien sûr, comme cela dans leur panoplie, toutes les photos. En tout cas, ça a été super bien pensé et surtout, ça a été très très bien écrit. Et c'est surtout Joey Quiñones qui est au chant, ultra prolifique également, car lui, il vient de sortir son premier album solo. Ce que je vous propose, si vous ne l'avez pas encore écouté, c'est de vous délecter avec ce Let's Fall in Love Again.

You always cry, Henry Wagons. Et oui, c'est un folk conteur, performeur de la country australienne qui a reçu de nombreux prix qui mélangent la folk alternative, la psyché, le rock and roll et des histoires de tout droit sorties des contes gothiques. Il est aussi homme de radio, je sais pas si je l'ai dit, mais voilà. Et depuis plus de 20 ans, il a 12 albums à son actif. Voilà, il est passé sous nos radars, Mélanie, je ne sais pas pourquoi. En tout cas, il est toujours en très bonne compagnie puisqu'il il collabore avec des chanteuses ou des hommes, Alison Mosshart du groupe The Kills of the Dead Weather, ou encore Robert Foster de Go Betweens. Il a tourné dans les plus grands festivals de country folk avec Lucinda Williams, les Dead South ou encore Justin Toes Earl. Si vous voulez le voir, le 7 novembre, il est en Europe à Groningen au Hostoport, au Tech Root Festival qui coûte un bras, donc je n'irai pas, même si j'aurais bien fait la jusque Groningen. On va attendre qu'il passe un peu plus près par chez nous et peut-être pas dans un festival pour aller le voir, mais on va encore écouter souvent Henry Wagons qui a le son de Hank quand il avait Queenie.

0: histoire de prolonger également cet été 2026 avec Bobby Solo, s'il vous plaît. C'était en 1964, c'était un 45 tours dans son jus avec justement on a Lacrima sul viso, qui veut dire bien sûr une larme sur le visage. Bobby Solo est né en 1945, il est toujours parmi nous à Rome et fan d'Elvis dès son plus jeune âge. Il a essayé justement de l'imiter et ça lui a donné des ailes et ça l'a propulsé aux charts puisqu'il a fait voilà, pas mal vibrer l'Italie avec ses morceaux. Et ce morceau est bien une petite histoire puisque en 64 il était au festival de San Remo de la chanson pour interpréter Una lacrima sul viso et en fin de compte il a été totalement dégagé puisqu'il l'a chanté en playback et non pas voilà, comme il fallait. Donc un petit peu mais c'est quand même voilà, ça vous fait vibrer surtout lorsque vous êtes voilà, en Italie et que vous entendez ces chansons. Et puis surtout également un petit clin d'œil puisque c'est la rentrée musicale mais c'est également la rentrée cinématographique et donc petit clin d'œil à un film qui m'a transcendé et sincèrement bouleversé, c'est bien sûr Trois adieux d'Isabelle Coixet qui a été montré depuis ce début de rentrée. Donc ces Trois adieux, et c'est une adaptation du roman de Michela Murgia qui est une grande romancière italienne sarde s'il vous plaît et qui malheureusement est décédée, et c'est l'adaptation de son roman qui était l'un des derniers qui s'intitulait Tre ciotole, trois bols, trois petits récipients. Et Isabelle Coixet, qui elle est espagnole, qui d'une main de maître a réussi à faire une adaptation hors pair. C'est l'histoire, alors elle a décidé de prendre trois histoires de ce roman de Michela et de les interpréter à sa sauce. C'est pour ça que le titre s'appelle Trois adieux. Et donc c'est l'histoire de Marta et de Antonio qui vivent à Rome, donc à Rome sous, non pas qui croule sous le tourisme de masse, mais vraiment le Rome authentique. Et ce couple, eh bien, arrive à bout de course. Il s'essouffle, il n'arrive plus à se retrouver. Et donc, il décide de se séparer, mais d'une manière très précipitée. Et Martha est totalement anéantie. Et sa crise mentale devient une crise physique. Et cette crise physique, en fin de compte, eh bien, annonce une maladie irrémédiable. Et en même temps, cette maladie lui donne des ailes, puisque c'est une renaissance au plaisir de la vie, au goût de la vie, sous toutes ses facettes. Et on assiste avec elle, eh bien, à travers justement la nourriture, à travers la peau, à travers le désir, à travers les oiseaux, à travers les différents endroits de Rome, eh bien, comment on arrive justement à toujours admirer sa fin de vie et d'essayer qu'elle soit la plus belle possible. C'est interprété par Alba Rorschacher. Excusez-moi pour la prononciation. C'est une actrice qui a le vent en poupe. Et il y avait également Louis Garrel qui jouait ce jeune prof de philo à merveille. Rien de tel, très bucolique avec bien sûr en fond sonore une BO comment dire, très personnelle avec justement quelques extraits de Nina Simone également qui est chère à Isabelle Coixet, et aussi hommage à Isabelle Coixet qui était à Lille, Daphné qui était au Métropole pour présenter ce film et pour le défendre. Et voilà, c'est une femme remarquable qui touche également au monde de la série. Vous pouvez voir hein, Fooding Follies sur Arte,
1: où il faudrait interdire les dimanches après midi.
0: Voilà.
1: Superbe série.
0: Et on aura l'occasion d'en reparler. Donc, pour
1: terminer l'émission, on est vraiment raccord, Mélanie, parce que j'ai pensé à tes vacances italiennes. Un hommage à Nino Rota, La Strada, Le Parrain, La Dolce Vita, et un hommage à Catherine Ringer qui nous a quittés ce 14 septembre dernier avec Mauro Gioioia qui nous interprète par la più piano, par le plus bas, avec l'orchestre et la direction de Tonino Esposito. Bye bye à tous.
0: Bye.

0: Si vous êtes curieux de musique, de bouquins et de ciné, bien vous êtes sur la bonne fréquence, le 99.9 Radio PFM et ses variations sur PFM. Salut à tous, salut Patrice, salut Sam.
1: Bonsoir voilà. Tout le monde, bonsoir et Bernard, Patrice à la technique.
0: Tu vas nous parler un petit peu d'une période de cette décennie des années 80.
1: Oui.
0: Et puis on voit un classement et puis tout ce qui s'est passé autour de cette période.
1: Voilà, d'un mois précis quoi.
0: Comment tu effectues ton choix ?
1: Oh, je recherche le classement des charts anglais donc sur internet, et donc ça on a les informations assez facilement, et puis après on cherche les faits divers qui se sont produits au même moment, etc.
0: Donc on a tous les charts, tous les classements depuis depuis les années 80.
1: Ouais, au moins voilà. Ah ouais. J'ai pas regardé s'il y avait des classements avant, mais je pense que oui. Mais en ce qui me concerne, j'ai trouvé facilement. Oui.
0: On va évoquer quelle période ?
1: Donc novembre 1983.
0: Ce sera dans quelques minutes après ce prochain titre Walk Drugs. Le temps de vous annoncer quand même qu'en deuxième partie de variation, Guy nous proposera un polar dans sa chronique Noir c'est Noir. Et puis Patrice est toujours au point pour jongler à la technique.

0: 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Nous entrons dans les années 80. Dans quelques secondes, le temps de vous annoncer ce duo de Philadelphie, Walk Drug Runaways. Novembre 83, une bonne année en musique.
1: Oui. Je pense que de la fin des années 70 qu'à milieu, voire fin des années 80, c'est un bon cru. Hein. Il y avait,
0: c'était le gros de la période de ce qu'on appelait la nouvelle vague, la new wave.
1: Ouais. Plein de groupes, plein de choses, plein de nouveautés,
0: plein de vinyles qui étaient estampillés new wave.
1: Ouais. Les coiffures new wave, le son new wave.
0: Les pantalons à pinces.
1: Ouais, coloré.
0: Et le gel à gogo hein, sur la tête.
1: Et les ceintures cloutées aussi pour les looks un peu plus corbeaux.
0: Ouais.
1: Hein, ça se faisait aussi.
0: Tout à fait. Alors, comment ça se passait un peu ce classement dans les années 80? C'est une période où malheureusement Joy Division c'était fini.
1: Ouais.
0: Terminé.
1: La page se tourne.
0: Les musiciens se sont posé des questions. Quelle suite donner après Joy Division à la mort de
1: Ian Curtis?
0: Ian Curtis. Il y a même un film qui est sorti, The Control, je crois.
1: Oui, tout à fait.
0: Fiction, qui reprend un peu la
1: autour
0: vie
1: de Ian Curtis. Ouais. Ouais, pourquoi on évoque ça? Et parce que New Order a fait partie du classement des top 40, top 40 en ce mois de novembre 1983. Ils se sont très bien placés avec le plus gros titre de New Order.
0: C'est le titre phare de ce groupe.
1: Blue Monday. Et donc, à la fin de Joy Division, ils se sont un peu posé des questions sur effectivement l'avenir. Et donc, ils ont trouvé un autre nom, New Order. Et en fait, leur premier album qui s'appelle Movement, il est relativement inspiré de Joy Division. Et même dans les voix, on reconnaît l'influence. Ian Curtis. Et par contre ensuite ils se sont un peu détachés de ce rock un peu froid de Joy Division pour faire de la pop électronique
0: synthétique. Sur cette ambiance de Manchester qui était plus proche de l'Hacienda avec cette fameuse
1: je crois même que New Order est à l'origine du financement création de cette discothèque
0: avec effectivement le patron de Factory.
1: Voilà, c'est ça.
0: Factory qui était aussi animateur de télévision.
1: Et donc l'Hacienda, c'était une boîte très très très connue à l'époque à Manchester. C'était l'endroit branché.
0: Et ça a duré pendant pas mal d'années.
1: Effectivement.
0: Où on a découvert pas mal de groupes de Manchester à cette moment.
1: Oui, c'était une région très prolifique en rock à cette époque-là, même dans les années 90.
0: Et donc dans cette boîte, New Order venait de temps en temps présenter leur nouveau titre.
1: Voilà, dont celui-ci, donc Blue Monday, qui va faire une entrée fracassante dans les charts britanniques. Blue Monday, donc de New Order, sorti un petit peu avant, en octobre 1983.

0: Variation, nous sommes en novembre 83.
1: Oui, on ne quitte pas donc la scène mancunienne, oui. Puisque dans les charts à ce moment-là aussi, il y a un groupe qui est né un petit peu avant, mais qui va avoir une importance assez capitale dans le rock anglo-saxon.
0: Tu as déjà eu l'occasion d'évoquer justement la carrière de cette formation.
1: Oui.
0: Hein, pendant plus d'une demi-heure.
1: Oui.
0: Ouais, tout à fait.
1: Ouais. Ouais, oui.
0: Avec un chanteur charismatique.
1: Charismatique, oui, complètement.
0: Très bon guitariste.
1: Avec qui sur scène avec son petit bouquet de fleurs. Mm. Donc cet artiste, c'est Morrissey, leader de The Smiths, groupe, j'allais dire, quasiment légendaire en ce qui concerne le rock new wave anglo-saxon. Mm. Il y a eu énormément d'affluence et puis il a marqué son époque, tout simplement. Pourtant, il n'y a pas eu beaucoup d'albums, 4 ou 5, hein, je crois.
0: Bon, c'est pas le groupe que tu vas retrouver dans la compilation des années 80.
1: C'est vrai.
0: C'est moins dansant. Hein.
1: Ouais.
0: C'est moins le groupe que tu écouteras en soirée. Par contre, pour les gens qui s'intéressaient à cette musique à l'époque.
1: C'est un must.
0: Ouais, tout à fait.
1: Il fait partie
0: incontournable.
1: Des incontournables, voilà. Mm. Et donc en novembre 1983, ils en sont à leur. Alors, non pas leur premier single, qui était Hand in Glove, je crois, mais leur second, This Charming Man. Alors, pour revenir en deux mots sur les Smiths, eh bien, ils se sont formés donc, l'année précédente, en 1982, et ils se sont séparés en 87. Donc, 5 ans, c'est pas énorme. Hein. Et les Smiths, c'était un quatuor donc de Manchester qui a été formé par Johnny Marr, hein,
0: guitariste qui a collaboré justement avec Bernard Sumner, qui est le chanteur et guitariste de New Order juste avant.
1: Ouais, voilà.
0: Le groupe qu'ils ont formé ensemble qui s'appelle Electronic. Si vous voulez retrouver leur collaboration.
1: Oui, alors par contre, les Smiths, ils ne sont venus que deux fois en France hein, sur les 5 ans.
0: Ah oui,
1: donc ça a été
0: Paris,
1: très...
0: j'imagine.
1: Voilà, deux dates à Paris, je crois que c'était même la même année, le 9 mai 1984 à l'Eldorado et le 1er décembre 1984 au Parc des Expositions. Donc il n'y a que ces deux concerts-là des Smiths qui ont eu lieu en France. Donc si vous avez eu la chance de les voir, tant mieux pour vous, puisque c'était un fait assez exceptionnel.
0: Peut-être verrez-vous Jim Morrissey, le chanteur, qui continue sa carrière.
1: Donc voilà, je vais vous faire découvrir pour certains et réécouter pour d'autres. The Charming Man, c'est un titre phare des Smiths en 1983.

0: This Charming Man de The Smiths. Rappel pour les auditeurs, nous sommes en Angleterre en novembre 1983.
1: C'est beau, à la radio, ça permet de voyager dans le temps comme ça.
0: De rajeunir.
1: Donc dans les charts, les Smiths se classaient à cette époque-là, enfin cette période-là plus précisément, donc à la 32e place, mais les mois suivants, ils allaient évidemment arriver jusque numéro 1.
0: Ah oui.
1: Ils ont été numéro 1 avec ce titre, hein, This Charming Man. Et juste au-dessus, donc à la 31e place, on retrouvait donc, un trio britannique qui s'appelle les Thompson Twins.
0: Oui, alors le souvenir que j'ai, c'est leur coiffure.
1: Ouais.
0: Et puis les grands manteaux de scène.
1: Un look un peu particulier, très coloré.
0: Très coloré. Et c'était combien ? Trois ou plus ?
1: Alors voilà, ils ont été trois pendant un petit moment, mais au tout début, ils étaient sept en fait, sept sur scène. Mais effectivement, dans leur période de succès, entre guillemets, on les a connus sous forme de trio.
0: Trio, ouais, c'est ça.
1: Ils ont été surtout connus avec l'album qui contenait Hold Me Now, et il s'appelle Into the Gap.
0: Voilà.
1: Que tu possèdes si...
0: Non, pas celui-là. Non,
1: pas
0: non,
1: celui-ci.
0: Non, non,
1: oui,
0: j'avais pas j'étais pas fan plus que ça, mais j'avais les écouter.
1: D'accord. Et donc, sais-tu d'où vient ce nom, les Thompson Twins, ce que ça signifie ?
0: Non.
1: Non ? Eh bien, c'est en fait une traduction anglaise des Dupont et Dupont de la BD Tintin.
0: Ah, ouais,
1: Tintin et Milou.
0: Ah, ouais.
1: Donc, en Angleterre, c'est pas... Ça aurait pu être traduit Miller and Miller, mais non, pas du tout, c'est Thompson Twins.
0: D'accord.
1: Bon, voilà, on va tout de suite les écouter avec leur single classé à la 31e place, Hold Me Now, Thompson Twins sur Radio PFM.

0: Oh, mais ça me dit quelque chose.
1: On a reconnu la voix singulière de Robbie Frame.
0: Oui, d'Aztec Camera.
1: Aztec Camera, hélas, pas connu en France, mais bon succès outre-Manche avec une pop que j'appelle intelligente, bien sophistiquée, bien des instruments. Il y a du volume, il y a quelque chose.
0: Oui, tout à fait,
1: il y a
0: bien arrangé. Et on prédisait une grande carrière pour cet artiste, qui en fait est resté assez discret. Hein.
1: Oui, complètement.
0: Par rapport aux qualités qu'il avait.
1: Oui, c'est vrai. Et ce qu'on peut dire sur Aztec Camera, c'est que bon, il a été fondé par Robbie Frame au chant, qui a donc fondé le groupe à 16 ans, précoce.
0: Oui, c'est vrai.
1: Et qu'est-ce qu'on peut dire également, qu'il y a eu plusieurs musiciens qui ont fait partie du groupe, qu'il y a eu beaucoup de turnover, mais lui, c'est le seul qui est resté du début jusqu'à la fin. Le dernier album est paru en 1995.
0: Et qu'à 16 ans, lui avait piqué sa mobylette, donc ce serait sympa de lui rendre 30 ans après. Parce qu'elle n'avait pas le permis.
1: Oui, je pense que depuis, avec le succès qu'il a eu, il a pu s'en acheter d'autres, des mobylettes, et passer peut-être à la voiture sans permis.
0: Ou la belle moto.
1: La belle moto.
0: Anglaise.
1: Donc, dans le registre de la pop sophistiquée, il y a un autre groupe que j'adorais aussi à ce moment-là.
0: Je crois que je partage la même chose. Je ne sais pas, c'est les trois premières lettres de l'alphabet.
1: Ouais. Et voilà, c'est facile à retenir.
0: C'est pas XTC.
1: C'est pas XTC, oui, qui est également un de nos groupes préférés de cette période. Donc c'est ABC, ils se sont formés quelques années avant, en 1977. Je reviendrai après sur une anecdote, mais donc on va écouter ensemble donc le titre That Was Then But This Is Now, un des singles de cet album magnifique sorti en 1982. Donc ABC classé 22e en novembre 1983.

0: ABC, formé à Sheffield en 1977 par Stephen Singleton et Mark White. Alors, petite anecdote rigolote, c'est que donc ils étaient deux et ils faisaient des petites tournées dans les pubs locaux de Sheffield. Et puis, ils ont été interviewés par un journaliste qui travaillait pour un fanzine. Et ce journaliste, eh bien, c'est Martin Fry. Et le groupe a proposé, ils ont sympathisé, le groupe a proposé à Martin Fry, donc le journaliste, de faire partie du groupe, d'abord au synthé, et Martin Fry est devenu le chanteur, en fait.
1: Ah, d'accord.
0: C'est lui qu'on qu'on écoutait, qui continue la carrière d'ABC, mais en solo, puisque les autres membres du groupe ne sont plus là depuis. Et donc, en novembre 1983, qui retrouvait-on à la 10e place des charts en Angleterre?
2: Écoute, c'est trop lointain, là, je m'en souviens plus.
0: C'est un concept qui s'appelait The Assembly. C'est un concept très éphémère, puisque donc c'est un groupe donc électronique qui a été fondé par Vince Clarke qui est l'ancien clavier de Depeche Mode. Et donc l'idée qu'il avait, c'était de composer un album avec 10 titres que lui aurait personnellement composé et aurait été interprété par 10 chanteurs différents. Mais malheureusement, ce concept n'a pas abouti, faute de motivation de la part des chanteurs. Il n'y en a que quelques-uns qui se sont proposés au chant, dont Fergal Charkey.
1: Oui, qui faisait partie, de, si je ne me trompe pas, d'Undertones.
0: Oui, The Undertones, un groupe punk...
1: Irlandais, non, c'était pas irlandais.
0: Oui, oui, plus, irlandais. Voilà, irlandais et punk. C'est pas incompatible.
1: Non.
0: Et donc, ensemble, ils ont sorti ce single, donc The Assembly, qui s'appelle Never Never. Ça fait un tube en Angleterre, mais donc ce groupe n'aura sorti qu'un seul titre, enfin,
1: d'accord,
0: deux titres, puisque
1: vous allez découvrir la voix qui est bien particulière de
0: Fergal Charkey. Oui, oui. The Assembly sur Radio PFM.

0: C'était le projet donc de Vince Clark qui a participé au premier album uniquement, hein, gros album à succès de Depeche Mode avant de quitter le groupe et de partir faire plusieurs projets dont
1: Erasure aussi,
0: Erasure, Yazoo,
1: Yazoo,
0: Il a pas mal de collaborations comme ça, il a pas mal de talent quand même. C'est terminé pour novembre 83.
1: Oui.
0: On se retrouve bientôt pour évoquer
1: une autre période.
0: Merci Sam. Dans Variation, avant de retrouver Guy pour la chronique Noir c'est Noir, un peu d'électropop, d'abord avec le groupe de Londres On, suivi du groupe australien Tame Impala.

0: nouveau Sidobre par Barbagallo sur son album Grand Chien. Barbagallo qui a choisi de revenir en France après avoir parcouru le monde en tant que batteur du groupe Tame Impala. C'est le moment de retrouver Guy pour la chronique Noir c'est Noir.
1: J'aurais pu me projeter vers l'avenir et choisir une valeur montante du noir pour cette 700e chronique Noir c'est Noir, je vous dis pas le coup de vieux. Mais finalement, quand j'ai eu en main le numéro 77 de Totem, la collection de poche des éditions Gallmeister, je me suis dit qu'il y avait là l'occasion d'un joli retour aux sources les plus pures du roman noir. Gallmeister a en effet eu la très bonne idée de nous donner une nouvelle traduction par Simon Baril de Assurance sur la mort de James Mallahan Caine, un roman publié en 1937 aux États-Unis en feuilleton, traduit aux éditions Gallimard dans la Blanche en 1948, suivi de plusieurs rééditions en poche. Autant vous dire que je ne vais pas inventer grand-chose à propos de ce roman et de James M. Caine d'une manière générale, vu la notoriété de cet auteur considéré comme un maître du roman noir, étiquette qu'il a réfutée fermement, comme le rappelle Claude Mesplène dans son incontournable dictionnaire des littératures policières en citant Caine. Je n'appartiens à aucune école et je n'essaie pas d'écrire dur. Cependant, explique Mesplède, qu'il le veuille ou non, avec son style réaliste, ses personnages sans manichéisme et ses récits qui plongent souvent dans le social, ce grand écrivain a marqué le roman noir et le journalisme, ajoute Mesplède, activité à laquelle Caine aura consacré 60 ans. De ses débuts en 1917 au Baltimore American à la publication de son dernier article, Washington Post, en 1977. Un maître du roman noir, donc qualifié ni plus ni moins de génie par le maître du roman noir français, Jean-Patrick Manchette, cité par l'éditeur en quatrième de couverture, un génie donc. Les personnages de Caine, écrit Manchette, ne sont hors du commun ni par leur vertu, ni par leur intelligence, ni par leur beauté, mais seulement par leur puissance passionnelle. Ce commentaire de Manchette vaut peut-être plus pour le facteur sonne toujours deux fois, oui. Je ne vous ai pas encore dit, mais Caine est aussi l'auteur de ce fameux roman à l'origine de plusieurs adaptations cinématographiques marquantes, comme Assurance pour la mort, d'ailleurs, question adaptation ciné. Ce commentaire de Manchette, donc, vaut peut-être plus pour le facteur sonne toujours deux fois que pour Assurance pour la mort, où j'ai envie de dire que les personnages sont hors du commun tant ils sont communs, et surtout à l'image de l'agent d'assurance, Walter Huff, quand il décide de sortir justement, du commun. Après Mesplède et Manchette, il me reste à citer François Guérif, éditeur et surtout un des, si ce n'est le plus grand spécialiste français du roman noir. Guérif, donc, auteur d'une biographie de James M. Caine, qui signe une postface très éclairante à notre livre du jour et joliment titré « La mort vêtue d'un linceul rouge ». Guérif résume ainsi le roman de Caine. Une femme séduit un homme pour qu'il la débarrasse de son mari. Et après le meurtre, commence la longue descente aux enfers des amants complices. Car, ajoute Guérif, et cette fois il cite Caine qui écrit au début du chapitre 11 de son roman, « Le monde n'est pas assez grand pour deux personnes une fois qu'elles détiennent un tel secret l'une sur l'autre. » Assurance sur la mort de James M. Caine chez Gallmeister. Bonne lecture à toutes et à tous et bonne plongée dans un classique du genre qui n'a rien de classique avec mes salutations Noir c'est Noir.
0: C'était la chronique de Guy Noir c'est Noir que vous pourrez retrouver sur le site de radiopfm.com. C'est le moment de nous quitter. Il nous reste le temps d'un morceau avec la Danoise Agnès Obel, Familia, de son album Citizen of Glass. Et puis je vous invite à rester sur l'antenne. On se retrouve quant à nous la semaine prochaine, toujours le vendredi à partir de 19h et le samedi pour la rediffusion à 12h30 et le soir très très tard. À bientôt, bon week-end.

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0: Bienvenue à toutes et à tous, bienvenue dans l'émission de Radio PFM 99.9, radio associative libre et sans pub. C'est la Mente Mort, c'est le retour, ça faisait un petit moment que j'avais pas fait de direct à la radio, donc voilà, c'est retour de la Mente Mort en direct. C'est une émission consacrée aux musiques électroniques, au hip-hop, aux expérimentations en tout genre, diffusée le troisième lundi du mois de 20h30 à 21h30, rediffusée le jeudi et le samedi à 17h, ainsi que le dimanche à 21h. Alors cette semaine, ce mois-ci, pardon, je vous dis qu'il y a un invité très spécial. C'est quelqu'un qui est déjà participé à l'émission Mente Mauve et qui n'était pas présent dans les studios. Et c'est un conteur qui vient de Grenoble. Il s'agit de Caio Cap.
1: Salut tout le monde, c'est Caio Cap. Je suis ravi de voir qu'il y a du public parce que j'ai pas l'habitude de raconter dans un micro. Donc ça c'est sympa, je suis content de voir que le studio il est aménagé comme il faut, éclairé à la chandelle et tout, ça fait un peu bizarre mais j'adore l'ambiance.
0: Et ouais, il y a eu des subventions qui ont été coupées mais finalement qui ne seront pas coupées, donc voilà, on fait un peu ce qu'on peut en radio associative. Et donc Caio Cap dans les studios pour une émission un peu spéciale, ce mois-ci tu vas... qu'est-ce qu'on va proposer aux auditeurs?
1: Alors on m'a dit que t'aimais bien les expérimentations et du coup on a décidé d'expérimenter avec des histoires expérimentales sur plein de thèmes différents mais avec un fil rouge qui va être surtout la fin des choses. Et donc la fin des journées, la fin des chansons, la fin du monde et la fin de tout un tas de choses comme ça.
0: Voilà, la fin des choses, il y aura plusieurs contes. Des comptes sur différents formats. On aura, toi tu vas nous conter des histoires en live avec un fond sonore.
1: Je confirme, c'est tout ce que dit Leca est vrai.
0: Voilà, il y aura ça. Il y aura aussi des comptes de ton écriture mais narré par des intelligences artificielles. C'est un petit peu le credo de l'émission. Donc on a décidé ensemble de faire ça. Et un autre format, je me rappelle plus.
1: Et c'est un texte qui vient d'un bouquin que j'aime bien, d'un mec qui s'appelle Anatole Lebras.
0: Ok. Et pour ce qui est de la musique, bah on aura pas mal de trucs. Hein. Là, c'est du William Orbit avec Your Mother Would Be Happy. Et puis on aura pas mal de trucs, hein, comme je viens de dire, du hip-hop, de l'abstract hip-hop, de l'électro, des musiques bien expérimentales. Et la playlist sera comme d'habitude retrouvable sur le site internet, hein, le www.radiopfm.com, rubrique nos émissions, et vous cliquez sur Mente Mauve. Voilà, tout est dit, on va laisser place un petit peu à l'émission.
1: Avec plaisir.
0: T'es chaud?
1: Je suis chaud.
0: T'es chaud comme un caca? Et bah c'est parti, vous écoutez donc Radio PFM 99.9, émission Mente Mauve spéciale Caio Cap, la deuxième, c'est parti.

C'était un matin comme les autres. Enfin, pas vraiment comme les autres, parce que je travaillais pas. Je suis professeur. Alors en 2022, j'ai fait un burn-out et je suis resté 3 mois en arrêt maladie. Donc à ce moment-là, je profitais pour dormir le matin, en tout cas. Et donc ce matin-là, il était... Je sais pas vraiment quelle heure il était, mais... Il était tard, le soleil il s'était déjà levé. Je le sais parce que je voyais les rayons passer à travers les volets et les rideaux. J'étais encore au lit et je voyais à peine la silhouette des meubles. À ce moment-là, j'essaye d'attraper mon téléphone qui traîne par terre. Quand je tends la main vers le sol, je sens un courant d'air très frais sur mon poignet. Ça m'a rappelé quand j'étais petit que j'avais peur qu'il y ait quelque chose sous mon lit qui m'attrape les chevilles quand je vais me coucher. Alors je courais et puis je sautais jusque dans mon lit. Enfin bref, ça m'a fait comme un espèce de flash. Quand je regarde l'heure, il est 10h je crois. Et c'est là que je me rends compte que il y a quelqu'un dans ma chambre. Je le vois pas bien, mais je le sais. En fait, je vois une forme. Sur le meuble à tiroir dans le coin. Elle est grande, debout. C'est un truc presque humain, très sombre. Cette forme, elle touche presque le plafond. Elle prend beaucoup de place. La lumière qui filtre à travers les volets éclaire à peine son visage. Son visage, il est blanc, tout blanc. Sans nez, comme un masque. Sa bouche, c'est une fente, comme du papier déchiré. Je vois pas ses bras ou ses jambes, parce que son corps, il est recouvert d'une espèce de cape noire. Jusque-là, j'ai pas trop peur. C'est bizarre, mais... Je sais pas, j'ai l'habitude de voir des trucs comme ça. Je sais pas si c'est l'imagination ou autre chose. C'est là que je fais attention à ses yeux. Ses yeux, c'est 2 trous noirs. Et tout au fond, un tout petit point blanc, brillant, minuscule, qui me regarde. Là, j'aime pas ce que je vois. Mais le pire, c'est l'intention. Cette forme, ce masque, il me veut. Son regard qui pèse sur moi, il m'empêche de bouger. Tant qu'elle bouge pas, ça va. Si elle le fait, je hurle. Tant que je bouge pas, ça va. Je me dis que si je bouge, elle me tue, c'est sûr. Si je bouge, je meurs. Alors j'ai qu'à rester au lit, supporter son regard glacé, qui me transperce. Là, j'arrive plus à tourner la tête. Elle me force à la fixer, droit dans les yeux. Je vois sa bouche commencer à sourire et ses dents qui apparaissent. Longues, fines. Ses crocs grandissent et... Sa tête se décroche. Je ferme les yeux. Je peux enfin détourner la tête sur le côté. Et quand je les ouvre, elle est juste en face de moi. Ses yeux creux, en face des miens. Et puis, elle file sous mon lit. Et c'est là que je me lève. Il est 16h.

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Imaginez la forme de la boîte crânienne, son épaisseur, sa dureté. Comparez le plan mental à une scène de théâtre sur laquelle évoluent des personnages. Ce sont les images, les pensées. Ordonnez à ces acteurs de se retirer et conserver une seule image. Installez-vous dans cette pensée et de ce moment, vous cessez de faire et commencez à...

0: Eh bien, rassurez-vous, auditeurs, auditrices, nous, les humains de la radio qui confectionnons cette émission, sont de retour et avons repris le contrôle des manettes. Et nous sommes toujours avec Caillou Cap en direct dans la Mante Mauve sur Radio BFM 99.9.
1: Et salut, je suis toujours présent et je suis toujours humain semi-amateur. Et je vais vous raconter une histoire qui m'a été inspirée par un tableau de Seb Bach qui représente des falaises au bord de la mer avec une grande étendue d'herbe au-dessus. Et ces falaises, elles sont en train de se déchirer. Et moi, j'étais là quand la terre s'est fragmentée. J'étais allongé avec celle que j'aime au milieu de la plaine. On profitait d'être et de respirer. On regardait le ciel et quand on en avait marre, on s'asseyait pour regarder l'étendue d'herbe qui s'étendait à l'infini devant nous. Et quand on en avait marre, on se levait et debout, on voyait plus loin que jamais. C'est là qu'on a vu l'horizon se déformer. Juste une petite inflexion sur cette ligne. Au début, on n'a pas fait attention, mais ça se rapprochait. Comme une vague qui déformait la plaine et se rapprochait de nous tout doucement. De ma hauteur, je devinais ce qu'il y avait derrière cette vague. Rien qu'un grand néant qui engloutissait tout ce qu'il touchait. On savait que ça devait arriver, mais il nous semblait que c'était tôt, beaucoup trop tôt. On n'avait pas vu le soir, et c'est déjà la nuit qui courait vers nous. J'ai serré sa main, un peu plus fort dans la mienne. J'ai cru qu'elle tremblait, mais c'était moi. Le sol a commencé à se déchirer autour de nous, sans bruit. J'entendais plus que le battement de nos cœurs. Je me suis demandé si nos poitrines allaient exploser. On a regardé derrière nous. On avait encore un espoir de fuite, de trouver un endroit pour gratter seulement quelques heures, quelques minutes de plus. Mais c'était partout autour de nous. Même le ciel se déchirait. Le monde rétrécissait et nous, au centre, on ne pouvait rien. J'avais passé ma vie à compter le temps qui passe. Et je commençais à le faire à l'envers. 10, 9, 8. J'avais passé ma vie à les regarder, elle et le ciel, et je supportais pas l'idée de fermer les yeux, même pour une seconde. 7, 6, 5. J'avais passé ma vie à respirer, mais là, je pouvais plus laisser l'air sortir. 4, 3, 2. C'est là que nos regards se sont croisés. Mes yeux, pleins de larmes. Mais son visage, à elle, il était calme. 1. Et elle m'a juste dit...

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3: Il y en a des comme nous. Nous ressemblent, mais ils n'existent pas encore. Il y en a des comme nous qui verront le soleil exploser, peut-être. Ou une autre fin du monde. À une autre échelle, moi, je verrai la fin de mon monde. Ce sera comme si la Terre explosait. Je fermerai les yeux une dernière fois et pour toujours. Et puis ma mâchoire tombera, désarticulée, et je ne serai plus rien. C'est facile à décrire. C'est facile de prendre de la distance. Ça n'est que des mots. Ce qui est plus difficile, c'est de s'imaginer vivre ça. C'est vertigineux, se voir mourir depuis ses propres yeux. Pas s'endormir pour toujours, juste cesser toute existence. C'est comme sentir qu'on tombe à travers son lit. Doucement, puis très vite. On essaye de s'accrocher à quelque chose. Un dernier espoir, un souffle, une lumière. Mais tout glisse. Nos bras s'agitent dans le vide. On fait des moulinets pour rien. On n'a plus pied. Et maintenant, plus rien. Plus de joie, plus de peine, plus de sourire. Plus de larmes ou de lieux. Plus d'échelle de vie, d'histoire, de passé, de présent ou de futur. Plus un mot, rien. T'es mort. Et pour toi, c'est comme si tout le reste avait disparu.

0: Yes, eh bien, c'est la fin de l'émission Mantes Mauves sur Radio PFM 99.9 avec Kayo Cap dans les studios. Super performance, hein, merci, c'était vraiment super.
1: Bah, merci à toi de m'avoir accueilli.
0: J'ai bien rigolé.
1: J'ai bien rigolé, ouais.
0: On peut peut-être faire quelques crédits là sur quelques sons, non particulièrement, le son de ton pote.
1: Fugue.
0: Fugue.
1: Cœur bidon d'essence, j'ai bien aimé ce son en effet.
0: Voilà, Fugue, F-U-G-E-S, vous pouvez retrouver la playlist entière hein, sur le www.radiopfm.com sur la rubrique Mantes Mauves. Et puis toi on peut trouver un peu sur tous les réseaux sociaux.
1: Alors pour me trouver il faut taper Kayo Cap, K-Y-O, K-A-P sur un moteur de recherche. Si on met compte avec ça aidera. Et voilà.
0: Et moi, voilà.
1: Voilà, moi je vais éteindre les chandelles pour laisser le studio dans le noir et puis je vais rentrer chez moi.
0: Voilà, on a réussi à expulser un maximum d'intelligence artificielle. Les humains ont bien repris le contrôle de la radio, rassurez-vous. Et puis on vous laisse en compagnie du reste de la soirée. Toujours sur le 99.9 et quant à moi, je vous dis à dans un mois. Et prenez soin de vous, bien sûr. Salut!

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voilà d'Ange Grunts, votre repère façon rock, punk et metal, ainsi que tout leur sous-genre sur les bonnes ondes de Radio PFM tous les mercredis en direct, bien sûr, de 18h30 à 19h. Vous êtes bien sur le 99.9 Radio Associative, libre et sans pub, et surtout provisoire depuis 1981. Eh bien, les émissions peuvent se suivre et se ressembler, parce que la mission précédente, on était plutôt façon très psyché, mais en allant un petit peu dans tous les carcans et sous-genres de la musique. Et ça va être un petit peu la même chose pour cette émission d'aujourd'hui, même si c'est plus porté sur le stoner et autres genres qui s'en rapprochent. Et surtout, on est dans le bas du front, on est là pour foutre le son à fond et aller vite sur la route. Donc je vous le déconseille, ne le faites pas. Mais faites un peu le foufou si vous êtes à la maison, au moins on se dépense. Sans plus grande cérémonie, on commence du côté du Texas avec un duo. Basse batterie, suffit que ça, hein, des fois dans le stoner, Sons of Gulliver, donc les voyages de Gulliver, hein, Gulliver's Travels, dans la langue de Shakespeare. Un beau roman, hein, un des premiers romans, hein, j'en ai bouffé à la fac, donc les éléments du cours, je vous les donne. Donc Sons of Gulliver, comme je disais, c'est de la basse et de la batterie. Et une basse qui tabasse, hein, pas besoin d'avoir une guitare, hein, c'est vraiment bas du front, ça fuzz comme pas possible. C'est lourd, hein, un petit peu comme le bon vieux steak mangé à midi sur lequel on met beaucoup de poivre. Et une batterie qui tape fort, hein, comme le C15 sur le Dodan, parce que tu l'as passé à 70 km/h celui-là. J'ai découvert Sons of Gulliver sur leur tout premier album qui est sorti en début d'année 2026, qui est Tetra Eldritch Hellscape Canon. Déjà ce genre de titre, on s'attend pas à un truc vraiment fin. C'est une demi-heure, comme je disais, bien bas du front. Et on va s'écouter le morceau Vagabonds of the Sun and Madness pour ouvrir le 169e numéro de Jguns. C'est parti.

on était à l'écoute du morceau Vagabonds of the Southern Madness des gars de Sons of Gulliver, duo basse batterie. Il suffit que ça pour bien s'amuser. C'est issu de leur tout premier album qui est Tetrahedric Hellscape Canon, dans les bacs depuis le 28 février 2026. Et c'est une auto-prod. Bravo les mecs. Pour la suite, on reste du côté des Stars Only pour un groupe plus dans le space rock, hein, comme ils se définissent, mais c'est aussi très noise et de fait parfois assez expérimental, et les oreilles doivent être prêtes. Et ça s'appelle Upper Wilds. Ça nous vient, je crois, de Brooklyn exactement, donc le quartier d'artistes par excellence à New York. Je prends un petit peu l'accent un petit peu mondain. Et Upper Wilds, c'est assez cool, hein. Il y a ces éléments quand même stoner qui rassemblent un petit peu la playlist du jour. Et le petit détail assez rigolo avec Upper Wilds, c'est que chaque nom d'album équivaut à une planète de notre système solaire. Donc il y a 4 albums, il y a Mars, Vénus, Jupiter, et en 2026 on a Mercury, donc la planète la plus proche du soleil. Et de fait, on sent bien la chaleur de cet album. Ça envoie un sacré steak. On est sur 38 minutes d'album, et c'est une bonne porte d'entrée à Paul Wilds. J'ai un petit peu hâte de découvrir la suite, et aussi écouter le reste de leur discographie. Et c'est ainsi qu'on va découvrir tous ensemble Upper Wilds avec le morceau Reaper. Vous êtes toujours dans Ange Grand.

Qu'est-ce qu'on écoutait ? On écoutait le morceau Reaper des New Yorkais de Upper Wilds. Donc ça se définit space rock, c'est assez noise, très expérimental. Enfin, ça envoie de la grosse disto, de la vraiment le pedal board est très très bien tabassé sur les morceaux de Upper Wilds. C'est à découvrir et notamment sur leur dernier album, le quatrième qui vient de sortir, qui est Upper Wilds, qui date de fin août 2026, le 28 pour être exact, et c'est une sortie Thrill Jockey Records. Et vous êtes toujours à l'écoute de Jgrunz sur les bonnes ondes de Radio PFM, le 99.9 MHZ, pour le 169e numéro de Jgrunz façon bas du front. On est sur du stoner ou du psyché, enfin on embraye bien la pédale fuzz, et comme je disais précédemment, c'est bas du front et on est là pour vraiment kiffer à mort. Et finalement, je me rends compte qu'on est vachement aux États-Unis sur cette émission. Bon, on est sur le bon côté des choses, hein, de la musique underground est forcément des gens plus ouverts que d'autres. On se dirige vers Atlanta, du côté de la Géorgie, du côté de ma géographie américaine, avec Moon Destroys. On est plus sur un côté plus prog, je pense que c'est le morceau le plus, qui sera le plus aérien de l'émission avec Moon Destroys, hein. On a ce côté zipsique, toujours un peu stoner, mais aussi très prog, hein, sur les bords. Et c'est assez intéressant à écouter avec une belle voix. C'est assez sympa à écouter. Moon Destroys, sur le coup, il m'a demandé un petit peu plus d'investissement pour apprécier Moon Destroys dans sa globalité. Mais à découvrir et redécouvrir. J'ai donc découvert Moon Destroys par leur dernière sortie, qui est vraiment toute récente. On est fin septembre 2026, c'est sorti le 4 septembre 2026 avec l'album Omni, qui est aussi très très sympa. Il y a des beaux titres, hein. D'autres un petit peu plus péchus, d'autres un petit peu plus aériens, et on va faire un petit peu le mix des deux avec le morceau Kingdom. Donc vraiment il y a 11 titres, on est sur le cinquième morceau de la galette, pile au milieu, et on va s'écouter donc ça sur Radio PFM.

On était donc à l'écoute de Kingdom, de Moon Destroys, donc du psyché très aérien, mais aussi un peu péchu aussi, ça, c'est une bonne dualité, j'aime beaucoup, et c'est issu de leur dernier album qui s'appelle Omni, sorti le 4 septembre 2026, et c'est une sortie Blues Funeral Recordings. Et on revient vers New York avec Matty White. Hein. J'aime bien, c'est un mec qui embraye la pédalfeuse, donc forcément j'aime bien. Il est revenu avec The Flood, album court certes, mais qui permet quand même à l'artiste de bien s'amuser. Je l'avais découvert sur son précédent album qui était Cosmic Year en 2025, qui était vraiment très complet. Donc je disais, The Flood c'est plus court, parce qu'il triche un petit peu, l'album fait presque 50 minutes, mais il y a 3 morceaux en instrumental, de morceaux déjà présents dans l'album. Donc petit filou là, on est sur une petite demi-heure, ça va. Et des morceaux fleuves comme plus incisifs, et on va faire le choix du morceau incisif parce que il n'y a pas le temps. Un jour j'aurai une heure d'émission. Et on va s'écouter donc le morceau Away sur les ondes hertziennes de la bande 99.9 FM de PFM, Radio Provisoire.

On a blasté dans les baffles des studios de Radio PFM le morceau Away de Matty White. Hein. Donc on est sur un blues rock psyché, ma foi très sympathique, très faisé et de fait très très groove. C'est issu de l'album The Flood qui est paru tout récemment le 18 septembre 2026. C'est une sortie White Locust Records. Et pour terminer cette playlist, ma foi comme je disais, bas du front et vachement psyché, on termine en Italie avec le groupe dont je ne sais toujours pas prononcer le nom. On est sur H-I-J, on est sur H-I-J-S-S, enfin c'est compliqué, mais toujours est-il qu'ils ont sorti un deuxième album après 2 ans je crois d'attente pour ceux qui aiment le groupe. C'est sorti 18 septembre 2026 et d'ailleurs c'est rigolo, la pochette de l'album c'est une vache. Dans les vaches, donc ça m'a donné très envie de l'écouter. Et sur le coup, j'ai juste écouté le premier morceau, le hors-d'œuvre, et c'était vraiment très sur les synthés, un peu en mode piou-piou. Et sur le coup, je fais oula, qu'est-ce que c'est que ça? Mais j'ai outrepassé cet a priori et je me suis enfilé l'album d'une quarantaine de minutes. Et en fait, c'est le synthé a énormément sa place hein, sur les compos du groupe. Et franchement, ça se marie très bien avec le reste de la musique psyché du groupe. Et je vous le recommande, bien évidemment, comme tous les albums que je passe dans Guns. On va se quitter avec le morceau Dopamine, hein, qui va bien porter son nom cette fois-ci. Et on m'en dirait des nouvelles. Mais avant toute chose, on n'oublie pas de capter les rediffusions de Guns pour la saison 2025-2026. C'est les toutes dernières diffusions de 2025-2026. On se retrouve jeudi à 23h, vient le vendredi à 22h, juste après à 22h30, c'est la rediff des continues Forgeron pour terminer la semaine en beauté. Émission dans laquelle j'officie également. On peut se retrouver aussi le samedi de 13h30 à 14h pour l'apéro. Ou pour les gens qui mangent à cette heure-là, évidemment, je pense juste à boire un coup. Il y a toujours dans la nuit de 3h30 à 4h pour les couches tard ou bien les leftos. Et enfin le lundi de 20h à 20h30, ça fait 5 doses de viande dans votre semaine, c'est déjà pas mal. Et si vous êtes pas rassasié de m'écouter, bah déjà c'est très gentil. Et bien on peut se retrouver sur notre bon vieux site internet tout beau, tout mignon, tout rouge, qui est www.radiopfm.com, où j'essaye de mettre en ligne la mission en temps et en heure. On se quitte donc avec le morceau Dopamine qui va bien porter son nom, des Italiens de H-I-J-S-S, hein, IGS, on prononce comme vous voulez. C'est issu de leur deuxième album, éponyme, mon nom du groupe, je vais pas le répéter. C'est une sortie Heavy Psych Sounds, hein, donc ce qui sort de ce label, c'est cool. Et puis, voilà, c'est le mot de la fin. D'ici là, des bisous, des câlins surtout. Ne courez pas avec des ciseaux, par pitié. Et de bonnes aventures et découvertes sur les ondes de Radio PFM.

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0: Réau, Liancourt, Vincennes, Roissy et Palaiseau. Si l'émission de ce soir est en direct, elle est préparée et enregistrée avec du contenu fait par Elsa. Merci à elle et merci aussi à Louise pour les lectures. Avant de démarrer, je rappelle ce qu'est l'Envolée, un journal et une émission qui essaye de relayer la parole des prisonniers et des prisonnières et de leurs proches contre l'enfermement, qu'ils soient dans les tôles, les CRA ou les hôpitopsies. 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Par mail, c'est à contact@l'envolée.net ou par numéro de téléphone au 07 53 10 31 95. Avec ce numéro, vous pouvez nous laisser un message sur le répondeur ou l'utiliser avec les messageries sécurisées, Telegram, Signal, pour nous laisser un message écrit ou vocal. Et pour ceux qui veulent suivre nos actualités, comme le week-end contre la torture en prison, qu'on organise les 16 et 17 octobre à Montreuil, rendez-vous sur notre Insta, l'envolée-du-bas journal, et sur les internets avec notre site l'envolée.net. Alors, ce soir, nous allons écouter Fleurine, la sœur de Paul Tancre, dit Lapin, qui a été tuée au mitard de... Aujourd'hui, nous allons écouter Fleurine, la sœur de Paul Tancre, dit Lapin, qui s'est fait tuer par la police municipale de Marigny-lès-Compiègne fin août. Puis on lira et discutera de la lettre qu'on a reçue depuis le QLCO, donc le quartier de lutte contre la criminalité organisée à Vendin. On va lire et discuter la lettre. Et donc, tout de suite, la parole à Fleurine et Elsa. On s'excuse par avance pour le petit buzz en fond qu'il risque d'avoir. Il n'existait pas au moment où ça a été enregistré.
1: Allez, vas-y, c'est lancé. C'est lancé. Donc, on va aujourd'hui interviewer Fleurine, qui est la sœur de Paul Tancre, qui était surnommé Lapin, et qui a été tuée... on va dire, dans un accident avec la police municipale. Et les proches se sont mobilisés pour protester contre ce qui s'était passé et obtenir vérité et justice au sujet de ce qui s'était passé. Donc bonjour Fleurine.
2: Bonjour.
1: Donc tu es la sœur de Paul Tancre. Je te laisse te présenter et présenter ce qui s'est passé, nous dire un peu ce que tu as envie.
2: Alors bonjour, moi je m'appelle Fleurine, je suis la petite sœur de Tancre Paul, dit Lapin. J'ai appris la mort de mon frère, je sais qu'il est décédé vers minuit le 21 à août. Moi, c'est un ami de mon frère en fait qui a appelé ma sœur. Ma sœur m'a appelé en panique. Donc c'est moi qui ai appelé ce monsieur qui est un ami très proche de mon frère. Il m'a dit que mon frère était dans l'Oise Hebdo, donc le journal régional de Compiègne.
1: Ah, donc vous l'avez appris par les journaux.
2: Oui, c'est okay. Ça. Personne nous a contactés. On est au courant de strictement rien. Moi, j'ai essayé de l'appeler sur son portable. Ça sonnait, mais ben, ça répondait pas. Ce qu'elle me répondait tout le temps, en fait, au téléphone, on me rappelait. Et là, pas de nouvelles.
1: Ouais.
2: Donc, je voulais pas y croire du tout. Ben, absolument pas. Pour moi, c'était pas possible, en fait. Et sur le journal, c'était bien le nom de mon frère qui disait qu'il était décédé. Parce qu'il était qu'un ami à lui, ce soir-là.
1: Ouais.
2: Mais je voulais pas, en fait. C'était pas, dans ma tête, c'était pas lui. C'était pas mon frère. Je l'avais eu une journée avant au téléphone. C'était pas lui, quoi. Dans ma tête, c'était pas possible. Donc j'ai lu l'article. Et donc j'ai appelé mon autre frère. Et je me suis dit, ils sont trompés, c'est pas lui, c'est pas possible. Et je dis à ma sœur, vas-y chez lui. Donc elle est partie chez lui pour vérifier. Et au début, elle me dit, c'est bon, parce que mon frère il avait un camion pour travailler, parce qu'il est artisan. Elle me dit, c'est bon, son camion, il est là. Donc elle a couru dans la maison. Et quand elle est rentrée dans la chambre, elle a dit, le lit, il n'est pas défait, le lit, il n'est pas défait, il n'a pas dormi là.
1: Aïe, aïe, aïe.
2: Donc là, je voulais toujours pas y croire. Hein. C'était pas possible pour moi. C'était lui. J'ai dit qu'ils vont dans les hôpitaux, je ne sais pas, autour de là-bas.

0: Moi, j'étais pas là-bas, en fait. J'étais à 120 km.
1: Ouais.
0: Donc, c'était trop lent pour moi d'arriver, de savoir les choses, quoi. J'ai appelé les hôpitaux tout autour de l'Oise. J'ai dit sa date de naissance, son nom. Ils m'ont dit non, on n'a personne. Mais je dis, monsieur, quand même, c'est obligé, quoi. Il y a eu un accident, mon frère est obligé d'être admis dans l'Oise. C'est obligé. Il me dit, je suis désolé, mais on n'a personne de ce nom-là. Donc, du coup, j'étais rassurée.
1: Ouais.
0: Parce que je me suis dit, voilà, il a rien, quoi. Il a rien, il n'est pas à l'hôpital, il a rien. Donc, c'est même pas moi, c'est mon fils qui a appelé la police de Compiègne. Là, il me passe le policier. Je lui dis, voilà, mon frère, je comprends rien du tout. Je vois qu'il y a un journal, que mon frère est dans le journal, qui serait décédé d'un accident. J'appelle les hôpitaux, j'ai pas de nouvelles de mon frère. Et il me demande mon nom. Donc, je lui donne mon nom. Ensuite, il me demande mon adresse. Mais je dis, monsieur, c'est pas le moment de... Je m'en fous de mon adresse, en fait. Je veux savoir seulement si vous avez mon frère et s'il est vivant. Si tout va bien. Il me dit, il faut passer au commissariat.
1: Excuse-moi, dans le journal, il était juste écrit qu'il y avait eu un accident ou il était écrit qu'il y avait eu un souci avec la police?
0: Juste un accident.
1: Ouais, ok, donc
0: Non, non, les policiers n'étaient pas mis en cause du tout.
1: à ce
0: Pour
1: moment-là,
0: moi,
1: toi,
0: mon
1: tu penses juste
0: frère,
1: que ton frère a peut-être eu un grave accident.
0: c'est tout. C'est
1: Ok.
0: simplement ça. J'ai eu aucune arrière-pensée
1: Ouais, d'accord.
0: de tout ça, en fait. Pour moi, c'est mon frère qui s'est tué tout seul,
1: Ouais.
0: de base, on va dire, dans ma tête.
1: Ouais.
0: Et là, mais comme le policier me dit ça, je me dis, bah, c'est bon, vous l'avez, quoi. C'est bon, il a envie. Donc, voilà, et j'appelle ma sœur qui est là-bas. Je lui dis, il faut aller voir au commissariat. Je pense qu'il est là-bas, parce que dans ma tête, c'était comme ça, quoi. Il était là-bas. J'ai dit, donc, allez-y voir vite fait au commissariat, dépêchez-vous. Et là, je crois que personne n'est au commissariat, de toute façon, parce que il l'a retrouvé sur Creil. Et avant ça, c'est son ami qui m'a rappelé et qui me dit, je suis désolé, mais c'est bien lui qui est parti. Tu vois? Ben,
1: Ouais.
0: moi, je suis tombé, en fait, je me suis effondré. Je me suis cassé le bras par terre, tellement je suis tapé fort. C'est mon fils qui a parlé, après, je m'en rappelle plus, en fait. J'ai plutôt un trou noir.
1: Ouais.
0: Et ben là, c'était toujours. J'arrivais pas, quoi, à croire que ça pouvait être lui.
1: Ouais.
0: Encore, tu vois. Et du coup, là, ensuite, je suis parti, j'ai pris la route. Je pensais qu'il était encore à Compiègne, hein, quand j'ai pris la route. Et mon autre père m'appelle sur la route, il me dit, il est à Creil. Mais j'ai
1: Ouais.
0: dit, pourquoi il est à Creil? Je comprends rien, quoi. Parce que si vraiment il est décédé à Compiègne, il doit être encore à l'hôpital de Compiègne. Bon, bref, j'y vais à Creil, puis la route, c'était interminable pour moi, bien sûr. Hein.
1: Ouais.
0: Et quand j'arrive, il y a des policiers partout,
1: À
0: mais
1: l'hôpital.
0: partout. À l'hôpital, oui,
1: Ouais.
0: de Creil. Il y a mais partout, partout. Et c'était calme parce que les gens, ils discutaient là-bas avec les policiers. C'était vraiment très, très calme quand je suis arrivé. Il y avait des policiers qui montaient sur le toit de l'hôpital.
1: Ah ouais,
0: Aussi.
1: carrément.
0: Il y en avait vraiment, on était cerné de policiers partout, quoi. Et moi, quand je suis arrivé, j'étais assez énervé, on va dire,
1: Donc en
0: parce que je me
1: fait,
0: demandais, j'ai.
1: ouais, excuse-moi de te couper, mais en fait, ils ont développé un dispositif policier pareil, en vous attendant, en gros.
0: Oui.
1: Mais par contre, ils vous ont pas appelé pour vous prévenir qu'il y
0: Non,
1: avait
0: on
1: eu un
0: n'a
1: décès
0: eu
1: dans votre famille. Ouais, ok,
0: aucun.
1: on voit l'ambiance.
0: Non. Voilà, aucun appel pour nous dire votre frère est décédé.
1: Ouais.
0: Aucun. De personne, quoi. Ni docteur,
1: Eh
0: ni
1: ouais,
0: policier.
1: ok.
0: Et ensuite, moi j'ai vu tout ça. Moi j'ai demandé à mon autre frère qui était arrivé. J'ai dit, il est où? Je veux le voir, en fait. Il est où? Il me dit, on a sonné, mais on n'a pas le droit de le voir. Mais je dis, comment ça, on n'a pas le droit de le voir? Moi je veux le voir tout de suite, là. Je veux voir mon frère.
1: Ouais.
0: Il me dit non, c'est pas je sonne, mais moi quand je suis arrivé, la morgue était fermée, bien sûr, pour que je fasse la route. Donc c'était fermé, donc je sonnais à la porte. Et les policiers disent non, vous pouvez pas, mais pourquoi on n'a pas le droit de récupérer? Je veux voir mon frère. Et je veux voir un docteur, en fait. Je veux voir un médecin
1: Ouais.
0: qui nous explique ce qui s'est passé, qu'est-ce qu'il a, mon frère. Je voulais voir un docteur, quoi.
1: Ouais.
0: Donc là, on a parlé qu'avec des policiers, il n'y a pas de docteur, mais il y a bien un médecin. Il y a bien un médecin qui a vu mon frère. La cause du décès, tout ça, je veux savoir. Et je veux aller embrasser mon frère, en fait. Je veux voir mon frère. Non, ben, c'est pas possible. Et après, je dis, ben, du coup, moi, j'étais très énervée parce que c'était très calme. Tu
1: Ouais,
0: vois?
1: bah oui.
0: C'était trop calme. Parce qu'il y avait tous ces policiers pour nous.
1: Mmh.
0: Et puis, on n'était pas non plus des milliers de personnes. Mais vraiment pas du tout. Parce qu'on n'est pas nombreux chez nous, déjà.
1: Ouais.
0: Et là, moi, non, je dis, ben, je dis à mon autre frère, on va allumer un feu, du coup, ici, on va veiller notre frère, quoi. Parce que chez nous, c'est comme ça.
1: Ouais.
0: J'ai non, j'ai du coup, ben là, du coup, mon frère a voulu mettre une palette par terre pour allumer le feu, là, ils sont arrivés sur nous. Ils ont
1: Ouais.
0: commencé à crier. Ben, je dis, chez nous, c'est comme ça, on n'a même pas le droit à notre frère, on sait rien du tout. Mais c'est pas possible, en fait. On était jusqu'aux urgences pour demander, pour essayer d'avoir un médecin. La dame des urgences a dit, mais nous, on peut rien faire. Mais je dis, je comprends pas, mon frère, il est là, mais il n'y a pas de médecin qui nous reçoit, qui nous parle. Et elle a dit, ben, il faut voir ça avec les policiers, c'est pas nous.
1: C'est un
0: Du
1: truc
0: coup,
1: de
0: je suis
1: dingue.
0: arrivée, j'ai parlé avec un policier,
1: Mmh.
0: mais il me dit, non, on n'a rien à voir, mais je sais pas, c'est les médecins qui m'ont envoyé chez vous, en fait. Là, ils vont m'entendre, les médecins qui disent ça, ben, c'est eux qui m'ont envoyé chez vous, je n'en vais demander à qui, du coup. Je dis, parce que là, on sait plus. Bon, on était vraiment perdus, en fait. C'était, dans notre tête, c'était, juste, on voulait voir un docteur et voir notre frère, quoi, tout simplement.
1: Ben oui, c'est la moindre des choses quand même quand il y a eu un accident grave ou un décès. Que quelqu'un accueille les proches et leur explique ce qui s'est passé, au moins ce qu'il a le droit ou la possibilité de dire. Là, vous avez eu zéro, quoi.
0: Rien, mais
1: Même
0: rien.
1: pas une petite tentative de vous faire un petit mytho, un petit pipeau, même pas.
0: Non, non, rien du tout.
1: Ouais. Ok.
0: Parce que j'ai dit, il y a quand même assez de docteurs dans cet hôpital.
1: Ouais.
0: Enfin, pour moi, comme quelqu'un décède, je pense qu'il y a un docteur qui voit le corps. Je pense.
1: Oui, il me
0: C'est.
1: semble aussi, hein,
0: Et puis,
1: que.
0: normalement, je ne sais pas, un médecin devrait vous parler, vous préparer, je ne sais
1: Ouais,
0: pas, moi. Un
1: ben,
0: minimum.
1: il me semble que c'est comme ça que ça se passe, en tout cas quand l'institution a un minimum de respect pour les gens.
0: Oui, voilà. Voilà, c'est ça.
1: Alors après, peut-être la présence policière a fabriqué de la peur chez le personnel, on ne sait pas trop ce qui s'est passé, mais franchement, même de ce côté-là, ça vaut peut-être je dis des bêtises, mais ça se trouve même de ce côté-là, ça vaut le coup d'enquêter a posteriori.
0: Oui,
1: Tu
0: bien
1: vois,
0: oui.
1: de
0: Bah,
1: plus tard aller peut-être demander au personnel, en fait, il s'est passé quoi ce jour-là? Peut-être, hein.
0: ben, j'ai eu l'idée de rappeler un monsieur que je vous expliquais un petit peu après, quand il est arrivé dans l'histoire. Et là, un petit peu après, il y a un policier qui vient. Je ne me rappelle pas de son nom du tout. Il nous a appelé, il s'est caché des autres policiers qui étaient là, donc c'était des policiers de Creil qui étaient sur les lieux. Il nous a appelé plus loin, s'est caché derrière un camion. Et là, il nous a dit, écoutez, voilà, j'ai des choses à vous dire que je n'ai pas le droit de vous dire.
1: Ouais.
0: Et il nous a dit, j'ai auditionné les policiers, en fait. C'est le matin, je suppose. Hein. Ils m'ont dit des choses qui ne me conviennent pas du tout.
1: Ouais.
0: Donc, il m'a dit, je les ai reconvoqués cet après-midi et ils sont en garde à vue.
1: OK.
0: Parce que il y a beaucoup d'éléments qui ne vont pas et j'ai pas le droit de tout vous dire, il m'a dit. Et ils m'ont menti de A à Z dans la première audition. Et du coup, là, j'ai juste demandé à ce policier, j'ai dit, je veux voir mon frère, monsieur. Je veux voir un docteur, mon frère. Je me posais même pas la question de l'accident, en fait, vous voyez, pour le moment. Et du coup, il me dit, je sais pas si vous pourrez voir votre frère, sans visage, parce qu'il est mort dans la voiture avec le menton de la voiture. Et donc là, il n'y avait même pas de. Qui n'était projeté, vous voyez.
1: Ouais, là, il
0: C'était,
1: disait juste. Ouais,
0: il est
1: ok.
0: mort dans la voiture, quoi. Il m'a dit, son visage est abîmé côté à côté. Vous voyez, là, je me suis effondrée, je me suis mis à pleurer.
1: Ouais,
0: Mais j'ai
1: normal.
0: dit, on pourra peut-être voir qu'est-ce qu'on peut faire, même voir un côté du visage, n'importe quoi. Il m'a dit, il faut attendre. Et j'ai dit, monsieur, vous faites pas d'autopsie sur mon frère, surtout. Parce que chez nous, ça se fait pas. C'est hors de question
1: Ah,
0: que
1: ok.
0: vous ouvrez mon frère. J'ai dit
1: Ok.
0: au policier. Je dis, nous, on va être au courant de tout, en
1: Ouais.
0: fait. Qu'est-ce que vous faites sur lui? Et il m'a dit, non, vous inquiétez pas, c'est une vérification de corps qui va se passer. Tout simplement, c'est tout.
1: Ok.
0: Il n'y a pas d'autopsie, il n'y a rien.
1: Ok.
0: Donc, qu'est-ce qu'il m'a dit ce policier? Il est reparti. Et là, c'était pas dans la tête, c'est un peu, voilà quoi, ça mélange tout.
1: Ouais, normal.
0: Et là, ben, j'ai attrapé une crise, c'est moi qui a crié, c'est moi qui voulais ouvrir la porte de la morgue, en fait, pour voir mon frère, tout simplement. Tous les policiers, ils sont venus sur moi. J'ai dit, ben, ramenez-moi un docteur, vous comprenez que je veux voir un médecin. C'est normal, c'est mon droit de savoir qu'est-ce qui s'est passé, qu'est-ce qu'il a mon frère, non? C'est logique. Là, il y a une dame qui vient. C'est vrai que c'était un docteur, d'ailleurs. Elle nous appelle. Et je vois qu'elle parle, je sais plus, avec mon frère ou ma soeur, je sais plus. Mais je dis, puis elle me parle de. Je dis, mais madame, vous êtes docteur? Elle me dit, non, je suis haut placé de Creil, ou je sais plus quoi qu'elle m'a dit. Mais je dis, madame, en fait, mais je m'en fiche, en fait. Je dis, parce que là, il y a 7 policiers. Je dis, donc, de tout ça, je m'en fous, moi, je veux un docteur. Vous n'êtes pas docteur, ça m'intéresse même pas de parler avec vous. Je m'en fiche, en fait. Elle dit, oui, mais on est obligé de garder, c'est comme ça, c'est les lois. Mais je dis, qu'est-ce que vous allez faire sur mon frère, en fait? Je sais pas, ce que je vais être au courant. Hein. Elle me dit, non, un scanner, elle a dit. Faut faire un scanner du corps. Donc, pour le moment, il reste là.
1: À aucun moment il vous explique qu'il s'est passé quelque chose avec la police à ce moment-là.
0: Non, non. Ah, non, non.
1: Ou
0: En
1: qu'il
0: aucun
1: y
0: cas.
1: a des doutes sur la manière dont il est décédé.
0: Aucun cas.
1: Ok.
0: Aucun moment, en fait, de tout ça, non.
1: Et comment est-ce que le doute, voire les, pas que les doutes d'ailleurs, s'installent ensuite pour vous?
0: Ben, ensuite, moi, j'ai dormi à la morgue. Tout le monde est parti. Mais moi, je voulais attendre mon frère, en fait. Il fallait que je reste avec lui. Parce qu'il était là-bas, donc j'ai pas pu partir, moi. Donc, je suis passé la nuit blanche là-bas. Même là, il y avait les policiers le soir. Et ça leur dérangeait, en fait.
1: Bah oui.
0: Mais j'ai dit, je partirai pas. Parce que j'attends mon frère, donc je partirai pas, tout simplement. Le matin, j'ai vu un médecin légiste arriver en vélo. Je m'en ai douté que c'était lui parce qu'il avait une blouse blanche et il a parlé avec les policiers. C'était le médecin de Creil, celui-là qui travaille à l'hôpital de Creil. Je l'ai appelé, je dis, monsieur, excusez-moi, j'ai besoin de vous parler. Il me dit, oui, madame, je suis désolée, je peux rien vous dire. Je dis, mais s'il vous plaît, je dis, monsieur, si vous voyez mon frère, s'il vous plaît, dites-moi comment qu'il est, je vous en supplie. Il me dit, mais madame, votre frère est sur scellé. J'ai pas le droit de le voir. Je suis désolée pour vous. Il m'a dit, je vois votre détresse. Je vois comment vous souffrez, mais il dit, c'est ignoble qu'est-ce qu'ils font en fait, en parlant des policiers, tout simplement. Il dit, c'est inhumain. C'est inhumain de faire ça à des gens, en fait. Il dit, c'est pas possible. La dignité, même la dignité du corps de la personne qui est partie, je trouve ça, mais ignoble de faire ça.
1: Et bah
0: Et
1: tu... Ouais, pardon, vas-y.
0: il m'a dit, si je peux revenir vers vous après, je reviens chez vous. Je reviens vous parler. J'ai dit d'accord. Donc il était tôt, hein, il n'était pas tard. On a attendu, les policiers étaient déjà là, bien sûr. Dehors, 6 h du matin, 6-7 h du matin, tout le monde était là. Hein. Je pense qu'ils sont jamais partis d'ailleurs. Et là, ils ont dû commencer. Il y a eu au moins une trentaine de policiers, je pense, à peu près, qui est rentré dans la morgue.
1: Là.
0: Ouais, ça faisait des allers-retours, en fait. Vous voyez, dans la morgue, une trentaine, ça a commencé vers 9 h, ça a fini à 13 h. Hein. Tout le long comme ça, tout le long, je les ai vus passer avec les habits de mon frère qu'il avait sur lui, un short et un maillot. J'ai vu des tubes de sang, parce que prélèvement de sang, j'en ai vu beaucoup. Et à chaque fois que j'ai arrêté plein de fois les policiers, mais je disais, vous faites quoi sur son corps? En fait, il fait 1 m 60. Vous êtes une trentaine, et mon frère fait 1 m 60. Je dis, qu'est-ce que vous faites sur lui? Je veux savoir maintenant. Vous inquiétez pas, c'est une vérification, c'est des photos et tout, il n'y a pas de souci là-dessus. Du coup, ben, ça nous reste là, mais déjà, ça me semble un peu bizarre, quoi. Et là, enfin, on nous appelle derrière. Donc, le médecin légiste, de Creil, hein, bien sûr, hein, pas le policier.
1: Et le même, ce qui est arrivé en vélo?
0: Oui, le même. Il nous appelle derrière, il dit, venez, je vais vous parler un petit peu. Avec la dame haut placée de Creil et 2 policiers.
1: Ah ouais, le médecin ne peut même pas vous recevoir avec
0: Non.
1: confidentialité. Ok.
0: Non. Là, on nous appelle derrière. Du coup, c'est la haut placée de Creil. Je sais pas c'est qui cette dame qui parle. Qui parle. Elle dit, ben voilà, vous allez pouvoir récupérer le corps de votre frère. On attend les empreintes. J'ai les empreintes. Elle dit, oui, ça va être fait sur Compiègne. que mon frère, c'est une journée et demie qu'il est parti, il reste en train de fête, quoi. C'est un petit peu bizarre pour moi. À discuter, non, ça a été aussi long parce que on a fait un acte de décès sur X. Je dis pardon. Mais là, j'ai rigolé très nerveusement, en fait, parce que j'étais vraiment énervée.
1: Ouais.
0: J'ai dit, vous n'avez pas pu faire un acte de décès sur X parce que l'Oisebdo a mis le nom de mon frère. Vous comprenez? Je dis, c'est pas possible pour moi que vous avez fait ça. Je dis, c'est pas normal. Et je dis, en plus, personne n'a contacté la famille, la famille. Je dis, vous voyez bien qu'on est là. Je dis donc, je dis non, je dis ça, c'est une erreur de votre part, en fait.
1: Et surtout, ça veut dire qui a dit à la presse qu'il était décédé dans ce cas?
0: Ben, c'est ça, je sais pas du tout.
1: Ouais, c'est bien. Il y a bien quelqu'un qui a dit à la presse que ce monsieur de tel nom avait été décédé. Mais bon.
0: Ben, bien sûr, et moi, quand j'ai appelé la police, que j'ai dit non à mon frère, il savait tout de suite que c'était lui, en fait. Vous voyez, c'était, voilà, quoi.
1: Une petite entourloupe en plus.
0: Voilà. Et là, du coup, là, je ris nerveusement et je vois qu'il y a quelque chose qui va pas. Tout simplement. Le médecin légiste de Creil s'est énervé. Il a fait stopper la dame. Il a dit, Madame, arrêtez de parler maintenant. Parce qu'il y a le côté humain dans la vie. Vous savez? Il dit, faut être un peu humain. Il dit, vous voyez que ces gens, ils souffrent. Ils n'ont aucune réponse. Il m'a dit, je suis désolé. Je suis désolé pour vous. J'ai pas pu voir votre frère. J'ai pas le droit. J'ai même pas eu le droit de rentrer dans la chambre, quoi. Je sais pas si on appelle ça une chambre ou la pièce. Et il dit, moi, j'ai pas pu. Je peux pas. Si ça aurait été simplement moi, j'aurais nettoyé votre frère. J'aurais pu faire quelque chose de propre pour que vous puissiez le voir un petit peu. Mais il dit, j'ai pas le droit. Donc, je m'en excuse. Il nous a vraiment bien parlé, en fait. Je crois que c'est le seul monsieur qui m'a pas menti en me regardant dans les yeux, pour moi. Et là, il m'a dit, votre frère, il va partir. Mais j'ai dit, monsieur, moi, je veux le suivre. Je dis, il faut que je le suive jusqu'à là-bas, quoi, jusqu'à Compiègne. J'ai dit, on veut le suivre. Il dit, bah, écoutez, le camion, il est derrière. Et, parce que la police ne l'avait pas dit qu'il repartait. C'est le médecin légiste, en fait. Et il m'a dit, il repart. Il a dit, je vous laisse 15 minutes, comme ça, bah, vous avez le temps de reprendre le véhicule, tout ça. Je dis, d'accord, merci. Là, je suis reparti, je n'ai même pas parlé avec les policiers, ni avec cette dame, d'ailleurs. Et, quand on est reparti, je vais voir le camion de mon frère pour le suivre. Il y a, je crois qu'il y avait six camions de CRS et deux voitures de policiers qui suivaient le camion funéraire, en fait.
1: On voit bien malheureusement ce truc de déshumanisation totale où ils n'ont aucune considération pour la peine, etc. Et
0: Non,
1: eux, tout
0: rien.
1: ce qu'ils veulent, c'est tout ce qu'ils craignent, c'est un débordement. Ils inventent un débordement et ils vous mettent que de la sécurité dans la figure et aucun égard.
0: Non, du tout. Du tout, du tout. Là, déjà, je me pose des questions, mais fort. J'ai jamais vu ça de ma vie. Là, tout le long de la route, je me dis, mais c'est pas possible.
1: Parce
0: Pourquoi ils
1: qu'à ce
0: suivent la voie
1: moment-là,
0: de mon frère?
1: personne t'a expliqué qu'il y avait autre chose qu'un accident de la route.
0: Ben,
1: Encore.
0: là, c'était. Je sais pas. J'étais énervée parce que je savais pas trop réellement qu'est-ce qui m'avait dit le policier. Bon, ça me faisait des échos dans ma tête. Mais avec tout ça en plus, je me disais, il y a un truc qui va pas.
1: Ouais, bah oui, tu m'étonnes.
0: De voir six camions de CRS suivre le corps de mon frère qui est décédé, là, je me suis dit, mais qu'il fout de la paix. Il est décédé. Tu vois, il est mort, quoi. Il va faire quoi? C'est pire qu'il a tué des centaines de personnes pour moi. De faire ça. Là, on suit, ben, on n'a pas le droit de se mettre derrière le camion à mon frère, donc tu me comprends. Hein. Il a fallu se mettre derrière tous les camions et tout, là, pour suivre le corps. Du coup, on est arrivé à la morgue à Compiègne. Par contre, ils ont changé de visage, les policiers de Creil, arrivés là. Ils n'étaient plus aussi sympathiques. Je ne sais pas si tu vois ce que je veux dire, mais ils étaient beaucoup moins sympathiques, on va dire. Et là, quand je suis arrivée, par contre, j'ai dit, allez-vous-en. Foutez-nous la paix. Mais vous faites quoi avec mon frère? Vous croyez qu'il va se lever, qu'il va faire quelque chose? Mais il a fait quoi, mon frère? Laissez-nous en paix, en fait. Et là, ils n'étaient pas vraiment pas sympathiques. On n'avait même pas le droit, j'avais même pas le droit de m'asseoir en dehors de la morgue. Le policier m'a viré. Mais j'étais loin, j'étais pas à 20 mètres, 30 mètres de la morgue, assis par terre, il m'a viré. C'est le périmètre de sécurité, mais sécurité de quoi?
1: Quelle
0: Il est mort.
1: sécurité, ouais.
0: Et là, ben là, moi, je pensais quand même voir son visage, quoi. Pas mentir, hein. Et là, quelqu'un qui travaille dans la morgue, qui fait partie des gens du voyage. C'est lui qui avait le corps de mon frère. À part son visage, il l'a pas vu. Et c'est lui qui est ressorti, qui nous a dit, il a eu une autopsie. Tout simplement.
1: Ouais.
0: C'est lui qui nous a dit ça, quoi. Moi, j'ai fait un malaise. Je suis tombée. Je suis partie un moment parce que je pouvais plus.
1: Ouais.
0: Là, ça l'a un peu crié, mais franchement, je te dis, vraiment sans plus, quoi. C'est pas été la guerre. Hein. Vraiment pas. Tu vois, ça a duré 5 minutes.
1: Ouais,
0: Et là,
1: les
0: moi.
1: proches ont crié quoi.
0: Oui, c'est tout simplement. Il n'y
1: Ouais,
0: a pas eu
1: après, oui, bah après
0: de
1: tout ce qui s'est
0: façon.
1: passé.
0: Les CRS, on peut pas les approcher. De toute façon, tu peux pas approcher un CRS parce
1: Bah
0: que tu es
1: oui.
0: mort avant, quoi. En fait, tu comprends? C'est pas possible. Et du coup, là, mon frère me rappelle, parce que j'étais parti faire un tour parce que je pouvais plus. Il me dit, viens, tu pourras voir quelque chose, une partie de son corps, quoi. Et là, je t'avoue, comme j'avais déjà du mal à rentrer, en fait, là-dedans, là. Et comme j'ai vu, c'est une image que j'oublierai jamais de ma vie, en fait. Du blanc partout sur mon frère et un tout petit morceau de bras de rien du tout griffé, tu vois, qu'il a fallu que j'embrasse, en fait. Tout simplement, juste ça. Et là, deux policiers avec nous et un qui nous ouvre la porte. J'ai dit, laissez-nous tranquille maintenant, laissez mon frère en paix. Foutez-nous la paix, en fait. Ce que vous voulez. Ils sont restés avec nous jusqu'à la fin, jusqu'à que le cercueil soit fermé, tout simplement.
1: C'est un truc
0: Le
1: de fou.
0: cercueil a été fermé, que mon frère était dans le camion. Ils sont partis. Et on les écoutait rire dehors. Tu vois,
1: Ça me
0: ils
1: fait
0: étaient en train
1: penser.
0: de rire de.
1: Ça me fait penser à quelque chose. Bon, je suis désolée parce que c'est un peu bourrin de dire ça comme ça. Mais d'autres, malheureusement, on a suivi pas mal d'autres histoires
0: Ouais.
1: de personnes qui sont mortes à cause de la police et ou de surveillants pénitentiaires. Et en fait, il y a plusieurs cas où les familles ont pris des photos en cachette des photos du corps à la morgue
0: Ouais.
1: pour bah justement pour contredire la version policière ou pénitentiaire. Et là,
0: Ouais, bien sûr.
1: et ben cette omniprésence policière, bon, elle est aussi pour vous mettre la pression, pour vous
0: Ouais.
1: déshumaniser, etc., c'est sûr. Mais bah, elle fait aussi que vous ne pouvez pas, déjà, vous pouvez pas faire quelque chose de rituel qui est nécessaire pour vous lors d'un deuil. Mais en
0: Oui, c'est
1: plus,
0: ça.
1: c'est possible que ce soit aussi pour vous empêcher de prendre des photos, de garder des traces qui pourraient être utiles pour faire la vérité plus tard.
0: Bah, tout à fait, en fait, c'était. Ils cachaient mon frère. Ils ont caché le corps de mon frère, en fait. Ils
1: Ouais,
0: l'ont caché.

0: Après un peu de musique, on va reprendre tout de suite l'interview avec Florine et Elsa. Bon, c'est vraiment hallucinant le niveau de mépris et de déshumanisation de la police. On le savait, mais aussi la manière dont il découle, notamment au personnel médical, dans ce que nous expliquait Florine. Je vous rappelle juste le numéro de téléphone pour nous joindre pendant la semaine, le 07 53 10 31 95, par SMS, répondeur ou par message sur les messageries sécurisées, Signal, Telegram. On reprend l'interview, l'entretien.
1: On ne peut même pas imaginer à quel point c'est hardcore de vivre de cette manière la mort d'un proche. Et en plus, ensuite, vous commencez à comprendre que c'était pas un simple accident.
2: Non, c'est ça. Ben, déjà, après, on rentre chez nous, avec un cercueil fermé, ça fait très très mal.
1: Ouais.
2: Vraiment. C'est vraiment douloureux, en fait.
1: Ouais.
2: Pour moi, c'était une épreuve atroce de venir toujours le voir dans le cercueil.
1: Ouais.
2: Juste le cercueil, quoi, devant moi, tout simplement. Après ça, après l'enterrement, il y a eu l'enterrement. Il y a des jeunes qui ont été faire du dégât dans la ville.
1: Ouais.
2: Moi, je suis restée dans le cimetière pour enterrer mon frère avec la famille très proche, en fait. Et là, tout le monde est parti. Mais moi, je t'avoue, je regardais même pas. C'était pas là à savoir qui était là, qui était pas là. Le truc, c'était de finir d'enterrer mon frère, tout simplement.
1: Ouais.
2: Et on écoutait des badaboum, des trucs, tu vois, dehors, mais. Dans notre monde, quoi.
1: Ouais.
2: De finir, d'enterrer mon frère, l'attendre. Après, oui, il y a eu des dégâts. Mais vous imaginez pas la colère qu'on a en nous, de ce qu'ils nous ont fait subir.
1: Bah, de toute façon, c'est malheureusement, c'est souvent quand quelqu'un meurt entre les mains des agents de l'État ou quand il se passe des choses comme ça, la colère, elle s'exprime comme on peut, quoi.
2: Ben, c'est ça, parce qu'on est né. Moi, j'ai une rage, c'est ça qui me fait tenir, hein. Je vais pas te mentir.
1: Ouais.
2: À l'heure d'aujourd'hui, c'est la rage que j'ai dans le cœur qui me fait tenir.
1: Ouais, ouais.
2: Parce que sinon, je tiendrais pas, en fait.
1: Ouais, y a de quoi.
2: Et, ensuite, oui, il y a eu du dégât, quoi, on va dire. Il y a les deux jeunes, d'ailleurs, parce que les caméras de mon frère qui a eu l'accident, on les a pas.
1: Ouais.
2: Les policiers, leurs deux caméras, alors que c'est obligatoire pour une intervention, soi-disant, ils étaient éteints.
1: Ah bah tiens, c'est très original comme méthode
2: Les deux sont éteints, la voiture, et sur eux, pas de caméra.
1: Ah bah tiens, c'est les méthodes classiques pour surtout cacher ce qui s'est passé.
2: Oui, voilà.
1: Ouais.
2: Et là, les deux petits jeunes, deux jours après, ils étaient convoqués, quoi. L'autre, il a pris 9 mois. L'autre, il va repasser au mois de novembre, il a quoi, 21, 22 ans, le petit jeune qui s'est fait prendre, je crois.
1: Ouais, parce qu'ils ont été vus sur les cams.
2: On les a retrouvés directement.
1: Tiens, voilà, tiens.
2: Directement.
1: Voilà. Donc
2: leur nom était dans le journal et tout. Et moi, je t'avoue qu'on a peur. Je vais pas te mentir. Hein.
1: Ouais.
2: On a peur, maintenant.
1: Ouais.
2: On a peur de ce qui peut nous arriver.
1: Ouais.
2: On a peur de tout. Venant des policiers, tout ça. On a peur, en fait, pour nous.
1: Ouais,
2: Moi, j'ai mes enfants, je les ai même pas fait venir à la marche blanche, hein.
1: Ouais.
2: J'avais tellement peur que non, c'était pas possible pour moi. J'ai pas voulu. J'aurais aimé qu'ils soient là parce qu'ils voulaient être là pour leur oncle. Mais j'ai dit non, venez pas.
1: Ouais.
2: Et j'ai pas peur, en fait. Et du coup, et les jeunes, leur nom, ils étaient dans le journal et tout. Et ensuite, le maire veut nous donner un rendez-vous. Très bien, moi je dis c'est peut-être pour avoir des réponses, en fait. Parce que c'est quand même l'employeur, le maire.
1: Oui.
2: Donc, c'est la première fois de ma vie que je voyais le maire. Hein. Déjà, il a repoussé. Au moment que c'était l'heure du rendez-vous, monsieur ne veut plus venir. Parce qu'il a peur.
1: Ah ouais.
2: On était 4 personnes, en fait, 4-5 personnes, la famille proche et tout simplement.
1: Ouais, donc on continue dans le respect et la dignité des personnes qui ont perdu un proche.
2: Donc là, il y a quelqu'un qui l'appelle, qui dit il faut venir parce que tu as donné rendez-vous aux gens, donc il faut venir, quoi, on va dire. Il vient avec des policiers, fait déjà le tour avec des voitures de policiers pour voir s'il n'y a rien. Là, il nous reçoit. Il me dit ses condoléances. Je dis, franchement, je m'en fous de vos condoléances, quoi. Je suis pas là pour ça. Je dis, je veux savoir des choses, en fait. comprends votre douleur, j'ai la même. Je dis non, vous ne pouvez pas ressentir ce qu'on ressent, non. C'est pas possible.
1: Ouais, le tact. Quel
2: oui,
1: tact.
2: Voilà, c'est pas possible. Moi, ouais. Moi, c'est moi qui m'énerve. Il n'y a que moi qui m'énerve, d'ailleurs, on va dire. Là, je me suis très, très énervée. J'ai dit, mais non, moi, je suis venue pour avoir des réponses. Je ne suis pas venue pour me dire que vous avez la même douleur que nous, parce que ce n'est pas vrai. C'est vous qui employez ce policier. J'ai dit, non, on veut des réponses, en fait. J'ai dit, parce que j'ai juste dit, ça fait le tour. Et j'ai dit, vous savez que les voyageurs, on est français. On est même plus français que certains Français qui vivent en France. J'en ai français depuis des générations, on n'a jamais bougé de la France. J'en ai très nombreux dans la France entière. Il me dit, si vous voulez la guerre, vous aurez la guerre, mais mes CRS sont bien équipés. Et si vous voulez des morts, vous aurez des morts.
1: Ah ouais.
2: Alors là, je me suis dit, là, c'est pété un plan. Je suis sortie, je dis, je peux pas rester. Je ne peux pas rester là, en fait. C'est pas possible.
1: Et
2: donc comment tu es sortie?
1: À ce moment-là, vous avez commencé, vous saviez déjà, vous aviez commencé à avoir l'info qu'il s'était passé quelque chose avec la police.
2: Oui.
1: Ouais.
2: Oui.
1: Et qu'est-ce que vous avez appris?
2: C'est venu de bouche à oreille, en fait.
1: C'est de bouche à oreille, ouais.
2: Voilà, c'est plus ça. C'est pas des gens qui nous ont dit de la police ou quoi que ce soit. C'est plus du bouche à oreille.
1: Ouais.
2: Des échos de droite, gauche, en fait, que des gens, je sais pas, ils savaient quoi.
1: Ouais.
2: C'était plus. Plus ça, et le maire me dit aussi, j'ai dit, il a tué mon frère, vous comprenez? Il a tué mon frère. Il a dit, ah, vous faites votre justice tout seul. Mais j'ai dit, là, monsieur, il n'y a pas besoin de faire de la justice, parce que les preuves sont là, en fait. Je dis, ça n'existe pas. Je dis, ça, c'est pas une justice, c'est la réalité des choses, tout simplement.
1: Ouais, parce que ce que votre avocat, il annonce publiquement lors de la marche blanche que vous avez organisée, c'est que donc il y aurait eu une course-poursuite à ce moment-là.
2: Oui.
1: Probablement. Alors peut-être là je me trompe, peut-être je répète des bêtises, mais parce qu'il n'aurait pas eu de permis, il aurait eu peur.
2: Oui. Mon frère n'avait plus de permis.
1: Ouais, ok. Donc ça c'est quand même malheureusement quelque chose qui arrive à plein de gens.
2: Et oui, il n'avait pas de permis. Et ouais. Je pense qu'il voulait vraiment pas se faire prendre, tout simplement.
1: Bah c'est ça, c'est. Bon, en fait, ça, c'est toute une autre histoire, mais en fait...
2: Oui, ça, je sais, il n'aurait pas dû. Bah, il n'aurait pas dû.
1: Oui, mais en même temps, il y a beaucoup de... Disons qu'il y a, depuis une vingtaine d'années, beaucoup de répression qui est liée autour des permis et qui amène à des drames. Alors que, bon, un défaut de permis, c'est quand même pas non plus...
2: ça ne mérite pas la mort.
1: Un truc de fou, ouais. Et ça ne mérite pas la mort, ouais, exactement. Et c'est pas la première fois que ce genre de choses arrive, malheureusement. En fait, si les gens ont peur au point de fuir, c'est souvent pas pour rien.
2: Non, après, c'était pas... Je vous dis, mon frère, c'était pas un tueur, il faisait de mal à personne.
1: Ben oui, oui. Et puis voilà, le...
2: C'était pas de permis, des petites conneries comme ça. Mais mon frère, il était rangé, il était... Il a fait des conneries dans sa vie. Hein. Il a fait des conneries, mais il était rangé, il est artisan maintenant. Il avait son camion pour travailler, il avait ses petites clientèles. Il était calmé là-dessus, en fait. Il était plus...
1: Et puis, dans tous les cas, rien ne justifie de mourir entre les mains de la police, quoi.
2: Non, mais pas comme ça, pas
1: c'est
2: comme
1: qu'il ça. Il y a vraiment de plus en plus de courses-poursuites qui sont documentées où, très curieusement, la personne finit par décéder ou être grièvement blessée. Et donc là, ce que l'avocat a dit, c'est qu'il y a des choses qui sont quand même très bizarres entre ce qu'aurait annoncé la police... Et ce qui se serait passé en vrai, notamment parce que, alors je me permets de le dire, qu'il y a eu du sang sur la route et qu'il aurait été retrouvé en dehors de son véhicule. Donc en tout cas, la version c'est du ça. Bête accident, du simple accident, elle est impossible, quoi.
2: Non, franchement, vu tous les éléments, c'est impossible.
1: Ouais.
2: Parce que déjà, mon frère, il n'est pas mort loin de chez lui. Hein. Du tout. Et mon frère était sédentaire, en fait.
1: Ouais.
2: Donc, même s'ils avaient voulu le retrouver le lendemain, il n'y avait pas de souci.
1: Ouais.
2: Tu vois, ils auraient pu aller le chercher le lendemain.
1: Ouais.
2: Même le suivre, juste chez lui tranquillement. Et le lendemain, aller le chercher. Il n'y avait pas de problème là-dessus. Du tout. Il était sédentaire. Il avait une maison sur Bienville.
1: Ouais.
2: Moi, je suis en caravane, mais lui, il était sédentaire, en fait.
1: Ouais,
2: donc,
1: ouais.
2: Donc, il était retrouvable très facilement.
1: Ouais. Et
2: il était connu, mon frère. C'est pour ça que c'est pas possible que personne ne savait qui c'était. Mon frère, c'était un enfant du pays.
1: Ouais.
2: Donc c'est pas possible en fait déjà ça. Et la route, il la connaissait. Il était vraiment pas loin de chez lui. C'est une ligne droite. Je la connais, je l'ai fait des centaines de fois cette route. C'est pas, il n'y a pas un virage. Y a, mon frère, il saurait jamais, jamais tuer tout seul.
1: Ouais.
2: Jamais. Ça, c'est là-dessus, c'est 1000% sûr. Et où qu'ils ont traîné mon frère, parce qu'il était traîné, hein, par terre, et où s'est passé l'accident, il y a loin.
1: Ouais.
2: Donc, s'il aurait été éjecté, comme on dit, il aurait été éjecté au moment de l'impact qu'il a eu mon frère, en fait.
1: Ouais. Donc ils
2: Le
1: vous
2: moment
1: ont
2: du
1: dit qu'il avait
2: tonneau.
1: été éjecté de la voiture.
2: Mais là, c'était loin pour être éjecté,
1: Ouais.
2: franchement. Je pense pas que c'est possible.
1: Ok.
2: Non, c'est pas possible.
1: Ouais.
2: Il aurait été par terre, au moment, par terre, vers la voiture, pas très loin. Ça aurait été possible. Mais là, non. Ou qu'il y a le sang, ou qu'ils ont traîné mon frère, parce qu'en plus, ils n'ont pas freiné tout de suite. Donc, c'est pas possible. Pour moi, c'est un meurtre volontaire. C'est même pas involontaire, c'est volontaire. Déjà, c'est volontaire parce qu'ils ont provoqué l'accident. Et c'est eux qui l'ont poussé, parce que le témoin, qui était mon frère, il a une perte de mémoire, hein, après. Mais il se
1: Ah.
2: rappelle très bien avant l'accident.
1: Ok. Il y avait quelqu'un avec lui et il a été complètement choqué, lui.
2: Oui, lui, il a été sonné.
1: Ouais, ok.
2: Il se rappelle seulement avant l'impact, quoi qu'il a eu.
1: Ouais.
2: Il se rappelle que les policiers l'ont poussé une fois, l'ont tapé une fois. Mon frère a réussi à reprendre le contrôle de la voiture. Et comme ils ont retapé une deuxième fois, c'est là que mon frère a perdu le contrôle. Et là, il ne se rappelle plus.
1: Eh ouais.
2: Et il se rappelle comme il s'est réveillé. Il a dit, il est où le conducteur? Il est où le conducteur? Il a dit, il s'est sauvé, il s'est barré. Et on dit quoi à lui? Et ils l'ont pris, lui, après quoi. Je sais pas si l'ambulance qui vient le chercher, je crois.
1: Ouais, ok.
2: Donc, du coup, c'est. Non, c'est pas. Pour moi, c'est un meurtre volontaire, en fait. Déjà, ils n'avaient pas le droit d'être sur Bienville. Parce
1: Ah ouais.
2: que c'est des policiers municipaux de Margny-les-Compiègnes.
1: Ah ouais.
2: Donc, ils ont passé Clairoy, ils n'avaient pas le droit de passer. Ils ont passé Bienville, ils n'avaient pas le droit de passer. Tout simplement.
1: Ouais, et puis
2: Et
1: on. Alors
2: la
1: même.
2: police municipale n'a pas le droit de faire des courses-poursuites, en
1: Oh,
2: fait.
1: ouais, c'est ça. C'est ce que j'allais dire, c'est que malheureusement, bon, déjà, malheureusement, il y en a toujours eu des histoires comme ça. Malheureusement, bah, ça tombe toujours sur les personnes. Enfin, ça tombe très souvent sur les personnes qui sont victimes de racisme en général,
2: Oui, bah
1: dont
2: c'est
1: ton
2: encore plus
1: frère.
2: pire, c'est ça le problème.
1: Et en fait, bah, malheureusement aussi, on est dans une période où l'État donne explicitement les coups des franches à la police pour faire un peu ce qu'elle veut. Donc,
2: Oui, c'est ça.
1: c'est. Ouais.
2: Oui, parce que ce policier était raciste.
1: Ouais. Donc
2: Il y a
1: vous.
2: beaucoup,
1: Ouais.
2: beaucoup de témoignages là-dessus,
1: Ah
2: en
1: oui,
2: fait.
1: c'est vrai que tu m'avais dit que tu avais eu un témoignage, par exemple, là-dessus. Ouais.
2: Oui, j'ai eu une. Je crois que c'est une Algérienne, je crois.
1: Ouais.
2: Elle m'a dit qu'il voulait se battre avec son fils de 8 ans. Il a dit, tu veux, j'enlève mon gilet pare-balles et tu vois, lui.
1: Ouais.
2: Elle m'a dit, si elle pleurait, cette dame, hein, parce qu'elle connaissait mon frère aussi. Elle m'a dit, s'il faut, je témoignerai, en fait. Je serai
1: Ouais.
2: là. Et il y a beaucoup, beaucoup de choses comme ça sur lui. Ma cousine aussi, elle avait pris deux procès parce que je sais plus quoi. Il lui a dit, ferme ta gueule.
1: Ouais.
2: À ma cousine, quoi, on dit pas, hein, je sais pas, on parle bien, parce que ma cousine parlait pas mal.
1: Ouais.
2: Il a dit, toi, tu fermes ta gueule, quoi, tout simplement.
1: Ouais. Et donc là, bah malheureusement pour vous, vous allez sûrement avoir un gros travail si vous avez la force de le faire, d'essayer de faire la vérité sur tout ce qui s'est passé.
2: Non, mais on veut la
1: Et
2: vérité,
1: c'est
2: parce qu'on sera
1: sûr
2: pas.
1: que c'est pas l'institution judiciaire qui va vous aider à obtenir la vérité. Donc bah peut-être c'est vous, si vous avez un bon avocat, si vous avez une bonne équipe, vous allez peut-être réussir. On
2: Oui,
1: vous le
2: on a des
1: souhaite au
2: avocats
1: fil
2: qui
1: des
2: vont.
1: années
2: Oui,
1: à
2: oui.
1: faire, à obtenir, à établir la vérité, comme d'autres ont réussi à l'établir, ou au moins à montrer que, au moins à montrer qu'il y a des incohérences qui sont très très très suspectes.
2: Oui, ben, de toute façon, le policier dit juste qu'il est arrivé après.
1: Ouais.

0: parce que pour moi, c'est un meurtre prémédité. Parce que pour moi, mon frère s'est relevé de la voiture. Et il est parti à pied. Il n'était pas mort. Parce que le monsieur qui était à côté de lui n'est pas mort. Et pas la ceinture non plus comme mon frère, et lui fait 40 kilos. Tu vois? Donc s'il aurait été, il aurait dû être éjecté, quoi.
1: Ouais.
0: Normalement. Ou mort sur le coup. Il a rien eu. Il n'a rien eu.
1: Ouais, ouais.
0: Donc pour moi, mon frère s'est relevé. Et il est parti à pied. Et je vois où qu'il a voulu passer, tu vois. Il a voulu passer par la bien petite promenade derrière pour rentrer chez lui.
1: Ouais, il a voulu.
0: Tu vois, c'est la route où qu'il est mort, c'est la route de la promenade. Là.
1: Ouais, toi, t'as l'impression qu'il a voulu s'enfuir et qu'à ce moment-là, il s'est passé quelque chose.
0: C'est là qu'ils l'ont écrasé, en fait. Moi, j'en suis sûr que c'est là qu'il l'a écrasé. Et l'autre policier qui est à côté, par contre, lui, il n'est pas inquiété non plus. Ça, c'est un truc que je ne comprends pas.
1: Ouais.
0: Parce que lui, on peut rien faire contre lui pour le moment. Mais pourtant, ses deux collègues, il aurait pu dire à son collègue, arrête.
1: Ouais.
0: À un moment donné, arrête. C'est son travail aussi. Moi, si je travaille avec quelqu'un, je suis sérieuse. Si je vois que l'autre, elle déconne, je vais lui dire, écoute, ça va pas.
1: Ouais.
0: C'est pas possible. Qu'est-ce que tu fais là? Arrête.
1: Ouais.
0: Arrête-toi. Appelle la gendarmerie. J'aurais préféré qu'ils appellent la gendarmerie. Hein, parce que je pense qu'ils sont plus compétents. Tu vois? Pour
1: ouais,
0: rien,
1: ouais.
0: Hein.
1: Puis comme tu dis, c'est en fait, bon. Après, voilà, hein, c'est malheureusement, c'est pas rare, mais en fait, pour un refus d'obtempérer, au pire, si jamais il y a eu ça, on peut tout à fait intervenir le lendemain au domicile de la personne,
0: Voilà.
1: en fait, on n'est
0: Ils l'ont
1: pas.
0: déjà fait. Je ne vais pas
1: Oui.
0: te mentir, ils l'ont déjà fait pour mon frère.
1: Ouais,
0: Il avait
1: ben.
0: son gros camion de travail. Et ils le connaissent. Je te dis, là-bas, ils le connaissent, tu vois. Il est tout le temps là-bas. Mais tu sais ce qu'ils ont fait, la gendarmerie? Ils l'ont suivi doucement jusqu'à chez lui. Et le matin à 6h, sont venus le chercher. C'est pour ça qu'il avait pu son permis. Tu vois?
1: Ouais.
0: Voilà, ils l'ont pris. Et puis, ils ont été le chercher chez lui, tout
1: Oui.
0: simplement. Je te dis, mon frère, il a une maison. C'est pas comme si qu'il est comme moi, tu vois, qui est itinérant, lui, il est sur place, en fait, il bouge pas, il est sédentaire.
1: Ouais.
0: Donc, non, pour moi, c'est un meurtre prémédité. Et c'est ce que nous, on va essayer d'arriver au procès comme ça.
1: Ouais, donc
0: Tout
1: là,
0: simplement.
1: vous allez avoir une longue mobilisation
0: Oui. Ah, mais c'est pas fini, on n'arrêtera pas.
1: pour laquelle on vous souhaite beaucoup de courage pour un peu essayer de faire
0: Absolument.
1: la vérité autour de ça. Et est-ce que, alors on va bientôt devoir arrêter malheureusement, mais
0: Oui.
1: est-ce que tu veux parler un peu de la marche blanche? Vous avez
0: Oui.
1: organisé une marche blanche ensuite. Est-ce que tu veux
0: Oui.
1: raconter un peu pourquoi, comment ça s'est passé?
0: Oui, bien sûr. Bah, c'était oui, une marche blanche pour mon frère.
1: Ouais.
0: Pour sa mémoire et puis aussi pour la justice et la vérité aussi.
1: Ouais.
0: Là, il y a eu tellement de policiers qu'on aurait dit un truc d'attentat. Moi,
1: Ouais.
0: j'étais pas bien. Je me suis mis à trembler parce que je peux plus voir. J'arrive plus à voir un policier devant moi, en fait. Si je suis
1: Ouais.
0: pas bien, je peux plus.
1: Bah, t'es
0: Là, encore
1: traumatisé, quoi.
0: tous ces camions et tout ça, là, je me suis dit, mais c'est, on aurait dit la guerre dans la ville, en fait. Là, une guerre, carrément, c'était la guerre.
1: Ouais.
0: Plus pire qu'il y avait des attentats, quoi. Mais c'était atroce.
1: Ouais.
0: Là, on a commencé et tout. Il y a Thibaut Ritchie qui est venu pour parler pour nous, pour la famille.
1: Ouais.
0: Parce que c'est quelqu'un de connu, c'est quelqu'un qui parle bien, qui sait bien dire les choses.
1: Ouais.
0: Donc, moi, j'ai fait appel à lui, en fait. Là, il voulait qu'on va parler devant donc la police municipale de Margny-lès-Compiègne, que ce qui est logique,
1: Ouais.
0: on va dire. Juste pour parler, hein. C'était pas pour casser, c'était juste pour qu'on se mette devant, qu'on parle devant, tout simplement. Hein. Et là, mais ils ont attrapé Richie. Moi, j'ai eu peur qu'ils l'ont tué, tout simplement.
1: Ouais.
0: Parce qu'ils l'ont écrasé par terre, mais j'ai eu peur tout le long, j'ai eu peur qu'ils lui fassent du mal.
1: Ouais.
0: Vraiment, parce que Richie, il est tout menu.
1: Ouais.
0: Et tous ces policiers sur lui, même une femme qui était là d'une association aussi,
1: Ouais.
0: qu'ils ont pris. Et on voit très bien sur les images que Richie est tiré.
1: Ouais.
0: Que c'est eux qui le tirent, parce qu'en fait, ils voulaient pas de Richie.
1: Ben
0: Tout
1: oui.
0: simplement, parce que Richie sait bien parler, sait bien dire les mots.
1: Ben oui,
0: Donc,
1: c'est le

0: Ouais, il parle bien, il parle sur les violences d'État, il parle sur le racisme anti-tzigane, et
1: Oui.
0: ça plaît pas.
1: Non, ça, et ils l'ont
0: Effectivement.
1: tiré du coup. Ben là, déjà, ça nous
0: Ouais.
1: a fou. Je voulais pas partir de là-bas, je voulais rester
0: Ouais.
1: assis pour l'attendre, parce que j'ai crié que le policier qui était là avec un brassard. J'ai dit, mais en fait, relâchez-le. C'est notre marche blanche, il n'y a même pas de respect. Mais
0: Ouais.
1: relâchez-le, en fait. Et là, je sais pas, moi, je voulais m'asseoir devant pour attendre, parce que je te dis franchement, je voulais pas partir, hein. Et je sais pas, il y en a qui sont partis devant, tout le monde est parti. Et là, ils l'ont emmené au commissariat.
0: Ouais.
1: Et après, il a rien fait de mal, en fait. Là, c'est de l'acharnement sur Richie Thibault.
0: Ouais.
1: Il a rien fait de mal. Ça me met encore plus en colère. Il a parlé de nos racines, de notre histoire, de les camps de concentration. Mais moi, ma grand-mère était dans un camp de concentration. Et elle m'a expliqué l'histoire, ma grand-mère. Elle
0: Ouais.
1: avait le code-barre sur le bras. Il est où le mal? C'est l'histoire, c'est notre histoire, c'est la vérité. Ça a existé, en
0: Ouais.
1: fait. Il est où le mal? Parce que comme il y avait des reportages d'Hitler à la télé, en fait, ben là, ça devrait pas exister non plus. Dans ce
0: Ouais.
1: cas-là, on parle pas de la guerre, quoi, en fait.
0: Ouais.
1: Là, il y a rien de mal qu'il a fait. Et le fameux policier qui a tué mon frère a porté plainte contre lui.
0: Ah bah
1: Alors
0: tiens.
1: là, je t'explique pas la colère, ça fait depuis le temps que je dors pas de la nuit, hein. Parce qu'il a dit pourriture. Pourriture. Mais tu sais, moi, ça serait techniquement, j'aurais pas dit que pourriture, en fait. Tu
0: Ouais.
1: comprends? C'est gentil. C'est très gentil.
0: Ce qu'on peut se dire, c'est qu'en fait, malheureusement, ces procès, eh ben, c'est toujours aussi des occasions de médiatiser les histoires. Donc ça fait que,
1: Oui, bien sûr.
0: malheureusement, ben, en fait, si Richie Thibault il a un procès et s'il est soutenu, eh ben, ce sera une tribune pour dire publiquement ce qui s'est passé, pourquoi ça s'est passé.
1: Ah, mais bien sûr, mais
0: Pour.
1: il sera soutenu de toute façon.
0: Ouais.
1: On va pas le laisser tomber. C'est sûr que Richie Thibault, il sera soutenu.
0: Et puis
1: Parce que.
0: c'est un manque de respect vraiment terrible. Le jour de la marche blanche,
1: Oui,
0: la
1: ben c'est
0: police
1: jusqu'à
0: vous
1: la
0: a
1: fin.
0: mis une pression de fou. On
1: Oui, jusqu'à la
0: voit
1: fin, tout simplement.
0: ouais, sur la page Instagram, les pages Instagram de Richie Thibault, on voit la manif, enfin la marche blanche, on voit les violences policières qui ont lieu. C'est vraiment choquant, même quand on a l'habitude, ça reste choquant.
1: Ah, mais moi, ça me choque. Et en plus, ils ont porté plainte contre Richie Thibault, les CRS, pour violence.
0: Ouais. Bah oui,
1: Que,
0: tiens.
1: franchement, on peut pas les approcher.
0: Ouais, bah oui.
1: C'est pas possible, parce qu'on est mort. Ils ont foutu un coup de matraque
0: C'est
1: à
0: vrai.
1: quelqu'un qui était là-bas. Il est tombé par terre.
0: Bah oui, on le voit, les coups de gazeuse complètement.
1: Moi, il me foutait un coup comme ça dans la tête. Je suis morte. Je ne
0: Ouais.
1: m'approche pas de moi. Hors de question, en fait.
0: Ouais.
1: Non, parce qu'on est trop des chiens déjà. Donc pour qu'ils nous font du mal par-dessus le marché.
0: Ouais.
1: Donc qu'ils disent pas qu'ils ont été violentés en fait, parce que de toute façon il y a les vidéos, hein, qu'ils vont démontrer certainement,
0: Bah oui.
1: parce que les vidéos ils sont là de toute façon. Et le policier a porté plainte lui pour outrage.
0: Bah oui.
1: Seulement,
0: Tiens, pareil.
1: outrage. Mais outrage, il devrait être même
0: Classique.
1: plus policier ce monsieur.
0: Ouais.
1: C'est ça le problème.
0: Bah c'est ça, c'est
1: Parce
0: que ce
1: que.
0: monsieur, il est toujours en poste, il n'a pas été celui qui est impliqué dans la mort de ton frère.
1: Il travaille toujours.
0: Ouais.
1: Il n'est pas arrêté. Mais
0: Ouais.
1: moi, je te le dis, il va faire du mal ailleurs. Il va refaire du mal, en fait. C'est ça le problème. Parce que quelqu'un de mauvais comme ça, de raciste comme ça, il fera toujours du mal. Et là, peut-être, ils vont se réveiller comme il va refaire du mal, mais il sera encore trop tard, en fait. Parce que le maire, Richie Thibault, l'a eu au téléphone. Il a dit, qu'est-ce que vous avez fait à ce policier? Donc, pour la mort de Tancre Paul, j'ai accepté sa mutation qu'il voulait depuis un moment.
0: Tiens, voilà. Hop.
1: Voilà quelle punition. Vous
0: Ouais.
1: appelez ça une punition? Ben, je crois que personne n'appelle ça une punition, en fait, parce que c'est ce qu'il voulait le policier de base.
0: Ouais.
1: Donc, moi, à l'heure d'aujourd'hui, juste le seul truc, c'est que, déjà, l'acharnement sur Richie Thibault, je ne la comprends pas. La deuxième chose, c'est que ce policier devrait être en mandat de dépôt à la prison
0: Ouais.
1: et qui ne devrait même pas travailler en fait en tant que policier, parce que ça se respecte d'être policier pour moi. C'est
0: Ouais.
1: pas de tuer quelqu'un être policier en fait,
0: Ouais, bah
1: c'est de
0: malheureusement.
1: éviter éviter la mort des gens.
0: Bah malheureusement, quand ils font des choses suspectes, ils sont pas suspendus. La plupart
1: Après,
0: du temps.
1: Moi, je tiens à dire aussi que je pense que ce policier est très soutenu parce que son papa est un haut gradé aussi. Je pense que ça l'a joué beaucoup là-dedans.
0: Ouais.
1: Parce que je sais que son papa est un haut gradé de Creil. Donc je pense que ça l'a joué beaucoup sur son fils, certainement. Il a dû aider beaucoup son enfant. Et pourquoi que mon frère a fini à l'hôpital de Creil, ça j'ai beaucoup de doutes aussi. Tu vois?
0: Ouais.
1: Il y a beaucoup de choses que dans ma tête, des fois, au début je me dis, au début parce que moi en fait, j'ai toujours respecté les policiers, tout ça. J'ai jamais eu, même que je suis gens du voyage, j'ai jamais eu des policiers, j'en ai peut-être eu peut-être 3-4 dans ma vie qui m'en parlaient mal. Mais comme on est arrivé sur les places

0: Et j'espère que vous le mènerez avec du soutien. Et nous, de toute façon, on continuera de suivre votre mobilisation, de raconter ce qui se passe. L'antenne, elle vous est ouverte quand vous voulez. Si vous
1: C'est gentil.
0: voulez, toi ou tes proches, revenir parler de où vous en êtes dans ce combat, c'est grand ouvert pour vous. On est là pour ça.
1: Ouais, c'est très gentil à
0: On
1: vous.
0: vous souhaite plein de courage,
1: Merci
0: de
1: beaucoup.
0: force et de détermination. Et chapeau à vous parce que, en fait, c'est fort de se mobiliser dans ces moments-là.
1: Ouais, c'est important, quoi.
0: Ouais.
1: Je me sens un peu obligée pour obliger, puis mon devoir pour m'en faire, en fait.
0: Ouais.
1: C'est pour ça que je fais ça pour lui, quoi.
0: Ouais,
1: Pour
0: bah,
1: sa
0: chapeau.
1: mémoire, pour que la justice elle soit rendue, quoi, pour lui.
0: Ouais, chapeau.
1: Ouais, merci beaucoup.
2: Merci, Florine, pour ce témoignage. Force à toi, force à tous les proches de Lapin et tout ce qui se passe. On peut aussi très rapidement le mettre en lien avec, notamment dans les lois qui sont passées en début d'année pour la police municipale qui a toujours plus de pouvoir et qui a aucune régulation. Il y a aussi beaucoup de mouvements en fait, parce que parfois les contrats de policiers municipaux sont plus intéressants que des contrats de gendarmes, que des contrats de policiers nationaux, où en fait on se retrouve notamment dans des grosses villes où il y a, selon le maire, des problèmes de délinquance, des problèmes de ci, des problèmes de ça, des policiers qui viennent d'unités, pas d'élite, hein, ça serait, mais du psych, de choses comme ça. Donc c'est aussi une vraie vraie question. Pour soutenir les proches de Lapin, vous trouverez sur notre site la cagnotte qui s'appelle Pour la justice et vérité pour mon frère, postée sur GoFundMe et qui est aussi postée par Séverine Tancre, une membre de la famille de Lapin. Alors, on va poursuivre maintenant avec la lecture par Louise d'une lettre du QLCO de Vendin qui sera suivie par donc une discussion. On précise qu'on a coupé un passage dans la lettre sur les grands hommes.
3: Appel solennel concernant les familles innocentes des personnes détenues en quartier de lutte contre la criminalité organisée, QLCO. Mesdames, Messieurs, il est des combats que l'on entreprend non pour défendre l'indéfendable, non pour nier la gravité des faits reprochés à certains hommes, non pour affaiblir l'autorité de l'État de droit. La présente lettre appartient à cette catégorie. Elle ne demande ni l'abolition des QLCO, ni l'affaiblissement des impératifs de sécurité qui ont présidé à leur création. Elle n'est pas là pour nier les risques liés à la criminalité organisée, ni que soient accordés aux personnes détenues des privilèges incompatibles avec leur situation pénale. Le but de cette lettre est quelque chose de beaucoup plus simple et, au fond, beaucoup plus exigeant pour une démocratie. Que les mesures de sécurité qui s'appliquent à une personne détenue ne deviennent pas, par ricochet, une peine supplémentaire infligée à sa famille. Car ces familles sont libres. Et partant, depuis la mise en œuvre des QLCO, ces familles vivent une épreuve qui conduit à une véritable désagrégation du lien affectif, familial et social. C'est cette souffrance silencieuse que je souhaite porter devant vous. Premièrement, la sécurité de l'État est légitime. La souffrance des familles innocentes ne doit jamais devenir son instrument. La loi du 13 juin 2025 a instauré les QLCO afin de prévenir la poursuite ou l'établissement de liens avec les réseaux de criminalité organisée. Le Conseil d'État a confirmé, le 28 octobre 2025, la légalité du dispositif, en rappelant notamment que les restrictions doivent répondre à cet objectif de prévention. Cette même loi contient un principe essentiel. L'affectation en QLCO ne fait pas disparaître les droits des personnes détenues sous réserve des aménagements nécessaires aux impératifs de sécurité et des restrictions expressément prévues. Cette précision est fondamentale, et la question que je pose n'est pas « est-ce que la France doit assurer la sécurité de ses prisons? » Évidemment que oui. La question est « jusqu'où peut-on restreindre les relations familiales d'une personne détenue sans que cette restriction ne produise des conséquences disproportionnées sur des personnes qui, elles, sont totalement étrangères à la condamnation qui pèse sur leurs proches. » Cette question n'est ni sentimentale ni idéologique.

0: Elle est profondément juridique, humaine et surtout républicaine. Le lien familial est un droit, le code pénitentiaire français le reconnaît. Ce dernier stipule que le droit des personnes détenues au maintien des relations avec les membres de leur famille s'exerce notamment par les visites que ceux-ci leur rendent. Le législateur français a donc reconnu quelque chose d'essentiel, que la famille n'est pas un élément accessoire de la détention. Elle participe à l'équilibre de celui qui est incarcéré, à son humanité, à son retour dans la société, donc indirectement à la sécurité de tous. La Cour européenne des droits de l'homme rappelle précisément que le droit au respect de la vie familiale impose aux autorités d'aider les personnes détenues à maintenir des contacts avec leurs familles proches. Elle rattache expressément cette exigence à la réinsertion et à la réintégration dans la société. La Cour souligne également que les restrictions aux visites constituent une ingérence dans le droit au respect de la vie familiale et qu'elles doivent être justifiées au regard de l'article 8-2 de la Convention. Elle rappelle toutefois que des restrictions peuvent être légitimes lorsqu'elles sont nécessaires et proportionnées aux impératifs de sécurité. C'est précisément cette exigence de proportionnalité que je vous demande de ne jamais perdre de vue. Or, le régime QLCO écarte précisément les parloirs familiaux et les unités de vie familiale, tandis que les visites se déroulent par principe dans un parloir équipé d'un dispositif de séparation, sous réserve notamment de l'exception prévue pour certains mineurs et des circonstances familiales exceptionnelles. La réglementation prévoit en outre des plages téléphoniques de 2 heures consécutives, 2 jours par semaine. Derrière ces restrictions administratives et ces chiffres, il y a une épouse qui attend, qui souffre, des parents qui vieillissent, un frère et un sœur qui tentent de maintenir une relation, et surtout, il y a des enfants. Il est difficile de mesurer depuis un bureau ou à la lecture d'une loi ce que représente pour un enfant de voir son père ou sa mère derrière une séparation. L'enfant ne raisonne pas comme un juriste, il ne connaît pas les articles du code pénitentiaire ni la criminalité organisée. Il comprend avec son cœur et lorsque le fonctionnement concret de la visite que l'enfant puisse rencontrer son père détenu selon des modalités différentes de celles de la maman ou d'autres membres de la famille. L'enfant peut percevoir la situation comme une sanction incompréhensible et il se demande simplement « Pourquoi maman ne peut-elle pas être avec papa et moi ? Pourquoi papa est-il derrière une vitre ?» Quand l'enfant est amené à penser que son parent est devenu quelqu'un qu'il faut tenir à distance, c'est le lien d'attachement lui-même qui se fragilise. Vous devez avoir le courage de regarder cette réalité en face. Nos enfants ne doivent pas devenir les victimes collatérales d'une politique pénitentiaire conçue pour lutter contre les réseaux criminels. Je souhaite également parler des femmes, de ces épouses qui, depuis des mois, vivent avec l'absence de contact physique, téléphonique, et qui subissent à chaque parloir avec les enfants une séparation injuste. Ces femmes qui parcourent la France pour observer leur homme comme on observe un poisson dans un aquarium. Ces femmes ne sont pas un réseau criminel ni une extension de la détention. Elles sont des femmes qui aiment leur homme, et même lorsque ce dernier a commis des actes graves, même lorsqu'elles désapprouvent ses actes, même quand elles souffrent de ce qu'il a pu faire, elles demeurent sa femme, son épouse. Le droit de punir appartient à la justice, celui de condamner au juge, mais l'État ne peut demander à une épouse, une femme, de cesser d'aimer, de soutenir, de parler ou toucher son mari, au seul motif que celui-ci est incarcéré dans un régime particulièrement sécurisé. La prison retire la liberté d'aller et venir. Elle ne devrait pas retirer la possibilité d'être époux, père, fils, frère ou enfant. C'est toute la différence entre punir une personne et anéantir une famille. Il existe une autre réalité dont on parle peu, celle des parents. Une mère ou un père peut parcourir des centaines de kilomètres pour obtenir quelques minutes auprès de son enfant. Certains sont âgés, malades, certains ne conduisent plus, d'autres ne disposent pas des moyens financiers permettant de multiplier les déplacements. Et la chose la plus importante, réelle, factuelle, les parents ne sont pas éternels. Chaque mois qui passe est un mois qui ne reviendra jamais. Une visite, une conversation téléphonique ne sont pas seulement des événements administratifs. Ce sont des moments qui seront des souvenirs à jamais gravés. Car un jour, lorsque la porte de la prison s'ouvrira, il pourra être trop tard. Et personne ne pourra rendre les moments, le temps perdu. Les familles ne demandent pas l'effacement des peines. Elles ne réclament pas que les règles de sécurité soient assouplies ou abolies, et encore moins que les personnes détenues puissent poursuivre leur activité criminelle. Elles veulent simplement pouvoir continuer à être une famille. Une femme veut pouvoir embrasser son homme, lui tenir la main. Une mère ou un père veut pouvoir serrer son enfant dans ses bras avant qu'il soit trop tard. Et un enfant veut simplement passer un instant avec ses parents. Est-ce trop demandé à la République française ? Je ne crois pas, au contraire, je pense que c'est précisément dans ce type de situation que les principes prennent leur véritable valeur. Lorsque tout est facile, proclamer les droits de l'homme ne coûte rien. C'est quand la société est confrontée aux individus qu'elle considère comme les plus dangereux que les principes deviennent réellement éprouvés. Deuxièmement, retour en arrière est paradoxe, vouloir la réinsertion tout en fragilisant ce qui permet de revenir dans la société. Il y a plus de 20 ans, la France avait compris que la famille faisait partie de la réinsertion en créant les unités de vie familiale. Ces UVF ne sont pas nées d'une quelconque faiblesse de l'État. Elles ont vu le jour suite à une réflexion pénitentiaire. Ces dispositifs ont été pensés dans une perspective de maintien des liens familiaux et de réinsertion. Aujourd'hui, le ministère de la Justice présente encore les UVF comme des lieux permettant aux détenus de recevoir leurs proches pendant plusieurs heures, voire plusieurs jours, précisément afin de maintenir les relations familiales. Il affirme que le maintien des liens familiaux permet d'éviter les effets désocialisants de l'incarcération et présente les parloirs familiaux et les UVF comme des dispositifs participant à cet objectif. Dès lors, voir ces dispositifs disparaître pour les personnes placées en QLCO constitue un véritable retour en arrière dans la philosophie pénitentiaire française. Il existe ici une contradiction qu'il serait difficile de ne pas relever. La sécurité est essentielle dans le fonctionnement des QLCO, mais il est fortement préjudiciable que l'on oppose mécaniquement la sécurité à l'humanité, au lieu de réfléchir à des modalités sécurisées de maintien du lien familial. La technologie, IA, la surveillance humaine, fouille intégrale et les moyens de contrôle, portique à ondes millimétriques, raquettes à ondes, permettent aujourd'hui d'imaginer des solutions sans devoir opposer sécurité et humanité. La contrôleuse générale des lieux de privation de liberté souligne de son côté que le maintien des liens familiaux est un enjeu majeur pour la sérénité de la détention et que des conditions matérielles conduisent les proches à renoncer aux visites et peuvent devenir des conditions de tension. L'ONU va dans le même sens. Ses derniers travaux considèrent les contacts constructifs entre les personnes détenues et leurs familles comme essentiels à une réintégration réussie. Et le Conseil de l'Europe, que les autorités pénitentiaires ont une obligation positive de faciliter les contacts avec le monde extérieur et que les restrictions doivent néanmoins laisser subsister un niveau acceptable de contact. Alors posez-vous cette question avec honnêteté. Que voulez-vous retrouver à la sortie des QLCO ? Des hommes capables de retrouver leur place dans leur famille et dans la société, ou des hommes qui, après plusieurs années d'éloignement affectif, ne savent plus comment être père, époux, fils ou citoyen ? Car oui, ces hommes sortiront un jour, certains auront payé leurs dettes à la société, d'autres seront acquittés, mais tous, un jour ou l'autre, retrouveront la société. Vont-ils retrouver une famille encore debout, des enfants qui les connaissent encore, une épouse qui puisse les regarder comme un mari et non comme un étranger ? Ou bien une famille détruite, des enfants qui ont grandi sans cette figure paternelle si importante, des parents disparus sans un dernier contact, des liens affectifs définitivement rompus, et des hommes qui, après avoir été coupés du monde pendant des années, ne savent plus comment y prendre leur place. Vous devez avoir le courage de comprendre qu'une prison peut être hermétique au réseau criminel sans devenir hermétique à l'humanité. L'étanchéité au réseau ne doit pas devenir l'étanchéité aux familles. Certes, la sécurité est primordiale, mais elle ne doit pas empêcher l'amour familial de survivre. Troisièmement, la France ne doit pas choisir entre sécurité et droits fondamentaux. La France est le pays de la Déclaration des droits de l'homme et du citoyen. Son article 1er proclame « Les hommes naissent et demeurent libres et égaux en droit ». L'article 2 rappelle que le but de toute association politique est la conservation des droits naturels et imprescriptibles de l'homme. L'article 4, que les limites apportées aux libertés doivent être déterminées par la loi. Ces trois articles constituent le socle historique français des principes de liberté, d'égalité, de sûreté et de limitation des atteintes aux libertés. Cette déclaration a fait de la France un grand pays unique, un exemple, un phare dans la nuit pour de nombreux peuples qui aspiraient à plus de liberté. Encore aujourd'hui, alors que les conflits armés font rage en Europe et au Moyen-Orient, la France, fidèle à ses principes, réclame le respect du droit international. Il est donc regrettable que cette même France, qui a tant œuvré à la pensée des droits de l'homme, se mette à considérer comme modèle ce qui, dans certains systèmes étrangers autoritaires ou dictatoriaux, relève d'une conception de l'enfermement incompatible avec les principes qu'elle a contribué à faire rayonner. Il est également préoccupant que certains discours publics politiques semblent parfois considérer que toute réflexion sur la dignité des personnes détenues constituerait une faiblesse à l'égard de la criminalité. Cette vision me paraît dangereuse. Une démocratie n'est jamais plus forte lorsqu'elle cesse de réfléchir. Elle est plus forte quand elle est capable de regarder le problème en face sans devenir elle-même prisonnière du problème. La France n'a pas à choisir entre l'autorité et les libertés. Elle doit démontrer que l'autorité démocratique peut précisément protéger les libertés. La France n'est pas grande parce qu'elle est capable d'enfermer, elle est grande lorsqu'elle est capable d'enfermer sans cesser d'être une république de droit. C'est pourquoi cette lettre ne réclame en aucun cas la suppression des QLCO. Elle demande qu'une véritable politique de protection des liens familiaux soit mise en place, pensée spécifiquement pour les familles qui subissent aujourd'hui une souffrance exceptionnelle. Il ne s'agit pas de demander moins de sécurité, mais plutôt une sécurité plus humaine. Les demandes sont qu'une évaluation régulière de l'impact du régime QLCO sur les familles soit conduite par une autorité indépendante, que les familles puissent être entendues et associées à l'évaluation des conséquences humaines du dispositif, que soient recherchées des modalités de visite permettant un contact familial plus humain et plus adapté, que la situation particulière des conjoints, des parents âgés et surtout des enfants soit prise en considération, que les parloirs familiaux et les unités de vie familiale ne soient pas écartés par principe sans examen individualisé, que des solutions sécurisées de maintien du contact physique puissent être étudiées, y compris sous surveillance renforcée, que le volume de communication téléphonique soit réévalué lorsque le maintien du lien familial le justifie, conjointe, parents, enfants, que l'éloignement géographique des personnes détenues de leur région d'origine soit pris en compte dans l'organisation des communications et des visites, que le travail, la formation, l'enseignement et les activités préparant à la réinsertion soient mises en place. Conclusion. Cette lettre ne dénonce pas les conditions de détention des détenus du QLCO. Elle n'appelle pas à moins de sécurité ou à une quelconque faiblesse de l'État. Elle demande de ne jamais perdre votre humanité dans l'exercice de la puissance de l'État. Au terme de cette année de souffrance vécue par tant de familles, elle implore solennellement de vous pencher non sur les murs des QLCO, mais sur les proches qui se trouvent de l'autre côté de ces murs, de regarder les femmes qui subissent, les parents qui vieillissent, les frères et sœurs qui s'éloignent et surtout les enfants qui grandissent avec des questions auxquelles ils ne savent pas répondre. Regardez ces familles qui, sans avoir été condamnées, portent une partie de la peine avec leurs proches. Souvenez-vous que la République ne perd pas de sa grandeur lorsqu'elle protège la sécurité contre les criminels, quand elle protège la société contre les criminels. Elle perdrait une part de son âme si, pour les combattre, elle oubliait ceux qui n'ont rien fait et qui les aiment. Je vous demande donc avec gravité, mais sans esprit de confrontation, d'engager une réflexion sur les conséquences du régime QLCO sur les liens familiaux, d'en mesurer objectivement les effets, d'entendre les familles concernées et de rechercher des solutions permettant de concilier l'impératif absolu de sécurité avec l'impératif tout aussi fondamental du respect de la vie familiale. Car il n'existe pas de progrès lorsqu'une société renonce progressivement à ses libertés au nom de la peur. Il n'existe pas de progrès lorsque le dépérissement des libertés devient le prix ordinaire de la sécurité. Le véritable progrès consiste à démontrer que l'on peut être ferme sans être cruel, sécurisé sans être déshumanisé et juste sans cesser d'être humain. La République française ne devrait jamais avoir à choisir entre la sécurité et l'humanité. Elle doit être capable de garantir les deux.
1: Voilà, donc on te remercie beaucoup pour cette lettre. On rappelle que c'est une lettre qui nous vient d'un prisonnier du QLCO, quartier de lutte contre la criminalité organisée, de Vendin-le-Vieil. On te remercie vraiment beaucoup pour cette lettre, pour la manière dont tu arrives à décrire, avec ton expérience personnelle et tout ce que tu as vu, comment les proches des prisonniers des QLCO sont détruits, très abîmés par la logique sécuritaire de ces quartiers de haute sécurité, comment les liens entre les prisonniers et les proches sont vraiment abîmés et rendus très difficiles. Voilà, donc merci beaucoup, c'est super important de parler de ça. Qui n'est en plus malheureusement qu'une logique poussée à l'extrême de tout ce qu'on vit en tant que prisonnier et proche en général avec la prison, mais là c'est vraiment absolument poussé à l'extrême, et merci de le signaler et de le décrire. Alors sur l'analyse que tu fais, on trouve ça intéressant parce qu'on n'est pas d'accord, on partage pas la même vision et on trouve ça intéressant de pouvoir en débattre. Alors je vais essayer d'expliquer un peu. Toi, tu dis que la sécurité, l'enfermement, les QLCO, c'est nécessaire, mais que ça ne devrait pas entrer en contradiction avec les droits humains fondamentaux, les droits des proches et le droit de garder des liens familiaux pour les prisonniers. Et en fait, malheureusement, nous, on pense que les deux sont liés et qu'en fait, à partir du moment où l'État veut enfermer et faire de la sécurité, et ben il abîme les liens familiaux, les liens avec les proches, et que plus il veut mettre en place de sécurité, plus il va détruire ses liens. Alors effectivement, c'est toujours, je pense, par un rapport de force qui a été mis en place par les prisonniers, parfois par les proches, que petit à petit, par des associations, etc., des mouvements sociaux, que petit à petit, l'administration pénitentiaire a un peu favorisé ces liens, dont on sait tous que c'est ce qui nous fait tenir quand il y a une incarcération, en fait, c'est les liens avec l'extérieur. Quand l'État décide de mettre en place ces QLCO, ils savent très bien ce qu'ils sont en train de faire aux proches. Ils savent très bien qu'ils vont détruire les proches et les liens familiaux sous prétexte de couper ces extrêmement dangereux prisonniers, entre guillemets, de les couper du monde, soi-disant, pour les rendre moins dangereux et détruire leur dangerosité. Donc voilà, en fait, nous, on pense que cette violence et cette brutalité qui est imposée aux proches des prisonniers, que tu as très bien décrite, et qui est imposée aussi aux prisonniers, qui les détruit, comme tu dis très bien, comment on sort après ça? Comment on sort après avoir vécu cet isolement total et cette violence de l'isolement? Nous, on pense que c'est inhérent au QLCO, en fait. Dans tous les cas, quel que soit notre avis, et on est en débat, tant mieux, on sait que tu peux pas écouter la radio, on espère que nos arguments t'arriveront à un moment ou à un autre, et que ces arguments qui sont différents entre toi et nous vont aussi nourrir la réflexion d'autres et les débats. En tout cas, dans tous les cas, nous, ce qu'on pense, ce qu'on a l'impression, c'est que c'est toujours par le rapport de force, qu'il soit aidé par les avocats, comme on a parlé récemment, et surtout qui vient des proches qui prennent la parole, des prisonniers qui prennent la parole, qui s'organisent ensemble, qui essayent de faire des choses. Alors peut-être que ça va pas remettre... Nous, contrairement à toi, on réclame la fermeture des QLCO. On pense que ces régimes ne peuvent que porter une grande brutalité de l'État contre les personnes humaines. Mais si ces rapports de force n'entraînent pas la fermeture des QLCO, en tout cas, toutes les luttes et toutes les prises de parole qui vont permettre de faire un peu baisser le régime de violence qui est imposé aux prisonniers et à leurs proches, ben, elles sont bonnes à prendre et elles sont super importantes et on les relayera. Donc, merci encore à toi. J'espère que j'ai été claire un peu dans cette réponse. Je voulais rappeler que c'est vraiment pas l'humanisme de l'État français qui a permis qu'il y ait plus de liens familiaux, de liens avec les proches, entre prisonniers et proches. C'est beaucoup les luttes des prisonniers qui ont permis ça. Malheureusement, c'est un peu toujours comme ça et c'est ce que nous, on aime répéter. Voilà, en fait, la sécurité, c'est l'État qui a inventé que c'était un droit fondamental, mais en fait, de quelle sécurité on parle? La sécurité de l'État, c'est pas la nôtre, en fait. La nôtre, c'est la sécurité de pouvoir vivre en paix, de ne pas être oppressé, de pouvoir manger à sa faim, etc. C'est ça, peut-être, pour nous, la sécurité. Voilà, en tout cas, merci beaucoup pour cette lettre. Et on rappelle... on en reparlera, qu'on organise un événement justement contre les QLCO les 16 et 17 octobre à la Parole Errante à Montreuil. Et merci pour cette lettre et on espère que les débats continueront et on souhaite plein de force, courage et détermination aux prisonniers des QLCO et à leurs proches. Vraiment, on pense à vous, on sait ce qu'ils vous font, on sait que c'est dur et vous avez la classe quand vous résistez. Salut.
2: Merci Elsa. Voilà, l'émission est sur le point de se terminer. Il n'y a pas d'agenda cette semaine. Des coucous à Kémy, Fabrice, Pascal, Aurélie, Blanche, Nicolas, BN, Mohamed, la légende, et force, courage et détermination. Et comme d'habitude, il n'y a pas d'arrangement.

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Bonjour à toutes et à tous et bienvenue sur PFM 99.9. Si vous nous rejoignez maintenant, vous êtes dans l'absinthe. Et dans l'absinthe aujourd'hui, on est toujours en compagnie des personnages emblématiques de South Park. Et dans cet épisode intitulé « Le derby de Pinewood », Stan et Randy construisent une voiture pour ce derby. Randy rajoute un élément spécial qu'il a volé et qui fait atteindre au véhicule une telle vitesse que le bolide finit dans l'espace. Stan et Randy remportent le trophée, mais la voiture est récupérée par un vaisseau spatial. Et ce vaisseau est celui d'un voleur de l'espace qui veut que Randy et Stan lui confectionnent un autre véhicule, ce qu'ils ne peuvent pas faire. Et la police de l'espace arrive et cherche le voleur de l'espace pour l'envoyer en prison de l'espace. Mais les terriens leur mentent car l'extraterrestre menace Stan. Voilà, nouvelle aventure donc pour cette absente South Parkien. Et puis ben moi je vous retrouve à la fin de cette émission pour vous donner la playlist musicale qui est consacrée aujourd'hui à un groupe qui n'a pas vu le jour vraiment puisqu'il n'y a qu'un album. Ça s'appelle Mirrors, ils viennent de Brighton, donc en Angleterre. Et puis évidemment je vous annoncerai le teaser de ce qui vous attend pour la semaine prochaine.

0: Bon, ça fait 2,8 cm pile poil, ce qui réduira la résistance à 0,6 millisecondes. Tiens-la à l'horizontale.
1: Vous savez qu'il est 2 heures du matin?
0: On s'en fout!
1: Peut-être, mais il est largement l'heure de dormir.
0: Sharon, demain Stan fait la course du derby de Pinewood. Est-ce que tu as une idée quelconque de l'importance que ça a pour lui? Pas question que Stan perde encore la course contre ce putain de connard de Hollis.
1: C'est qu'un bout de bois avec des roues. Franchement, je ne vois pas quelle amélioration tu peux y apporter.
0: C'est parce que t'es une fille. Laisse-nous, on a du boulot. T'en fais pas, Stan. Les Hollis ne vont pas nous battre cette année, crois-moi. J'ai trouvé un petit additif qu'on va cacher dans la voiture et elle va foncer à une vitesse folle.
2: On n'a pas le droit d'ajouter des éléments qui sont pas dans le kit de construction officiel.
0: Stan, comment tu crois que les Hollis peuvent nous battre tous les ans? Ils mettent du plomb dans leur voiture ou un truc comme ça. Je ne fais que rétablir l'égalité des chances.

0: Qu'est-ce que c'est? Ça, c'est rien du tout, ça.
1: Tom, mon chéri, je suis devant l'entrée du supercollisionneur de particules de Hadron qui se trouve en Suisse, où les autorités locales sont extrêmement déconcertées et choquées par le vol d'un aimant supraconducteur solénoïdal utilisé dans les expériences d'accélération des particules.
0: Oh non, je le crois pas!
1: Le vol de cet aimant supraconducteur remonterait à une semaine. Heureusement, les caméras de surveillance ont pu enregistrer des images du vol. La police recherche aujourd'hui la princesse Leia Organa avec une moustache. Très reconnaissable sur ces photos, on peut voir la jeune princesse perturbée dérober l'aimant supraconducteur. In my head, I'll be damned. 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

0: puis apparemment avoir bien du mal à retrouver le chemin de la sortie. Si vous avez des informations sur l'endroit où la princesse Leia peut se trouver, merci de téléphoner à la police immédiatement.
1: Très bien. Scoot et papa, notre grand derby continue. Attention, je vais donner le départ de la prochaine course. Et 3, et 2, et 1, partez! 2 secondes et 1/10 pour Tommy Brett qui établit le nouveau meilleur temps de la journée!
2: Génial! Très bien, Stan, on va devoir s'inscrire et faire inspecter notre voiture pour être qualifié. Écoute, mon fils, papa va t'apprendre quelque chose de très important sur la façon de dire.
1: De dire?
2: Lorsque tu vas leur dire que tu n'as utilisé que des pièces approuvées, tu ne regardes pas en l'air. Tu ne te grattes pas derrière la tête et tu ne te touches pas l'oreille. Sinon, ils vont savoir que tu leur mens. Compris ? Quand t'es forcé de mentir, surtout, tu regardes pas.

0: pas en l'air. Tu te grattes pas la tête et tu te touches pas l'oreille.
1: Papa, peut-être qu'on pourrait retirer le truc que t'as mis dans la voiture.
0: Stop. Un jour ou l'autre, faut apprendre à mentir correctement. Autant que ce soit aujourd'hui, pas vrai? Je t'aime, mon fils.
2: Bon, parfait. Merci. Nous vous souhaitons bonne chance. Suivant, s'il vous plaît. Non.
1: Si, marche.
2: Très bien, le poids est de 425 grammes.

0: Jurez-vous de n'avoir utilisé que les éléments du kit officiel Derby de Pinewood, et rien que les éléments du kit officiel Derby de Pinewood?
1: Dis oui, dis oui. Oui, je le jure.
0: Parfait, jeune homme, bonne chance.
1: Oh, yes!
2: Tiens, tiens, regarde, fiston, ce sont les marches.
3: Salut, Olis. Alors, vous avez fait la course, ça y est?
2: Non, mon petit Emmett n'est pas encore passé. Je suppose qu'il garde les meilleurs pour la fin. Chez nous, on la chronométrie à 1 seconde et 5 dixièmes. C'est la voiture la plus rapide qu'on ait fabriquée.
3: 1 seconde 5?
4: Le temps à battre est de 1 seconde 9 dixièmes. J'appelle les candidats. Brustel, Marsh, Javierson et Olis.
2: Ah, on dirait bien que nos garçons vont être encore au coude à coude pour cette course, vous croyez pas, Marsh?
3: Allez, vas-y, Stan, je sais que tu peux le faire.
4: Bien, les enfants, vous êtes prêts? Nous y allons, dernière course pour le grand championnat de l'État. Et 3, et 2, et 1, partez!
2: Tu vas gagner, Emmett.

0: dans ton cul, Alice.
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2: Un enfant du Colorado et son père ont établi un nouveau record de vitesse au derby de Pinewood. Stan et Randy marchent.

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1: L'espace et ouvert la voie vers d'autres galaxies. Une parade a été organisée pour les vainqueurs plus tôt dans la journée. Et déjà, de nombreux tournages de spots publicitaires et des offres de sponsoring leur ont été proposés.
2: Pas, je voulais dire que ça change rien, je t'aime toujours. Il va bien, il va bien, il va bien, il va bien, il va bien.

0: Stan Marsh?
1: Oui?
2: Je suis l'agent Clark et voici l'agent Marx. Nous souhaiterions vous parler de votre voiture au derby de Pinewood.
1: Oh merde! Papa!
2: Jeune homme, ce que nous allons vous révéler concerne la sécurité du territoire. Hier, tous les gouvernements et toutes les ambassades de la Terre ont été contactés par une force extraterrestre de combat.
1: Des aliens?
0: Apparemment, les aliens ont trouvé...

0: Votre voiture du derby de Pinewood et il se dirige maintenant vers notre planète.
1: Qu'est-ce qu'ils nous veulent ?
2: Nous espérons qu'ils viennent nous proposer de faire partie de la Fédération Intergalactique des Planètes. Ils voudront certainement rencontrer ceux qui ont rendu possible les voyages sidéraux pour notre espèce.
3: Stan, c'est encore toi qui as utilisé tout le papier toilette ? Oh, merde ! Quoi ? Qu'est-ce que vous voulez ? On s'est servi que de ce qui était fourni dans le kit. Vous avez que dalle contre nous ! Vous avez que dalle contre nous !
1: Ah, ils sont pas venus pour ça ? Enchanté, Randy Marsh.
2: Monsieur Marsh, nous expliquions à votre fils que grâce à vous, nous avons un premier contact avec une vie extraterrestre.
1: Quoi ? Sharon !
0: La NASA a confirmé qu'un vaisseau extraterrestre est entré dans notre système solaire et se dirige droit sur nous.
3: Sharon, écoute la nouvelle ! Notre bagnole du derby de Pinewood a trouvé des aliens dans l'espace !
4: Quoi ? Oh mon Dieu !
3: Ouais, mais c'est rien qu'une course débile ! C'est bien ce que tu disais, hein, Sharon ?

0: vous en prie. Le monde retient son souffle. Un vaisseau extraterrestre se prépare à atterrir. Maintenant que l'homme maîtrise la vitesse superluminique, notre planète est sur le point d'intégrer la société intergalactique. Tout cela grâce à un père et un fils qui ont pu courber l'univers et le temps en utilisant les pièces du kit officiel pour le derby de Pinewood.
1: Monsieur March, vous êtes en liaison avec tous les grands dirigeants.
2: Allô ?
3: Bonne chance, monsieur March.
2: Bon, la nation française est avec vous.
4: Bonne chance avec les extraterrestres, March Sam.
5: Dites-leur bonjour de la part de Lucine.
2: Ok, ne quittez pas, je crois qu'ils atterrissent.

Notre première rencontre avec une forme de vie extraterrestre est sur le point de se produire. Sera-ce comme dans Star Trek Premier Contact, ou sera-ce davantage comme dans Contact avec Jodie Foster ?

0: Je cherche la forme de vie qui a fait ceci.
1: C'est nous, monsieur l'alien. Nous sommes les Marches, Randy et Stan.
0: Ah oui, vous allez m'en fabriquer une deuxième, pigé?
1: Il a un flingue!
0: Tout le monde à genoux et plus vite que ça! Les mains sur la tête, je veux voir Foma! Allez, grouillez-vous! Je plaisante pas, mains sur la tête! Je suis Baby Fark McGee Zax, le plus grand gangster que l'univers ait jamais connu, pigé!
2: Pourquoi vous nous menacez? Ah!
0: Qui veut prendre la prochaine? Personne d'autre sur cette planète a envie de jouer les héros?
1: Qu'est-ce que vous voulez?
0: Je suis en cavale. Tous les flics de la Fédération des Planètes sont après moi, mais ils me reprendront jamais. Est-ce que c'est clair? Ils ont dû repérer mon courbeur temporel, mais vous allez pouvoir m'en fabriquer un œuf.
3: On l'emmerde, ce connard. Il peut pas nous surveiller tous. Oh, le con!
0: Je peux tuer n'importe qui où je veux et quand je veux sur cette planète. Vous me fabriquez un nouveau courbeur où tout le monde y passe, c'est clair?
4: D'accord. Je vais vous faire ce que vous demandez. Tout ce qu'il lui faut, c'est le kit officiel du derby de Pinewood, pas vrai, Marge?
1: Ouais. On s'est servi que de ça, hein, Stan? Oh, putain.

0: Ok, alors maintenant nous allons mettre en place les roues, Stan.
1: Pourquoi c'est si lent que ça? Vous traînez!
2: Dépêchez-vous, Randy, fabriquez-lui son appareil et qu'il fiche le camp!
0: Bah, ça va, on y travaille! Pas, tu sais qu'on peut pas faire une bagnole aussi rapide que l'autre jour avec le kit officiel du derby de Pinewood?
3: Ouais, merci Stan, je suis au courant.
0: Faut leur dire qu'on s'est servi d'un truc qui était pas fourni dans le kit.
3: Mais est-ce que tu te rends compte à quel point on aurait l'air d'imbécile?
1: Bon, allez, j'en ai marre!
0: Oui, allô?
4: Elles viennent de faire exploser les bâtiments du gouvernement. Il faut que vous alliez plus vite.
5: Monsieur Marsh, pourquoi ne finissez-vous pas le voiture de David Pinewood?
0: Mais foutez-nous la paix 5 minutes! Merde!
6: Papa, on devrait tout leur avouer. Oh.
1: Ah, zat! C'est la police intergalactique!
0: Quoi?
1: Débarrassez-vous de leur vitesse ou c'est toute la planète qui aura droit à piger. Vous leur dites que vous avez rien vu, est-ce que c'est clair? Je retournerai pas en prison spatiale.
7: Excusez-nous, Terrien, mais nous sommes à la poursuite d'un criminel de la galaxie de Xenon, connu sous le nom de Baby Fark McGizax.
0: Non. Nous, on n'a rien vu par ici.
7: Croyez-vous que quelqu'un d'autre sur votre planète sache où il se trouve?
0: En fait, je suis en conversation avec tous les plus grands dirigeants du monde. Je peux demander? Des policiers extraterrestres sont ici. Ils voudraient savoir si quelqu'un aurait vu un alien du nom de Baby Fark McGizax.
8: Non, on n'a pas vu l'alien.
9: Non, nous non plus, on n'a rien vu en France, hein, non?
0: Bah, désolé, personne dans le monde n'a vu votre gars. Mais de quoi ce criminel est-il accusé, exactement?
7: Il a volé plus de 600 000 parsons d'espèces spatiales à la banque de l'univers. Vous êtes absolument sûr qu'aucun extraterrestre n'a atterri chez vous?
0: Tout à fait sûr.
7: Dans ce cas, nous sommes les premiers extraterrestres que vous rencontrez.
0: Exactement, vous êtes les tout premiers.
7: Vous ne semblez pas très excité par ce premier contact avec des extraterrestres.
0: Oh, mais c'est vrai. Oh mon Dieu! Les amis, c'est notre premier contact!
7: Au cas où vous auriez des renseignements sur l'autre alien ou sur l'argent spatial volé, pourriez-vous...
0: On vous téléphone tout de suite!
7: Servez-vous de la gamme pentatonique pour appeler.